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2: Charles, il paraît que tu adores, mais alors vraiment que tu adores cuisiner.
3: Oui, j'adore ça.
2: Alors, c'est quoi tes spécialités?
3: J'en ai une, c'est pas une spécialité française, mais c'est les carbonara, mais les vrais carbonara.
2: C'est-à-dire les vrais carbonara?
3: C'est-à-dire qu'il nous faut du guanciale.
2: Ouais.
3: Et des linguini.
2: Ouais.
3: Et puis donc des œufs, du pecorino et un peu de parmesan aussi, voilà.
2: Il n'y a pas de crème dans tes carbonara. C'est ça que tu veux nous dire, parce que les Italiens mettent
3: crème
2: pas
3: de crème de l'Est-Majesté en Italie.
2: Exactement. En Italie, on ne mange pas de crème dans les carbos, alors que nous, on en fout 3 tonnes. Il paraît que tu adores faire griller les poissons.
3: Oui, j'adore. Je vais essayer de faire très court, à vos stylos, à vos papiers. Prenez des petites queues de lotte. C'est pas un poisson qui est très.
2: Mais j'adore les joues de lotte et les queues de lotte. Mais j'adore ça, c'est mon poisson.
3: Queue de lotte. Que de l'autre en petit cube, Valérie.
2: Ouais, Eric.
3: Que de l'autre en petit cube. Vous faites ça bardé de lard très fin ou du fumé ou nature, comme vous voulez.
2: Ouais.
3: Et entre chaque, vous mettez un bon morceau de bon chorizo.
2: Oh là là.
3: Et vous faites ça à la plancha. 10 minutes, vous retournez, c'est une tuerie. Vous faites ça avec un riz aux algues et c'est excellent.
2: Moi, je fais des joues de lotte au barbecue.
4: Ah oui,
2: avec du
3: ah bah oui, oui.
2: Ah bah oui, les joues de lotte, des joues de cabillaud, j'adore. Oh là là, mon Dieu. Mon Dieu, comme ça a l'air bon.
4: Vous pouvez m'inviter cet été, pensez-y. Hein.
2: Oui, oui, bien sûr. Merci. Allez, on va tout de suite marquer 3 points de plus, mon petit Charles, grâce à la question à choix multiples. Je pose la question, je te donne des réponses. T'as 10 secondes pour me dire quel est ton choix. Tiens, je t'emmène là-bas, tiens. Écoute bien. Que signifie le mot sudoku en japonais? Chiffre magique? Nombre unique? Calcul rapide? Éric Bastien. Alors, ça veut dire quoi sudoku en japonais? Chiffre magique?
4: Sudoku.
2: Nombre unique? Calcul rapide? Ou Éric Bastien, top chrono, 10 secondes.
3: Chiffre magique.
2: Et non, ça veut dire nombre unique. Et d'ailleurs, ça signifie les chiffres doivent rester uniques. Hein, en japonais, c'est suji wa dokuchi ni.
4: Oh, parlez bien.
2: Voilà, t'as raison. Et aucun chiffre ne doit être répété dans une ligne, une colonne ou un carré. Voilà, donc c'est chiffre unique. Pas de point, mais t'es toujours en tête.
4: Sidonie est avec nous. Alors, Sidonie, que un point. On n'est pas très loin non plus du score de Charles, mais on sait qu'on a jusqu'à 13h, hein, Sidonie. Avec le bingo, elle habite au Crotoy, dans la Somme. Elle joue en ce moment à Paris, dans Sherlock Holmes. Elle aime le cinéma, elle aime la chanson. Alors, il y a aussi un petit truc bizarre dans ta vie. Alors, il y en a peut-être plusieurs, des trucs bizarres dans ta vie. Mais il y en a un qui m'a fait un peu sourire. Tu collectionnes les valises.
5: Oui, c'est venu comme ça. C'est venu comme ça. Je trouve qu'une valise, les valises anciennes, hein, c'est joli. Il y a plein de couleurs différentes. Alors, il y a ce qu'on appelle la bijouterie. C'est, c'est les fermoirs, les coins, etc. Mm-hmm. Et puis je sais pas, ça me passe. Je me suis rendu compte que ça devenait une passion parce que je comptais que j'en avais 19.
4: Oui, c'est ça. Tu as 19 valises réparties dans ton appartement et tu t'en sers comme placard en fait.
5: Oui, c'est ça. Ben, je range les affaires dedans et c'est très spécifié par valise.
4: Oui, c'est original. C'est original. Tu fais un petit peu de sport aussi, un peu de yoga pour te détendre.
5: C'est en ce moment, mais c'est vrai, il faudrait que je m'y remette.
4: Ouais.
5: Du coup, je suis partie un peu sur l'aquagym.
4: Ah voilà, tu plouffes toi. T'es du genre aquagym carrément, c'est plus que la natation.
5: On est à la mer, hein, à la base, donc une fille de la mer, ça aime l'eau. Hein, quand
4: bien
5: même.
4: Sûr, je comprends très bien. Tu bricoles aussi, ça t'arrive. Qu'est-ce que tu bricoles?
5: Oui.
4: Tu fais quoi?
5: Écoute, là, au Crotoy, on a beaucoup à faire. La dernière fois que j'ai voulu vous appeler, j'étais sur l'échelle, j'arrivais pas à faire les deux en même temps. Peinture, papier peint, Valérie, je pense que... Très honnêtement, je pense que t'aimerais. On a pris une couleur verte eucalyptus, très jolie.
2: Eucalyptus.
5: Et ça a été bien fait avant. On avait essayé de maroufler du papier peint, mais ça faisait moche. Donc, même si c'était bien marouflé, Valérie, je ne sais pas.
2: J'espère.
5: Bien. C'était vraiment la qualité du papier qui n'était pas à la hauteur de la pièce. Donc voilà, les peintures, le papier peint, coller des plaintes. Bon, le carrelage, j'ai arrêté, je m'étais fait mal au dos.
4: Voilà.
5: On demande à quelqu'un de le faire.
4: Non, mais tu bricoles, tu fais plein de choses. Il y a un truc que tu sais bien faire aussi, c'est les châteaux de sable. Ça, c'est balèze, les châteaux de sable. Ben, c'est vrai.
5: Je sais pas pourquoi vous avez mis ça. Alors, j'en ai pas fait depuis longtemps, mais j'ai mis une photo il y a deux jours sur mon Insta qui montrait qu'il y avait des gens qui ont fait une espèce de spirale qui allait vers la mer avec des châteaux de sable. Et j'ai jamais vu ça. Je trouve ça très beau. Mais c'était pas de moi.
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1: Bon, alors, dis donc, il paraît que t'es bon. T'as plein de qualités, on l'a vu. Hein. Tu cuisines, tu chantes, tu fais plein de trucs. Mais t'es chiant. Il paraît que t'es chiant et maniaque.
2: Ah, vous savez bien parler de
1: candidat. Il y a marqué défaut, maniaque et chiant. Alors, je voudrais que tu m'expliques qu'est-ce que c'est maniaque et chiant.
3: Maniaque, c'est-à-dire tu ranges un truc à tel endroit et si on le déplace, je vais revenir et en plus en rien, voilà.
1: Tu fais bien le mec qui râle.
2: Il le fait bien. Hein.
1: Faut pas déranger tes trucs quoi, c'est ça.
3: Ouais, c'est un peu ça. Maniaque et chiant. Ouais.
1: Hey, chiant. Et alors, elle dit quoi, Cathy?
3: Bah là, elle dit comme toi, elle dit oui.
1: Et voilà, donc, mais elle dis donc, il y a un moment donné, tu t'essayes pas de faire un peu des efforts, d'être moins chiant.
3: C'est quoi l'adage chasser le naturel, il y a rien au galop, c'est ça, non?
1: Ah oui, c'est ça, d'accord, ok, bon, bah écoute, c'est super, on continue à être chiant.
3: Non, mais j'essaie quand même.
1: Il paraît que.
3: À côté de ça, j'ai un gros déconneur, j'ai beaucoup d'humour, donc.
1: Ah oui, non, mais j'ai pas dit que t'avais que des défauts, j'ai dit que tu as plein de qualités, mais il paraît que t'es maniaque et chiant, quand même.
3: Voilà.
1: Bon, alors, il y a ton talent inutile, là, franchement, ça m'a traumatisé. Ton talent inutile, il paraît que t'arrives à passer une ficelle alimentaire dans ton nez et la ressortir par la bouche. J'ai envie de pleurer.
2: Mais c'est pas l'intérêt.
1: Mais comment tu fais ça, s'il te plaît?
3: Je passe d'abord par le nez et descend dans la bouche, il faut la récupérer après.
2: Mais pourquoi?
1: Mais c'est pas ça.
3: On a bien dit talent inutile.
1: Oui, exactement. Mais pardon, mais alors moi, qui pendant le Covid, je pleurais ma mère pour mettre le truc dans le nez. Là, j'avais envie de hurler de douleur.
2: Ah oui, les tests, là.
1: Comment t'as fait?
3: Les aiguillons, ouais. Les fameux aiguillons.
1: Et toi, ça te faisait rien, toi, du coup?
3: Non, que dalle. Non, rien.
2: Chatouille.
1: Bah lui il adore.
3: Ouais, voilà.
1: Mais j'ai envie de pleurer, j'ai mal, j'ai pas, j'ai le nez.
2: On fait un petit test à 13h, Valérie.
1: Jamais de la vie. Alors, tu as 3 points. Ce qui serait bien, c'est de marquer 5 points. On est d'accord?
3: Oui, ce serait bien. Ouais.
1: Je pense que c'est une question facile pour toi, mais on va voir. Tiens, une petite ambiance. Alors, on va parler de guitare. Écoute bien. Quel petit objet en forme de triangle est utilisé par les guitaristes pour gratter les cordes?
3: Alors, j'en ai ramené un bout de Londres, un médiator.
1: Un médiator. Est-ce que c'est une bonne réponse? Oui, c'est une bonne réponse. Alors, tu l'as ramené de Londres, il est beau?
3: Juste à côté, il y a un petit musée, juste à côté du fameux... Parce qu'avec Cathy, quand on était allé à Londres, on s'est fait le fameux délire de la pochette des Beatles, c'est-à-dire traverser...
1: Ah oui, bien sûr.
3: Et juste à côté, donc, il y a du studio à Beyrouth, il y a une petite boutique à Beyrouth, et donc j'ai ramené un médiator à Beyrouth.
1: Eh ben magnifique, t'as 8 points grâce au médiator.
2: Bon, parler de guitare, Sidonie, il paraît que toi tu fais de l'harmonica.
4: Oui, j'ai acheté un harmonica, j'en sais pas suffisamment pour être vraiment très bonne pour l'instant.
2: Oui, on fait de l'harmonica, il paraît qu'on fait 1m70.
4: Oui.
2: Oui, paraît qu'on aime le badminton, le bowling, la natation, qu'on a un accent picard aussi, on sait faire ça. On sait faire l'accent picard.
4: Oui.
1: Tu veux que
4: je te dise, Eric?
2: Ah là. Ah oui, non, c'est bien.
4: Moi, je suis de Crotoué.
2: Ah oui, très bien. On aime la couture, le dessin, le moulage, le patronage, le bowling. Est-ce que tu sais où est-ce que j'ai chopé tout ça?
4: Allez trouver mon CV.
2: Exactement, madame. Je vous ai trouvé. Je vous ai en face de moi. Je vous vois. Alors, on a des notions d'allemand aussi. Et on parle anglais couramment.
1: Mais quel stalker, ce Bastien. Oui.
2: C'est fou, ça. J'ai le poids. J'ai les cheveux mi-longs, raides, châtain clair. Voilà.
4: Oui, tu sais tout.
2: Ah, les yeux verts, très beaux, sauf quand tu mets tes lunettes. Eh oui.
1: Il y a un problème pour les lunettes, toi?
2: Bah non, j'en porte aussi, hein, donc.
1: Ouais.
2: Enfin voilà, j'ai plein d'infos, les pantalons, la poiture, la veste. Ouais,
1: pose ta question.
2: Tu as des trucs géniaux, quoi. J'adore. Non, c'est bien, ça.
4: Dans notre métier, c'est demander, donc. Oui,
2: non, mais bien sûr, on comprend, ça, c'est pour tous les castings.

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1: Alors, qu'est-ce qui se passe? Il paraît qu'il y a Lydie qui appelle.
2: Alors, qui est Lydie?
3: Oui.
1: Alors, comment ça va? Merci, ma chérie, d'appeler. Alors, cette petite vache, elle va s'appeler Valérie.
2: Enfin, qu'on rappelle qu'elle était avec nous il y a quelques jours.
3: Oui. Elle est très contente de vous la faire voir, oui.
1: Oh,
3: j'ai elle est née ce matin, elle va très bien, la maman aussi.
1: Oh là là, je suis contente, j'ai une vache à mon prénom. Bah alors là, écoute, tu sais quoi? Lydie, tu ne pouvais pas me faire plus plaisir. Merci, ma Lydie.
2: Je me souviens que c'était ma candidate et qu'elle avait gagné.
1: Oui, mais c'est à moi qu'elle souhaite la fête et c'est moi qui ai la vache à mon nom.
2: C'est normal.
1: Merci, ma petite Lydie, d'avoir appelé. Je t'embrasse très fort. Embrasse Valérie.
3: Bonne journée à tous les deux.
1: Embrasse Valérie pour moi. Oh là là, j'ai une vache à mon nom, c'est magnifique.
2: Ah, si tout le monde nous rappelle, là, on est mal, hein.
1: Alors, Christophe et Catherine. Christophe à 4, Catherine à 3, et Christophe. Ah là là là là là là, Christophe, il est un petit peu notre Pierre Richard de la semaine. Oui, bah oui. Et il se trompe souvent d'étage. Ça t'arrive de sonner chez d'autres gens. Et que même tu rentres dans l'appart, tu... Hein? C'est-à-dire?
4: Exactement.
1: Tu sonnes et tu rentres, toi. Mais, bah, je sais pas si c'est ce qui a marqué sur ma petite fiche de Maître Coupez.
4: Oui, c'est ça.
1: Mais alors, quand tu sonnes et que tu rentres, tu te rends pas compte que quand le monsieur il t'a ouvert, c'est pas le bon copain que tu viens voir?
4: Bah non.
1: Et alors, qu'est-ce que tu fais? Tu rentres et tu dis, bah je boirais bien un petit café. Comment ça se passe?
4: Presque.
1: Mais il a dû être content, le monsieur, que t'es rentré chez lui.
4: Et oui.
1: Il a pas appelé la police quand même, t'es sorti tout seul, tu t'es rendu compte de ta bêtise.
4: Oui.
1: Alors c'est pas que ça, hein. Il lui arrive tout le temps des aventures. Par exemple, quand il fait sauter des crêpes, bah c'est rare qu'elles tombent dans la poêle, hein. Elles vont au plafond, par
4: oui,
1: terre.
4: Voilà, exactement.
2: Ils arrivent chez le voisin.
1: Tu ne peux pas si bien dire parce qu'elles sautent par la fenêtre.
2: C'est pour ça qu'il va les récupérer en fait.
1: Et surtout, elles vont même sur la tête de ce pauvre chien, dis donc. Pauvre Staffy avec une tête de crêpe. Ben, ça te fait rire, pauvre Staffy, comme il doit être content, tiens. Alors, c'est pas grave, tu les manges quand même, il y en a qui arrivent dans la poêle.
4: Oui.
1: Tu sais quoi, c'est déjà pas mal. Voilà. Alors, écoute, j'espère que tu vas marquer 3 points de plus. C'est la question à choix multiple. Je te pose la question, je te propose des réponses. Évidemment, à mon top chrono, tu as 10 secondes pour me donner ton choix. Tiens, un petit
5: exemple. Fais pas ça.
1: Alors, Jacques Dutronc. Aujourd'hui, mardi 28 avril, ce n'est pas que la Saint-Valérie.
2: Oui, mais quand même.
1: C'est l'anniversaire de notre ami Jacques Dutronc. Alors, joyeux anniversaire, Jacques Dutronc, on t'embrasse. Et est-ce que tu sais, Christophe, dans quel groupe a débuté Jacques Dutronc dans les années 60? Écoute bien. Les Chaussettes Noires, El Toro et les Cyclones, les Chats Sauvages, les Bastiano.
2: Oui.
1: Alors, dans quoi il a débuté dans les années 60? Les Chaussettes Noires, El Toro et les Cyclones, les Chats Sauvages, El Bastiano. Top chrono, 10 secondes.
4: Les taureaux et les cyclones.
1: Oui. Il a fait ses débuts comme guitariste dans ce groupe au début des années 60. Bon, le groupe a sorti des titres et ensuite, il est parti solo. Il a explosé avec et moi.
4: Ah oui.
1: Voilà, toc-toc.
2: Ouais, les Chaussettes Noires, c'était Eddie Mitchell.
1: Puis Dick Rivers, c'était les chats sauvages. Bref, allez, ça fait 7 points pour Christophe.
2: Oh là là, attention Catherine. Attention. Catherine, est-ce que tu as envie de chanter pour t'encourager toi-même? Ou on en reste là? Oui, ah c'est vrai, tu veux chanter quelque chose?
1: Bah oui.
2: Allez,
3: non,
2: vas-y.
3: Non, pardon, j'avais compté.
2: Ah non, parce que nous on chante à tout moment.
3: Ça suffit, vous allez
2: depuis midi, on n'arrête pas.
3: En moins,
2: en fait. Pas du tout. Catherine, toi tu fais partie, t'es à la retraite, on l'a dit, il y a un an et demi, et t'as décidé de profiter de la vie. On ne peut que t'encourager. Avec Patrick, vous avez acheté un camping-car.
6: Je suis vénard.
3: Oui.
2: Raconte un peu l'aventure avec le camping-car.
3: Oui, bah du coup, on aime bien partir dès qu'il y a un petit rayon de soleil, il fait beau, allez hop, on n'est pas loin de la côte. Soit on va sur la côte normande, ou la Bretagne un petit peu plus loin. Et on a été même jusqu'en Hollande, là. On a été voir les tulipes, les moulins, c'était magnifique, là, en mars.
2: C'est la liberté, quoi, le camping-car, c'est super.
3: Voilà.
2: On se pose un peu où on peut.
3: Le chien, elle est heureuse comme tout.

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1: Comment ça va les amis?
2: Bonjour.
3: Très bien, et vous?
1: Bah ça va, alors Franck qui a 52 ans joue avec Issy Touraine.
3: Oui.
1: Tu habites à Chanceaux sur Choisy.
3: Oui.
1: Alors comment s'appellent les habitants de Chanceaux? Les chanceux?
3: Non, les cancéliens et canceliennes.
1: Hop hop hop. Tous les canceliens, toutes les canceliennes, ils vont chanter sur le refrain. Alors, tu as deux filles, Sarah et Chloé.
3: Oui.
1: Jusqu'ici, j'ai bon. Et alors là, va falloir m'expliquer, mon petit canard, pourquoi ton surnom, c'est Cauchemar.
2: Fais peur.
3: Alors, parce que... tout le monde me prend pour un cauchemar. En fin de compte, est-ce que je fais peur aux gens alors que je suis un homme très gentil? Je sais pas. Tout le monde m'appelle Cauchemar. C'était mon surnom et c'est resté comme ça.
1: Cauchemar, carrément. Tiens, voilà le cauchemar
2: qui arrive. C'est moche.
3: Exactement.
1: Mon Dieu, mais même... Non, pas tes amis quand même, si?
3: Si, tout le monde. Ma famille, tout le monde m'appelle Cauchemar.
1: Oh my... Mais tu dois faire des trucs quand même. T'as réfléchi déjà? Est-ce que tu fais
3: non.
1: des... Oh, mince.
3: Je vous dis, c'est un homme très gentil, mais pourtant, voilà, tout m'appelle Cauchemar.
1: Oh mon Dieu. Bon, bah écoute, j'ai envie de te dire.
2: Vous n'avez pas de chance, Valérie.
1: Ah non, mon petit cauchemar. Surtout que Franck, il avait envie de jouer avec moi. Parce que Franck.
3: Ouais.
1: Eh oui, Franck, il a demandé à jouer avec
3: Franck,
1: moi. Il est.
3: Parce qu'il a toujours rêvé de maroufler avec vous.
1: Eh voilà! Eh oui, il bricole, mon Francky. Il adore.
3: Exactement.
1: Mais oui. Il maroufle. Il fait tout dans la maison. Il paraît que t'adores le bricolage. Mais voilà.
3: Exactement. J'ai fait ma maison moi-même.
1: Oh là là là là là là. Bon, bah, rien ne t'échappe. Le placo, le béton, les tout.
3: L'électricité, le plomberie, enfin tout.
1: Oh là là là là. Mais quel homme complet.
2: C'est un cauchemar.
1: Non, c'est pas un cauchemar pauvre. Non, il a fait sa maison tout seul, il est fort.
2: Il a fait sa maison tout seul.
1: Exactement. Exactement. Bon, alors écoute, on va tout de suite marquer le premier point, histoire de montrer qu'on est les plus forts, nous les maroufleurs. Tiens, un petit extrait.
3: Exactement.
1: Allez, encore un petit verre de vin, une chanson de chantier, tiens.
2: Oh.
1: Alors,
2: chanson de chantier.
1: C'est une chanson de chantier. Vous savez ce que c'est le plus bel outil du chantier?
2: Le verre. Donc,
1: non, la bière. Ouais. Allez, au Royaume-Uni, figure-toi qu'on a découvert une cave à vin du 19e siècle sous un parcours de golf. Alors, est-ce que c'est vrai qu'au Royaume-Uni, on a découvert une cave à vin du 19e siècle sous un parcours de golf? Vrai ou faux? Top chrono, 5 secondes.
3: Faux.
1: Eh ben non, c'est vrai. Figure-toi que sur le parcours de Dalwyn Park à Trafford, eh bien, le green s'est effondré. Et sous le green, il y avait une cave voûtée remplie de bouteilles centenaires. Bon, alors, elles étaient vides, mais c'était quand même... une cave à vin. Donc, pas de points pour toi, mon Francky.
2: Oh là là, il porte bien son nom, celui-là, Cauchemar. Ça démarre mal. Gwenaëlle, bonjour et bienvenue.
4: Bonjour, bonjour.
2: Bonjour, bonjour. Avec Issy Armory, comment s'appelle l'endroit où tu vis? Je te laisse le prononcer parce que c'est compliqué pour moi.
4: Noyal-Châtillon-sur-Seiche.
2: Noyal-Châtillon.
4: Deux communes confusionnées.
2: Ok, alors du coup, comment on appelle les habitants de Noyal-Châtillon-sur-Seiche en Ille-et-Vilaine?
4: Les Castelnaudais.
2: Ah oui, rien à voir.
1: Rien à voir.
2: Sois la bienvenue, tu as deux grandes filles déjà. Comment elles s'appellent tes filles?
4: Mathilde et Chloé également.
2: Qu'est-ce qu'elles font? Parce qu'elles ont plus de la petite vingtaine. Elles sont étudiantes, elles travaillent, qu'est-ce qu'elles font?
4: C'est ça, elles sont étudiantes, ouais.
2: Toutes les deux dans quoi? Qu'est-ce qu'elles étudient?
4: La politique internationale.
1: Oh my god.
2: D'ailleurs, on va régler ce problème tout de suite. Il paraît que t'aimerais bien déjeuner avec Donald Trump. Pour lui remettre un petit peu les...
4: quelques vérités à lui dire.
2: Voilà.
1: Surtout en ce moment.
4: Je mettrais Poutine à côté et on ferait peut-être une petite remise à plat de certaines choses.
1: Oula. Oh my god.
2: Les points sur les i et les machins au carré. Ok.
1: Allez.
2: Bon, Gwen, évidemment, Gwenaëlle. Gwen, c'est ton petit surnom. T'as des poules à la maison aussi? C'est pour les œufs le matin?
4: Ah oui, mes petites cocottes, ouais. L'entretien du jardin, tout ça, c'est formidable.
2: C'est trop mignon.
1: Les œufs coques le matin.
2: Ah, c'est délicieux. Non, mais les œufs de la poule, quoi.
1: Bah, tu connais tu manges des œufs de chien, toi, ou pas? Non, c'est juste pour savoir.
2: Les œufs de la campagne, c'est ça que je voulais dire. Oui, les vrais œufs, quoi. Oui. Voilà,
1: mais en fait, les œufs, ils viennent tous de la campagne. Il n'y a pas beaucoup de Parisiens.
2: Écoutez, commencez pas.
4: Elle est taquine, elle est taquine.
2: Le mot est faible, madame, vous savez. Le mot est faible.
1: Et ça y est, c'est parti. Allez, au taquet, exactement. Merci, Gwen.
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1: Alors Nathalie, on va parler d'amour, on va parler de ta rencontre avec Franck, ah là là. Ça s'est passé dans un endroit où on dirait pas que ça peut être une rencontre de l'amour, hein. Ça s'est passé au Center Park de Picardie.
2: Ah.
3: Oui.
1: Ah et voilà. Et oui, parce qu'elle part avec ses enfants, ma petite choupette, elle va avec ses enfants fêter Noël au Center Park, faire du toboggan, à qui mieux mieux. Et là, tout le monde fait la fête, et même le Père Noël fait la fête, c'est ça ? Il danse, le Père Noël.
3: Au début, il était sur son fauteuil de Père Noël, et puis il y a eu à la queue leu-leu qui s'est lancée, et puis je ne l'ai pas laissé prendre le début de
1: la queue leu-leu
3: pour tout le monde, et je l'ai chopé, je l'ai pris devant moi, et puis il s'est dit, mais qu'est-ce que c'est cette donzelle, et puis voilà.
1: Alors, et puis voilà.
3: C'est notre première rencontre.
1: Voilà, le lendemain, pof pof, il lui propose quand même de boire un verre avec le Père Noël, hein, parce que le Père Noël, il finit à 20h. Et du coup, voilà, il a séduit et la maman et les enfants. Bim, bam, boum. Tout ça sous la piscine avec les vagues.
3: Lui n'allait pas à la piscine parce qu'il travaillait.
1: Ouais.
3: Mais voilà, après son réveillon de Nouvel An à Center Park où il gérait toutes les équipes d'animation, eh bien, il est venu me rejoindre chez moi.
1: Et voilà.
2: Vous êtes en train de me dire que c'est la Mère Noël qu'on a au téléphone.
1: Exactement,
2: là.
1: Nous avons la
2: Mère Noël.
1: Elle
2: s'est mariée.
1: Évidemment.
2: Ah ouais, quand même.
1: Elle a épousé le Père Noël.
2: Oh,
1: ils vivent avec les lutins là-haut, dans le Nord. Et donc, ça fait 18 ans que vous êtes ensemble.
3: Oui.
1: Ça, c'est de l'amour. Et ça fait 12 ans que vous serez... Enfin, ça va faire vos 12 ans en juin, c'est ça ?
3: C'est ça.
2: Mais dites-moi, Valérie, est-ce que ce serait pas temps de ressortir...

0: petite Nathalie, hein.
1: C'est une chanson d'un 30 avril.
0: Voilà, exactement. Bien sûr, son mec c'est le Père Noël. Alors Nathalie, écoute bien, c'est une question qui peut te permettre de gagner 3 points de plus. C'est la question à choix multiples. Écoute bien la question et ensuite les choix. Combien de touches possède un clavier d'ordinateur standard, le clavier de base? Alors écoute bien. 71, 98, 105 environ, ou le nombre de dents de Éric Bastien. Alors, combien de touches possède un clavier d'ordinateur standard? 71, 98, environ 105. Le nombre de dents d'Éric Bastien, top chrono, 10 secondes.
1: On peut appeler un lutin si elle veut comme ami. Hein.
2: Moi, je dirais 105. Hein.
0: Et tu... Eh ben, tu fais très très bien. Wow. 105, wouhou, AZERTY, QWERTY, c'est 105 touches avec des variations selon les modèles. Bravo, 3 points de plus, tu as 6.
1: Mais c'est facile pour elle, il y a tous les cadeaux à la maison, voilà, il y a des ordinateurs partout. Voilà, la femme du Père Noël quand même, cette émission est classe. Sébastien, tu as une relation cachée avec quelqu'un de connu dans le monde ou pas du tout?
3: Non, du tout.
1: Bon, pas du tout. Sébastien, il est en couple avec Élodie. Comment vous êtes rencontrés avec Élodie? Enfin, si c'est pas indiscret. Hein.
3: Sur une application de rencontre.
1: Une application de rencontre, ok. Alors elle était gendarme.
3: Oui.
1: Elle l'est peut-être encore d'ailleurs. Hein.
3: Non.
1: Non, elle n'est plus gendarme. Mais alors, elle n'habitait pas en Alsace?
3: Non, dans les Vosges.
1: Elle était dans les Vosges. Elle était où dans les Vosges? À quel endroit?
3: Épinal.
1: Ouais, donc Épinal, l'Alsace, pas très loin, mais c'est pas totalement à côté. Du coup, vous avez fait comment? Des petits allers-retours?
3: En fait, elle venait chez moi. Et le 2 mars, on s'est mis en couple.
1: Là, récemment, le 2 mars?
3: Non, ah non. Ça fait 10 ans.
1: Ah, ça fait 10 ans que vous êtes ensemble, un 2 mars. Bah écoute, félicitations. Donc elle est venue s'installer en Alsace. Tu peux nous rappeler l'endroit où tu vis, pour que je ne l'écorche pas?
3: À Ibersheim.
1: Voilà, et comment on appelle les habitants, d'ailleurs?
3: Je sais pas. Et moi, à mon avis.
1: D'accord. On va quand même parler un petit peu de l'Alsace et de la cuisine alsacienne, juste un instant. On a dit que tout à l'heure, t'aurais rêvé d'être cuisinier. Tu continues de faire de la cuisine. T'as quelques spécialités comme ça, alsaciennes? On entend la musique, d'ailleurs.
3: Choucroute, bake-off.
1: Toi, tu fais quoi?
3: Mariné.
1: Ouais.
3: De tout.
1: Je sais pas, à cette heure-ci, tu nous proposerais quoi à 13h, là?
3: À 13h, une omelette.
1: Ah, une omelette alsacienne?
0: Ah, c'est bon.
1: C'est quoi la spécialité de l'omelette alsacienne? Qu'est-ce qu'elle a de particulier?
3: Avec du lard, du champignon, oui. Une petite salade avec des petits croutons par-dessus. Un petit peu vosgien et alsacien en même temps.
1: Et un petit vin alsacien avec modération. Oui, il faut bien un peu de salade parce qu'avec du lard, il faut se donner bonne conscience. Bah écoute, ça donne envie.
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2: Mettez vos oreilles dans le vide avec le duo Belle Dame. Bientôt trentenaires, Tommy et Nathan, son frère jumeau, au Savoyard de la Vallée de l'Arve, et surtout musiciens. Ils ont créé Belle Dame. Ils écrivent, ils composent, ils chantent et jouent. Guitare, clavier et machine. Et fin 2025, Belle Dame a sorti ce single, Dans le vide.

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2: Salut à toutes, salut à tous, et ravi de vous retrouver toutes ces soirées musicales que nous passons ensemble du lundi au dimanche avec, vous le savez, de petites variantes pour le week-end. Demain, dimanche, ce sont les auditrices et les auditeurs de Décibel qui choisiront la musique. Et ce soir, un invité, et pas des moindres, donc un incontournable, je le disais, Jean-Luc Reichmann. Et je dois vous dire que la playlist qu'il a choisie pour vous, on sent que monsieur a commencé à la radio. On y court. Il n'est pas midi, alors je ne vous dis pas bon appétit, Jean-Luc Reichmann.
3: Non, mais le gars, il est automatisé. D'un seul coup, il est midi. Je ne comprends pas, il est midi moins 7. Non, écoutez, je suis très très heureux d'être là. J'adore la radio, je suis un fan de radio.
2: Déjà, vous avez une voix de radio.
3: Je ne sais pas de quoi vous parlez.
2: Oh là là, tout dans la gorge. Non, mais c'est incroyable, bravo, bravo, c'est magnifique. Jean-Luc Reichmann, donc oui, vos débuts à la radio, et puis ensuite la télé, et la fiction, c'est ce qui arrive en dernier sur votre CV. Mm-hmm. Vous n'êtes pas que acteur d'ailleurs, hein. Mm-hmm. Vous êtes aussi dans les coulisses de Léo Mattei, mm-hmm. puisque vous faites partie de l'équipe de production, on dit, c'est ça?
3: Oui, en fait, on a créé carrément cette série, elle est française, donc effectivement, on est dans la production artistique, pas du tout en ce qui est des contrats, des chiffres et de l'argent, loin de là. Moi, ce qui m'intéresse avant toute chose, c'est de faire passer des messages, comme vous le savez, aussi bien sur les enfants, qui pour moi est la chose la plus importante de la vie. L'enfance et la différence sont mes deux combats. Alors effectivement, ça a commencé jeudi dernier avec un premier épisode. Et puis tous les jeudis soirs, pour l'instant, il y a Léo Mattei, Brigade des mineurs. Oui, donc on a créé ça. Série française, création 100% française, qui s'exporte, ma bonne dame Émilie.
2: Qui regarde ça dans le monde ?
3: Dans 51 pays. Dans le monde. Ah, ça, elle rigole plus du tout, là.
2: Ah non, je suis bluffée.
3: Et le 51e pays, ça a été le Japon qui a accepté de nous diffuser cette production française. Alors là, ça rigole moins, hein. Ouais. Vous avez vu, elle rigole beaucoup moins.
2: Non, je rigole pas du tout, là. Non, je suis épatée parce qu'il y a évidemment d'excellents concepts français qui peuvent être adaptés à l'étranger. Genre, ils nous sucent nos idées et puis ils les font à leur manière. Mm-hmm. Mais là, vraiment, que vous soyez diffusé comme ça partout dans le monde, bah, je vous félicite.
3: Ouais, c'est gentil. Ouais. À l'époque, il y avait un slogan en France, vous n'étiez pas qui disait en France on n'a pas de pétrole mais on a des idées. Et ben voilà, je me suis battu, il paraît que c'était pas possible de créer une fiction française il y a 13 ans, et ça fait 13 ans, donc 64 épisodes qui sont diffusés un peu partout dans le monde pour défendre la cause des enfants. Ça veut dire que 13 ans plus tard, ça marche toujours. On aurait aimé que ça marche plus, mais bon, comme vous voyez, l'enfance est au cœur en plus de l'actualité en ce moment, avec tout ce qui se passe partout. Donc il faut mettre de temps en temps le doigt où ça fait mal, c'est-à-dire que nos enfants, il faut les prendre comme des personnes à part entière, et puis les respecter aussi, les écouter surtout.
2: Oui, c'est ce que fait votre personnage Léo Mattei, et il se bat pour les enfants. Léo Mattei, Brigade des mineurs, donc ça a recommencé sur TF1 avant-hier. Ça va cartonner cette nouvelle saison. Il y a plein de nouveautés, on en parlera tout à l'heure.
3: Avec plaisir.
2: Mais on est aussi là donc pour la musique ensemble, Jean-Luc. Mmh. Vous m'avez fait une playlist. Mmh. Je vais pas vous flatter, mais franchement, je fais un petit coup d'œil en régie. Mmh. Et vous êtes dans notre top 3 de l'année là.
3: Mais non, qui sont les deux premiers?
2: Je vous dis pas.
3: Ah, vous voyez, vous voulez pas vous fâcher avec personne.
2: Non. Si, alors il y a Adamo qui nous a fait une playlist incroyable.
3: Ça c'est encore une autre génération. Adamo, tombe la neige, laisse mes mains sur tes hanches.
2: Mais il écoute des trucs assez récents aussi. Oui. Il nous a sorti un Shakira ou un truc comme ça. C'était très drôle. Mmh. Mais là, votre playlist, Jean-Luc, elle est éclectique, elle est réjouissante. On va chanter très fort. Alors, je rassure tout le monde, c'est la Saint-Valentin. Mmh. Mais on va pas être emmerdé par les slows, visiblement c'est pas votre truc.
3: Non, il y a des petites choses un petit peu nostalgiques, mais enfin vos auditeurs de ici, je pense qu'ils vont être sensibles. Je me suis adapté aussi, bien évidemment, à votre auditoire qui, je pense, va apprécier ces petits moments.
2: Oh oui, on y est sensible. On commence avec Joe Dassin.
3: Ah,
2: l'équipe à Jojo.
3: Mais oui.
2: Alors, est-ce que ça fait partie de vos chansons totem, genre sur un tournage, au moment de commencer pour se donner la pêche?
3: Je peux pleurer à chaque fois que j'entends cela, parce que mon papa appelait ma maman Jo. et Jojo. Et dans l'équipage Jojo, et ben, il n'en manquait jamais. C'était toujours une bande. Et papa était un petit peu plus pudique, réservé, alors que maman, Jojo, qui s'appelait en fait Josette, et ben, dans l'équipage Jojo, il n'y en a jamais un qui manquait. Et c'était toujours la joie, c'était toujours le partage. Joe Dassin, c'est papa, c'est maman, dans la voiture, quand on partait en vacances, qu'on cherchait à regarder les plaques d'immatriculation.
2: Avec le grand jeu des enfants devant les écrans.
3: Mais ouais, c'était ça. Et ben, on écoutait l'équipage Jojo, et puis quand maman est partie, et ben, on a mis ça le jour de son enterrement, et à chaque fois c'était l'équipage Jojo, c'est-à-dire que maman c'était plein de positivisme, plein d'espoir, on buvait toujours l'apéro avec Jojo, et puis c'était toujours des prétextes pour se rassembler, pour chanter et puis pour vivre la vraie vie.
2: Oh là là, elle est pour Jojo alors celle-là, et pour vous toutes.
3: Pour ma maman, vous allez voir, vous allez chanter, hein. Et puis il ne faut pas que je pleure en plus, hein.

0: Qu'est-ce qu'on était bien dans l'équipage Jojo. Jean-Luc Reichmann, beau premier choix pour démarrer la soirée.
1: C'est super gentil. Non mais vous voyez, j'ai encore les yeux qui brillent.
0: Ouais.
1: Pierrot, en fait, Pierre, c'était mon père. Et dans l'équipage Jojo, je réécoutais ses paroles. Je ne vais pas chialer, je vous promets, je ne vais pas le faire. Voilà, je notais, comme vous pouvez le voir. Il n'y avait jamais un copain de trop dans l'équipage Jojo. On partageait tout et on n'avait rien. C'est-à-dire qu'aujourd'hui, imaginez-vous, avec les réseaux sociaux, ils ont tout. Il y a une éducation pour les enfants, puisqu'on parle de Léo Mattei, de la Brigade des mineurs. Aujourd'hui, ils font leur éducation avec, effectivement, tous ces réseaux sociaux, avec leurs ordi, leurs portables, etc., leurs smartphones. Mais là, c'est la quintessence même de l'humanité, du partage. On allumait une cigarette et tout s'allumait. C'était quelque chose de dingue. Voilà, qu'est-ce qu'on était heureux, qu'est-ce qu'on était bien. Mais ils avaient rien, quoi.
0: Ouais.
1: Et c'est avec ces petits riens qu'on fait des grands tout. C'est ça, l'éducation. Il faudrait y revenir un petit peu à cette base humaine. Vous voyez,
0: chaleur humaine, ouais.
1: Ah ouais.
0: Ouais, vous avez raison.
1: Mais rien, et puis l'écoute de l'autre autour d'une table, et puis on se parle, quoi. C'est ça, en fait. C'est pour ça que j'adore la radio. Que... Voilà, je suis un fan de radio, je suis un malade de radio.
0: Et il est fort en radio, vous l'avez.
1: Mais non, mais c'est la vérité. Là, en plus, on n'est pas filmé.
0: Non, on a le droit d'être moche. En vrai, on est très beau, je vous l'annonce,
1: non,
0: cette soirée de Saint-Valentin.
1: Vous oui, mais...
0: Quand même, voilà. On est beaux gosses, on s'est mis en noir et tout.
1: Ouais. Oui, c'est vrai que c'est bizarre qu'on se retrouve une soirée de Saint-Valentin. Vous et moi.
0: Oui, quand même, Jean-Luc.
1: Seul. Et en plus, il n'y a pas de lumière, il n'y a rien.
0: Et c'est notre premier date. On ne s'était jamais rencontrés.
1: C'est la classe. Moi, je dis c'est la classe. Voilà. Ici, c'est la classe.
0: Alors ça, je pense que l'équipe va le découper.
1: Ouais, c'est ça.
0: Et on va l'entendre toute
1: l'année. Comme dirait Jean-Luc, ici, c'est la classe.
0: Jean-Luc Reichmann, oui. Le seul slow de la soirée, puisque c'est la Saint-Valentin,
1: oui.
0: J'ai choisi le slow des slows. Hôtel California, nous appelons entre nous 6 minutes 05 pour conclure.
1: Ouais.
0: Est-ce que vous l'avez testé?
1: Elle s'appelle Anaïs, Iris.
0: Iris, la réalisatrice de l'émission.
1: Iris, coupez la lumière, parce que pendant 6h05, il va se passer des trucs. Non, Hôtel California, alors vous, ça vous parle pas, mais moi, Hôtel California, mais j'ai dansé des slows.
0: Moi aussi, qu'est-ce que vous croyez ?
1: Non, vous êtes toute jeune, arrêtez.
0: Oui, mais c'est un slow qui se transmet, je pense.
1: Ouais, et puis qui se transforme aussi, et puis qui se transmute, et puis je trouve qu'il est transgénérationnel.
0: Ouais.
1: On a vécu des émotions, c'est-à-dire qu'on peut s'arrêter, vous écoutez ça quand vous êtes en voiture, puisqu'il y a beaucoup de gens qui sont en voiture qui nous écoutent en ce moment, et puis vous oubliez tout, quoi. Vous oubliez tout, vous faites appel à un affect, à des souvenirs, à des émotions. C'est ça, en fait, la radio. Et Hôtel California, la Californie, pour nous, ça nous est rêvé quand on avait 14-15 ans. C'est quelle année, ça ?
0: 77.
1: 77, voilà.
0: Ouais.
1: Donc, j'étais ado.
0: Ouais.
1: Et ça nous est rêvé, la Californie. On rêvait d'aller aux États-Unis. Et puis après, on y est allé, puis on n'a pas été déçus du tout. Donc, voilà, c'est encore un fantasme. Et puis, quand vous écoutez la mélodie... Non mais attendez, Hôtel California, Eagles.
0: Les mecs sont forts.
1: Ah ouais, non seulement ils sont forts, mais ça envoie.
0: Et nous, puisque ici c'est la classe, l'a dit Jean-Luc Reichmann,
1: ouais.
0: On ne coupe pas Hôtel California.
1: Non.
0: Vous avez vraiment 6 minutes 05 pour conclure, les amis. Force à vous.
1: Si toutefois vous allez en soirée avec votre belle, avec votre beau, n'hésitez pas à garder cette musique de dingue. Ça s'appelle, pour votre soirée de Saint-Valentin, les préliminaires, avant que ça fasse boum boum.

0: guitare quand même.
1: Ah bah, une merveille.
0: Non,
1: merveille.
0: Bah, soirée de Saint-Valentin.
1: Bah oui, hein. Vous écoutez, ici c'est la Saint-Valentin. Alors si vous nous écoutez, c'est peut-être que vous n'avez pas de rancard.
0: Ouais.
1: Donc Jean-Luc Reichmann et moi, on vous embrasse.
0: Voilà, c'est ça. On est de tout cœur avec vous. Et de temps en temps, il vaut mieux être seul. Je tiens à le préciser.
1: Que mal accompagné.
0: Avec sa petite radio ici. On est tranquille, ici et maintenant. Voilà, on est là. Soirée de Saint-Valentin avec Émilie. On se découvre, on parle de la vie.
1: C'est, on est pas mal, hein.
0: C'est très très bien.
1: Est-ce que vous nous feriez pas un peu danser, Jean-Luc?
0: Mais avec beaucoup de joie et de gaieté, bien évidemment.
1: Ouais, hein, parce que bon, là, Hôtel California, ok,
0: ouais.
1: Mais en 2025, on a beaucoup dansé sur une chanson que vous avez choisi de partager avec nous ce soir, qui s'appelle Soleil Bleu.
0: Alors, Soleil Bleu, je trouve, on parlait d'optimisme, c'est un grand coup dans le micro que vous venez de faire.
1: Pardon.
0: Je vous raconte même pas la preneuse de son, la réalisatrice.
1: Sarah et Iris, elles n'ont plus d'oreilles.
0: Cette femme est troublée un soir de la Saint-Valentin. Elle s'est jamais touchée le micro comme ça devant tout le monde.
1: Jamais.
0: Oh, laissez-moi vivre comme je veux, les pieds dans l'eau et la tête en feu. Oh, laissez-moi vivre comme je veux, sur des nuages, sous mon soleil bleu. Quand j'ai entendu ça, Louisa, j'ai trouvé qu'il y avait une espèce de fraîcheur qui arrivait. Et en plus, ça allait bien avec vos logos tout bleus, bleu ciel, ici, France bleue, enfin la vie, quoi.
1: Magnifique.
0: Et je trouve que ça fait du bien d'entendre des personnes qui prônent comme ça le positivisme et puis et qui sont pas dans une espèce de torpeur du pourquoi, du comment, parce que tu es parti, quand est-ce que tu

0: Si vous êtes fan de Louisa, que vous avez peut-être découvert avec avec cette chanson, sachez qu'elle sortira au printemps prochain un album un peu en français, un peu en portugais brésilien, puisqu'elle est d'origine brésilienne et elle a bien fait danser notre invité Jean-Luc Reichmann.
1: Oui, c'est moi.
0: Ça va, Jean-Luc ?
1: Je vais très très bien. Je suis heureux parce que voilà, j'étais en pleine promo de Léo Mattei et là c'est une espèce de petite bulle avec vous. Je suis très très content.
0: Ah, merci. On va en reparler de Léo Mattei puisque la nouvelle saison a commencé avant-hier.
1: Jeudi.
0: Si vous voulez en savoir plus et notamment les nouveautés de cette nouvelle saison, et ben il faut rester dans le coin parce qu'avec Jean-Luc on fait une petite pause, on revient dans 22 secondes, comptez bien.
1: 22, 21, 20.
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0: Et notre invité, c'est Jean-Luc Reichmann à la télé le midi et le soir dans le rôle de Léo Mattei. Léo Mattei, c'est le commandant de la brigade des mineurs à Marseille. Quelle bonne idée de tourner à Marseille. Quel kiff à chaque fois.
1: Ah bah c'est Marseille, c'est la lumière, c'est le respect de la différence, c'est la tolérance, c'est les paysages.
0: C'est le bordel aussi. C'est mais c'est ça qui est bien.
1: Ouais, mais c'est l'amalgame de tout ce qui se passe en ce moment dans la société.
0: Ouais.
1: Effectivement, mais moi je trouve que ça se marie très bien. Alors effectivement, moi je me sens bien au stade Vélodrome, je me sens bien à Marseille,
0: ouais.
1: Parce qu'il faut se mêler à la vie locale et c'est ça aussi l'acceptation des enfants. Là il y a un enfant qui s'appelle Caïs, qui est magnifique dans Léo Mattei, qui est un pur produit marseillais.
0: Avec un accent.
1: À couper au couteau.
0: C'est pagnol, c'est bébé pagnol.
1: Mais quand on a Bengouz, voilà, qui représente Marseille, on a effectivement Roland Courbis, qui a été à l'Olympique de Marseille, on a Adil Rami, dans les épisodes qui vont arriver. Mais Marseille, pour moi, c'est le reflet de notre belle province, la région PACA. Alors, on tourne un petit peu dans toute la région PACA.
0: Ouais.
1: Mais c'est le reflet de la couleur, de la joie, et puis de notre belle France que vous représentez si merveilleusement bien dans vos radios ici.
0: Ah, alors ça c'est sympa de le préciser.
1: Non mais c'est vrai en plus.
0: Oui, c'est vrai.
1: C'est vrai parce que c'est la vie locale. Ouais. Et en fait, c'est synonyme de proximité. Mais vous savez, Léo Mattei, c'est de la proximité. Et puis c'est mettre le doigt de temps en temps où ça fait mal, cette proximité avec les...

0: les enfants, ouais. Les prendre une fois de plus comme des personnes et les écouter et savoir les écouter, parce qu'autrement ça fait des drames. Voilà, l'actualité elle est pleine d'enfants, elle est pleine d'adolescents, et Léo Mattei, c'est la seule fiction qui revendique Brigade des mineurs, ouais. Et faites attention à nos enfants.
1: Et c'est très beau, mmh. Ça a en plus énormément de succès, ça a recommencé avant-hier, mmh. Léo Mattei, une nouvelle saison. Vous avez cité quelques invités, j'ajoute Ariane Brodier, oui. Et Vanessa Demouy.
0: Oui, ça c'est
1: on choisit pour, pas les plus moches, Jean-Luc. Non, c'est pour, ça va ouais, c'est pas trop dur, Léo Mattei.
0: Vanessa Demouy, c'est pour la semaine prochaine, vous allez la voir comme jamais vous l'avez vue. Alors c'est vrai qu'en ce moment, elle est dans sa quotidienne, bien évidemment. Et puis,
1: tout commence.
0: Qu'elle interprète avec brio, mais Vanessa Demouy, c'était la petite amie quand même de tous les Français pendant des années. Et là, elle a passé 50 balais, elle arrive sans maquillage, sans rien, nude, mais totale. Et vous allez voir, c'est une maman qui est en détresse jeudi prochain et qui a perdu sa fille depuis un an, elle la recherche. Ouais. Et en parallèle, il y a des enfants, c'est assez rigolo parce que c'est un peu comme, je sais pas si vous avez la référence de Stranger Things.
1: Oui, c'est la série enfants, de Netflix.
0: Oui, exactement. Ouais. Ce sont les enfants qui font leur enquête en parallèle de la brigade des mineurs, et à un moment donné, je trouve que c'est la réunion de toutes les générations dans cette transmission, et Mattei dit attention, vous pouvez pas faire n'importe quoi, oui mais nous on veut vous aider, nous on va trouver la solution, et c'est vachement intéressant de voir la belle Vanessa Demouy au milieu de tout ça, parce que c'est une femme qui est totalement en perte de vitesse, parce qu'elle cherche sa fille depuis un an qui a disparu, et c'est un épisode vraiment hyper hyper touchant. Vous allez
1: c'est
0: voir
1: la semaine prochaine.
0: Ah ouais, ouais, c'est jeudi prochain. Ouais.
1: Alors, on cite aussi celles et ceux qui partagent l'écran avec vous dans tous les épisodes de Léo Mattei. Il y a Louvia Bachelier.
0: Oui,
1: pardon.
0: Louvia Bachelier qui joue aussi dans Demain nous appartient et qui est merveilleuse. 24 ans, une fille pleine de vie, avec des yeux qui brillent, qui n'a pas son portable entre les prises, qui est totalement vouée à la cause des enfants. Elle est magnifique, elle est solaire.
1: Vincent Desagna,
0: oh là là.
1: Monsieur Morning Live.
0: Morning Live.
1: Il est parfait.
0: Ah oui, avec Michael Youn, c'était la bande de Fatal Bazooka, ouais. Et de Foot à Cagoule.
1: C'est ça. Oui. Il y a Roman Portail, Gwendal Marimoutou, ouais. Et Natacha Saint-Pierre. Mm. C'est marrant, c'est deux chanteurs, Gwendal Marimoutou et Natacha. Et puis vous avez eu Stomy Bugsy aussi, il n'y a pas longtemps, dans Léo Mattei. Il y a un truc avec les chanteurs, vous trouvez que ce sont des bons comédiens?
0: Ouais, non, mais je trouve que ceux qui ont envie de défendre la belle cause pour se rejoindre à nous sont les bienvenus.
1: Ouais.
0: Alors effectivement, Natacha Saint-Pierre, c'est ma petite amie dans le film, hein, je tiens à le préciser, mais voilà, elle est pleine de peps, elle est très très élégante, et puis Gwendal, Gwendal Marimoutou, il est solaire aussi, metteur en scène de choses fantastiques en ce moment. Non, mais il faut laisser la place aux jeunes, et puis les gens qui veulent se rallier à nous sont les bienvenus.
1: Très bien, ralliez-vous à Léo Mattei, Brigade des mineurs. La nouvelle saison a commencé avant-hier et vous avez rendez-vous avec Jean-Luc Reichmann, donc tous les jeudis soirs sur TF1 et sur TF1+.
0: Oui, c'est ça, oui.
1: Très important, TF1+.
0: Ah bah oui, maintenant, c'est le replay.
1: J'ai pas encore pu piger comment ça marche, mais c'est important. Moi, je regarde...
0: C'est à la demande, en fait.
1: À la demande.
0: Ah, vous avez pas le... Oui, oui, mais c'est bien de prendre la télé quand on veut.
1: Bah oui, c'est formidable.
0: En plus, c'est gratuit, je crois. Oui. Donc,
1: Merci, TF1+.
0: Voilà, c'est ça. C'est bien, le replay, quand même.
1: Ah là là. Allez, ça aussi, c'est gratuit. Une playlist sur mesure pour vous, pour ce samedi soir, par Jean-Luc Reichmann, qui, pour celles et ceux qui ont raté le début de l'émission, je le rappelle, a fait le début de sa carrière à la radio. Mmh. Donc, les disques, la musique, il connaît. Mmh. Et il en parle avec amour et gourmandise. Et là, c'est Véronique Sanson qui débarque, Jean-Luc.
0: Beaucoup de gourmandise. J'ai eu la chance de la rencontrer, de l'interviewer. C'est une femme avec une carrière de dingue, avec une voix. Elle a ouvert la voie à sa voix, d'ailleurs, c'est le cas de le dire, avec des paroles de folie. Et puis, le morceau qu'on va écouter, chanson sur une drôle de vie, tu m'as dit que j'étais faite pour une drôle de vie, j'ai des idées dans la tête et je fais ce que j'ai envie. Je t'emmène faire le tour de ma drôle de vie. Et ça, je crois que ça va plaire à vos auditeurs.
1: Ah oui, ils sont très fans, je crois même qu'ils la connaissent par cœur. Alors, allez-y, chantez très fort et très faux. On s'en fiche, on a le droit, c'est samedi soir.
0: Très fort et très faux.

0: droit de chanter, hein, on a dit. Si je te pose des questions, qu'est-ce que tu diras? Et si je te réponds, qu'est-ce que tu diras?
1: Et si on parle d'amour, qu'est-ce que tu diras?
0: C'est la Saint-Valentin, dis.
1: Et on se fait un petit accent québécois.
0: Ben ouais.
1: C'est gratuit, ça fait plaisir. C'est comme ça avec Jean-Luc Reichmann. Vous avez un petit bonus sur la chanson de Véronique Sanson.
0: Faites des accents. On n'a plus le droit de faire d'accent, ça me fait rire maintenant. Ils sont mignons, vos petits stagiaires qui viennent de passer en troisième.
1: Ah bah oui, c'est comme ça. Nous, on
0: a fait des petits selfies et tout.
1: Ah oui. C'est le service public, Jean-Luc.
0: Mais oui. Ne l'oublions pas, c'est le service public.
1: Le patrimoine de celles et ceux qui n'en ont pas, parce que c'est à tout le monde.
0: Voilà,
1: ça, c'est beau.
0: Félicitations.
1: Merci.
0: Le patrimoine de ceux et celles qui n'en ont pas, signé Émilie. D'accord, merci.
1: Dites donc, Jean-Luc.
0: Bah dites donc.
1: Feu Chatterton.
0: Oui, ah ça c'est bien ça. Hein.
1: Alors ça vous aimez bien. Comment vous découvrez la musique, vous
0: de Feu Chatterton?
1: En général, vous farfouillez sur Internet, vous allez à la Fnac, qu'est-ce que vous faites?
0: Non, mais à chaque fois, à la Fnac, on va encore à la Fnac?
1: Je sais pas, il y a peut-être des gens qui vont au Furet du Nord, si vous êtes dans le Nord. Qui...
0: Extraordinaire pour répondre à votre question sur Feu Chatterton. J'étais le parrain d'un festival qui s'appelle le Festival de la Paille à Métabier. C'est le seul festival qui se situe au pied des pistes d'une station de ski à Métabier. Et c'est extraordinaire. Donc, Festival de la Paille, en plus, ça peut vous intéresser. Ce sera malheureusement, les festivals ont beaucoup de problèmes, de subventions, comme vous le savez.
1: Oui.
0: Et ce sera le dernier festival cet été, fin juillet, je crois. Et je suis le parrain, et là, je rencontre des gens qui s'appellent Feu Chatterton. Et Feu Chatterton, c'est des gens, je trouve, qui sortent de l'ordinaire et qui envoient des messages de dingue.
1: Ouais.
0: Le dernier, effectivement, je pense que c'est celui que nous allons écouter.
1: Oui, allons voir.
0: Allez-en, allons voir. Ça veut dire quoi, allons voir? Ça veut dire soyons curieux.
1: Oui.
0: Et les gens qui sont pas curieux, je trouve qu'ils se tarissent. Et dans les messages de Feu Chatterton, ils ont rempli, je sais plus si c'était le Zénith, l'Arena, là, il y a pas longtemps. Et ils sont à guichet fermé.
1: Ouais.
0: Et je me suis vraiment penché sur leur discographie et j'ai trouvé que c'était vraiment des gens bien. Donc voilà comment je les ai rencontrés. Mais après, c'est ce qui passe à la radio. C'était un petit peu tout. C'est la curiosité. Il faut aller chercher.
1: Ils ont rempli deux Bercy cette semaine.
0: Ouais, c'est ça. Merci beaucoup.
1: Merci beaucoup.
0: Non, mais bon,
1: voilà le genre de jeu de mots de qualité que nous ne pourrons plus faire puisque maintenant il faut appeler Bercy Accor Arena. C'est beaucoup moins drôle.
0: Bah oui. Qu'est-ce que vous voulez que je dise? On est sponsorisé par une banque. J'ai vu en plus.
1: Ça, le Crédit Mutuel qui donne le là.
0: Voilà, qui donne le là. Moi, qu'est-ce que je faisais? Je sais plus. Je faisais Crédit Agricole. L'imagination dans le bon sens. C'était
1: quelle
0: moi.
1: Voix. Mais quelle voix.
0: Bah oui. Renault, les voitures à vivre.
1: Ah, c'était lui
0: oui,
1: aussi.
0: Oui, c'était moi aussi. Ah. Et chaque dimanche sur TF1, une grande soirée de grands films.
1: De grands films.
0: Avec Whirlpool, le monde de l'électroménager.
1: Oui,
0: ouais,
1: oui.
0: C'était moi. J'en fais plein des pubs, vous inquiétez pas, on est en direct.
1: Vous voulez pas nous faire un petit ici, meilleure radio de France, validé par moi-même?
0: Ici, meilleure radio de France, validé par Émilie.
1: J'adore, il est trop fort.
0: Feu Chatterton. Plein d'espoir. Écoutez ça, ça monte en puissance.
1: Allons voir.
0: Ouais. Non mais allons voir. Restons pas là. N'ayons pas peur de nous tromper. Allons-y, allons voir.

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0: rock français se porte bien.
1: Allons voir ce que la vie nous réserve.
2: J'adore l'idée. Prends-moi la main, le ciel sera toujours bas à ceux qui vivent sans courage. C'est la musique française comme je l'aime.
0: Arthur Teboul, qui est le chanteur de Feu Chatterton et qui écrit les paroles, il écrit aussi des bouquins de poèmes. Et c'est vrai que là, de vous entendre dire les paroles et pas chanter, on se rend compte quand même de la qualité des paroles des chansons de Feu Chatterton.
2: Et puis c'est ce qui fait aussi la chanson française dans toute sa splendeur. On a vraiment des paroliers qui sont dingues, des arrangeurs qui sont dingues, et Feu Chatterton, pour moi, ça fait partie des gens brillants dans tous les sens du terme.
0: Feu Chatterton, donc, vous aviez découvert Jean-Luc Reichmann au Festival de la Paille à Métabier. Donc, prochaine édition, les 24 et 25 juillet, il y aura Louisa, qu'on a écouté tout à l'heure. Et puis un groupe de rock français qu'on aime beaucoup qui s'appelle Skip the Use et qui
2: vous rappelez
0: son retour.
2: Les petits cœurs des enfants derrière.
0: Sauf que c'était des vrais enfants, donc c'était moins bizarre. Ça fait un peu bizarre. J'avoue. allez, changeons de registre totalement. Mm-hmm. On va retrouver Johnny. Alors, votre histoire avec Johnny, Jean-Luc Reichmann? Est-ce que vous avez eu la chance de le croiser, de le rencontrer une fois?
2: Oui, bien sûr.
0: Mais racontez-moi, bon sang.
2: Mais plusieurs fois, bon sang de
0: mais
2: bonsoir.
0: Mais racontez-moi la meilleure.
2: La meilleure. Ah non, mais c'est plusieurs fois.
0: Ah ouais?
2: Il me disait, tu jures, j'aime bien parce que toi, tu fais du bonheur aux gens. Ah. Et le bonheur aux gens, quand je me réveille avec toi. Il était extraordinaire. Je fais mon sport avec toi. À l'époque, je regardais Attention les marches.
0: Attention les marches.
2: Oui, il m'avait dit ça. Je vous assure. J'aime bien Attention les marches parce que les gens, ils sont heureux. Et quand je vois les gens heureux, je suis heureux. Et ça m'avait hyper touché, hyper ému. Et alors moi, qui dis tout à tout le monde, je dis, mais dis donc, je vous ai regardé chanter. C'était un soir, je crois que c'était au Grand Dôme à l'époque, Porte de Versailles, là, au Dôme. Et je dis, donc, vous avez fondu, vous avez plus de fesses, quoi. Et là, il me dit, tu as raison, en ce moment, je travaille le haut. Et je trouvais ça complètement dingue. Et après, je l'avais vu à Bercy, je sais plus pour quelle occasion, j'étais à côté de Jean Reno, je crois, avec Jean Reno, bien évidemment, Victor, nettoyeur.
0: Ouais.
2: Et après, on avait tous été rue Blanche au théâtre de Paris. Il avait fait un deuxième concert.
0: Ah, waouh!
2: Après Bercy. Je vous promets que c'est vrai. Et on avait été invités aux deux concerts avec grande joie, bien évidemment. Et puis, il m'avait vu à la fin du deuxième concert. Donc, c'est-à-dire que Bercy termine à 23h30 minuit. Le temps qu'on se marre tous, rue Blanche, vous voyez où on est, au Théâtre de Paris, tout en bas. Il recommence avec que des musiciens, des potes à lui, qui viennent de partout dans le monde. Un harmoniciste, un machin, etc. Il fait un deuxième concert de 2 heures.
0: Incroyable.
2: Ah non, mais je vous assure, j'ai vécu un truc de dingue. Et à la fin du concert, je dis, il me fait, ah, tu es là. Je dis oui. Il me fait, tu as vu, j'ai repris un peu du cul. Mais je vous promets que c'est vrai, c'était Johnny Hallyday. C'était quelques années plus tard, j'ai pensé à toi et j'ai travaillé mon cul. Et là, j'explose de rire, j'ai dit on va boire un verre, il dit non, je vais pas boire un cul parce qu'autrement ça va pas aller. Il était fracas de fatigue, c'est normal.
0: 3 heures du mat, le mec a fait 2 concerts.
2: Mais 2 concerts, un Bercy pendant 3 heures, genre un truc comme ça de 21h à minuit, et après il enquille avec 2 heures sur un bœuf avec que des potes et des musiciens internationaux de fou, et il avait une logique totalement déconcertante dans ses propos. Vous rappelez de l'histoire du Dakar, si on n'avait pas perdu 3/4 d'heure, on serait arrivé à 3/4 d'heure. Mais c'était extraordinaire.
0: C'est du bon sens, hein?
2: Ah, mais c'était rien. Voilà, c'était, vous voyez, l'imagination dans le bon sens.
0: Ah, ça
2: vous
0: aussi,
2: voyez,
0: c'était bon.
2: C'était pas Crédit Habituel, c'était Crédit Agricole. Mais en tous les cas, Johnny, c'était, pour moi, c'était un homme magique. Il a ressuscité 25 fois dans sa carrière. Et puis, il envoyait de dingue. Quand vous étiez à côté de lui, il y avait la flamme dans ses yeux, et il était là pour la transmission. En revanche, c'était lui le patron. Il te laissait le micro avec un grand plaisir incommensurable, mais c'était lui le patron. Mais quelle générosité, vous pouvez même pas vous imaginer, on en a reparlé il y a pas longtemps, puisque j'ai invité Lara Fabian dans une émission à midi, et elle disait que c'était une de ses plus grandes émotions. Amel Bent, Patrick Fiori, tous ces gens qui l'ont côtoyé. Voilà, et puis la chanson qu'on va écouter, pour moi, c'est le vrai Johnny.
0: Ouais, le patron.
2: Ouais.
0: Paroles et musique, Jean-Jacques Goldman.
2: Ouais.
0: Johnny qui chante.
2: L'envie. Extraordinaire. C'est fou, hein. Il a tout vécu. Et à la fin, il dit qu'on me donne l'envie d'avoir envie. C'est beau, hein, ce soir de Saint-Valentin. L'envie.

0: Et ben ça, c'est un tour de force. Ah, on a entendu le petit
1: Ben ouais.
0: C'est Johnny, ben c'est quand il travaille le cul. C'est fatigant.
1: C'est important.
2: Non, mais quel bonheur. Vous vous rendez compte tout ce qu'il y a dans ces paroles-là, ce cri de désespoir, ce cri d'espoir, ce cri de main tendue vers l'autre. C'est une histoire de fou. Le gars qui a tout réussi quelque part, qui a tout vécu, les frasques, les excès, et arriver à chanter ça avec une telle puissance dans les cordes vocales. Voilà, c'est pour moi c'est envoûtant. En plus, un soir de Saint-Valentin, pour les gens qui sont seuls, ils sont totalement déprimés à la suite de ça.
0: Oui, il faut qu'on change les choses. Jean-Luc Reichmann, oui. Il nous reste, allez, deux chansons si on parle pas beaucoup, une si on cause. J'ai l'impression qu'on va causer.
2: Oui.
0: Donc on va se dire que c'est sans doute la dernière qui arrive. C'est une chanson surprise que vous avez choisie pour nous, qui passe très peu à la radio. Qu'est-ce que c'est? Allez-y, faites votre sauce.
2: Faites votre sauce.
0: C'est
2: voilà.
0: Pas le nom de la chanson.
2: C'est...
0: Faites votre sauce. Non,
2: ce serait rigolo quand même pour une soirée de la Saint-Valentin. Chérie, fais-moi ta sauce. C'est un peu bizarre ce que vous dites, Émilie. Les gens, ils sont complètement désarçonnés.
0: C'est vrai.
2: Vous imaginez il va y avoir quand même une nouvelle direction ici.
0: C'est vrai, on change de patron, c'est pas le moment de déconner.
2: Et là, d'un seul coup, vous y allez taille patron un soir de la Saint-Valentin. Tu vas dire, on s'en moque, il va pas vous écouter, mais quand même, il a des bornes qui s'allument et pas que des bornes in the USA.
0: Oh là là. On va loin dans le jeu de mots.
2: Mais sachez que, voilà, en ce moment, donc effectivement, je vais pas faire la promo pour la promo, mais il y a Mattei, Brigade des Mineurs, et il y a un élément inattendu qui arrive dans cette saison, voilà, qui est tous les jeudis soirs, là, en ce moment.
0: Sur TF1.
2: Et on a un petit garçon qui arrive. C'est un petit garçon qui s'appelle Caïs, qui est de Marseille. Et en fait, on a fait un casting sauvage pour que ce soit les enfants. Vous connaissez évidemment mon combat pour l'enfant, pour le laisser parler, pour l'écouter, l'enfant. Puisque ce sera, bien sûr, nos enfants qui feront le monde de demain et qui font aussi le monde d'aujourd'hui. Et dans un casting sauvage, j'entends un petit Marseillais qui dit « Moi, j'aime bien Marseille, tout ça, je vais poser une question. » Il est tellement éclatant que je l'invite à la télé, on lui paye avec sa maman et son papa les billets, machin, etc. Et c'est la révolution, tant et si bien que Marseille, je suis Marseille, que tout le monde entend le message, donc que ce soit tous les amis de Marseille, les Caïs, les Jules, etc. Et il fait la une de tout le monde. Il va jouer au football avec Zinedine Zidane au Vélodrome.
0: C'est une mascotte, Caïs.
2: C'est une mascotte, un truc de dingue. Il est reçu par le maire de Marseille.
0: Oh, waouh.
2: Et ce petit garçon, je l'accompagne, il s'appelle Caïs, et je l'ai fait jouer dans la série Léo Mattei. Et c'est un petit enfant qui arrive de nulle part, c'est un petit garçon. Et en fait, c'est un petit garçon, puisqu'on l'a vu dans la première soirée, vous allez le suivre dans cette deuxième soirée jeudi prochain, qui a perdu ses parents. Et à un moment donné, on s'est dit il y a une chanson qui est dingue, si on appelait Calogero pour avoir la permission que ce petit garçon s'identifie à cette chanson. Et à un moment donné, Caïs me dit en coulisses, mais moi je suis pas chanteur. Je dis, ouais, mais on va quand même essayer. Les paroles, ça commence, il mélange au fond de sa tasse du miel. Il regarde par le vasistas le ciel. À chaque fois que passe un avion, il se dit que c'est peut-être elle qui passe au-dessus de sa maison. On lui a dit qu'elle était au ciel. Il parle de sa maman. Il rêve couché sur un parquet dans les bras de sa mère, dessiné à la craie tous les soirs en secret. Ce dessin, il le fait trait pour trait, à partir d'un portrait. Il rêve couché sur un parquet dans les bras de sa mère, dessiné à la craie tous les soirs en secret. Perdu au fond de sa classe, il s'en mêle. Il se débat avec le coriace pluriel. Puis, il explique à sa maîtresse pourquoi parent ne prend pas de S. Des câlins, il en voudrait tellement, ne serait-ce qu'un parent. Il rêve couché sur un parquet dans les bras de sa mère, dessiné à la craie tous les soirs en secret. Il rêve sur un parquet couché. Écoutez ça. Il

0: autre.
1: La version de Calogero vous a ému. Attendez d'entendre ce que Jean-Luc Reichmann a prévu pour vous.
2: Mais en plus, je pense que ça va plaire aux auditeurs. Si toutefois vous avez le cœur bien accroché, parce que en écoutant ça de ce petit garçon qui a perdu sa maman, c'est vraiment bouleversant. Mais là, le petit garçon en fait est seul dans sa chambre et Mathieu écoute quelque chose et il pensait que c'était pas lui, quoi qu'il arrive. Et puis il approche doucement et puis entend ça.
3: Non, je fonds de sa tasse.
2: Alors, il y a du bruit, mais c'est normal. Il entend ça au fond.
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2: Il chante tout seul dans sa chambre. Et il reprend Calogero.
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2: Et ça, c'est quelque chose de
1: c'est
2: assez magnifique.
1: Beau.
2: Ah ouais, c'est...
3: Il se dit...

0: Il a perdu sa maman. Et tous les soirs, il est seul dans sa chambre et il reprend cet air.
1: Cette chanson. Et qu'est-ce qu'il a dit, Calogero?
0: Calogero, il n'a pas vu encore,
1: ouais.
0: Mais je pense que ça va le toucher au plus haut point, parce que en fait, je pense que effectivement, on est tous là pour les enfants. Il faut pas les oublier. C'est toujours des problèmes de grands. En fait, ce qu'il y a de bien, nous, avec les auteurs, c'est qu'on essaye de se mettre à la place de l'enfant, du regard de l'enfant. C'est les prendre pour des vraies personnes. On dit toujours, ah oui, mais c'est un enfant, c'est pas grave, etc. Mais quand, t'inquiète pas, il est dans sa chambre et il fait rien. Il est dans sa chambre, mais il est avec qui, il est avec quoi, il a le monde au bout des doigts sur ses ordi, sur ses smartphones, ouais. Sur ses tablettes. Mais ne les laissons pas. En plus, ceux qui, tout comme ce petit enfant qui a perdu ses parents dans un accident de voiture, qui rêve et qui chante en imaginant les traits de sa maman, de son sourire, de son regard, de ses yeux qui brillent. Voilà, ne lâchons jamais la main de nos enfants. Voilà, c'est les messages pour lesquels les messages pour lesquels je me bats depuis que je suis tout petit, bien évidemment. La différence, parce que oui, avec ma tache sur le nez, j'en ai bavé. Oui, il y a toujours pire que moi, puisque ma petite sœur, comme vous le savez, est handicapée, sourde profonde. Donc il y a toujours pire. Mais on l'a vécu. Donc aujourd'hui, si on n'est pas dans la transmission et dans l'écoute de nos enfants, on ne sert à rien et il faut se sentir utile.
1: Merci beaucoup.
0: Merci à vous.
1: Je suis sûre que vous avez fait beaucoup de bien à beaucoup de monde ce soir avec ce passage dans Décibels dont nous nous souviendrons. Et je vous redonne, les amis, les informations essentielles. Léo Mattei, Brigade des mineurs. Nouvelle saison et nouvelle coéquipière pour Léo Mattei. Donc ça a commencé avant-hier. Si vous avez raté les épisodes de jeudi, pas grave, il y a TF1+.
0: Bravo. Et puis, donc,
1: tous les
0: bien
1: jeudis
0: appris
1: soir,
0: le truc. Hein
1: bien appris, hein, tous les jeudis soirs, les nouveaux épisodes de Léo Mattei et Jean-Luc Reichmann aussi, tous les jours à midi.
0: Ah oui, pareil, midi moins 5, ouais,
1: c'est ça.
0: Oui,
1: c'est ça, pour les
0: 12
1: coups de midi.
0: Ah oui, c'est ça. Les 12, ah, là, là. Ah oui, les 12 coups de midi, oui, c'est ça.
1: On a 5 secondes pour dire au revoir. 3, 2, 1,
0: on
1: bisous.
0: On vous aime. Bonne Saint-Valentin, soin.
1: Merci d'avoir écouté les meilleurs moments de Décibels. Demain, retour aux affaires avec Big Flo et Oli à 20h sur votre radio, ici. Salut.
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2: Bonjour, bon dimanche, sous vos applaudissements, c'est Willy vient déjeuner chez vous, numéro 1048. Bonjour la tribu.
3: Bonjour.
2: Alors, qui est là aujourd'hui? Nicolas Malabeuf, notre enfant de la télé. Bonjour mon bon Nicolas.
4: Bonjour Willy, bonjour tout le monde.
2: Et Fabien Imo, notre geek. Bonjour mon Fabinou.
3: Bonjour Willy, bonjour à tous.
2: Et bienvenue à tous. Voilà, c'est reparti pour votre émission utile. 55 minutes pour apprendre, comprendre et s'amuser de l'actu avec nos invités, nos chroniques, notre musique, nos cadeaux. Notez bien les dossiers du jour. Dans un instant, le site officiel qui gère les papiers d'identité, là où l'État nous oblige à aller pour dématérialiser nos papiers, ben ce site a été piraté il y a quelques jours. Les données de 12 millions de Français seraient concernées, dont les miens. Vous avez reçu le mail? Moi, ça y est, ouais.
3: Ah bon?
2: Moi, j'ai été piraté cette semaine.
3: Non.
2: Et voilà, mes amis, moi qui ne gagne jamais rien, ben là, ça y est, j'ai gagné le gros lot. Alors, est-ce que ça craint ou pas pour moi? Est-ce que ça craint pour vous d'avoir nos données personnelles entre les mains de pirates? On en parle dans une minute. Et à 12h30, les pressings seraient en danger. Le télétravail ou la mode de la fast fashion font qu'on apporte de moins en moins nos habits au pressing ou à la blanchisserie. Eh bien, qu'en est-il vraiment? Est-ce qu'un 5 à 7 au 5 à sec, c'est bientôt niette? Eh bien, la réponse dans 20 minutes. Et bien sûr, vous le savez, vous faites partie de cette tribu. Réagissez d'abord sur le groupe.
3: Alors, sur le groupe Facebook.
2: On il n'est pas piraté, ce groupe?
3: Non.
2: Jamais.
3: Non, jamais piraté. On est quand même plus de 7500 sur ce groupe.
2: Bah, c'est bien.
3: Pour nous retrouver, vous tapez Youpi la vie avec Willy Revelli, c'est sur Facebook, c'est gratuit, beaucoup de messages. Donc nous avons eu un message de Joël Data.
2: Ah oui.
3: Elle a posté une photo d'un brin de muguet récolté dans son jardin, car le muguet est en avance cette année. Il n'y aura plus de muguet le 1er mai.
2: Il va falloir l'offrir le 1er avril.
3: Le 1er avril, pourquoi
2: changer.
3: Pas. Et Richard, tiens, lui qui est jardinier, il fait partie aussi de notre groupe Facebook. En ce moment, il récolte des asperges.
2: Il les mange
3: avec un petit peu de crème à la moutarde. Petite astuce. Merci, continuez à réagir sur le groupe Facebook, c'est gratuit. Pour nous retrouver, vous tapez Youpi la vie avec Willy Revelli.
2: Merci beaucoup. Et puis réagissez aussi par téléphone, évidemment. Appelez-nous quand vous voulez. C'est la libre antenne du week-end. Vous faites partie de cette tribu. C'est la plus grande émission de radio du monde. Vous êtes tous des chroniqueurs. Tous. 0810 055 056. Et vous repartez avec quoi, mon bon Nicolas?
4: Eh bien, vous repartez avec une carte carburant qui a beaucoup de points communs avec vous. Elle est succulente. Et elle vaut 100 euros, mais beaucoup moins cher que vous.
2: Beaucoup plus que 100 euros. Ne donne pas cette idée à nos patrons, malheureux. Merci beaucoup. Est-ce qu'on a tout dit?
3: On a tout dit.
2: Alors allons-y, parce que là, voilà,
0: ici, on passe au caca
2: chaque week-end.
0: Oui, il vient déjeuner chez vous.
2: Allez, ouvrons notre premier dossier. Bonjour Julien Pellabert.
5: Bonjour Willy.
2: Bienvenue ici, mon cher Julien. Alors, vous êtes le fondateur de l'Institut de négociation et de recherche appliquée, le seul Français classé dans le top 30 mondial des meilleurs négociateurs professionnels.
3: Wow.
2: Vous intervenez aux côtés du RAID dans des situations de cyber-rançon, de piratage de données, de prise d'otages et de conflits de haute intensité. Alors, on va dire un mot de votre fonction dans un instant. Mais d'abord, Julien, 12 millions de Français, dont moi, hein, qui sont fait pirater leurs données ANTS, là, on est sûr de ce chiffre, c'est vraiment 12 millions?
5: Oui, enfin, on estime entre 12 à 19 millions, aujourd'hui, les chiffres, c'est 11,9.
2: Ouais.
5: Alors, ce qu'il faut savoir, c'est que, un, c'est une estimation, et deux, le nombre de documents officiels numérisés qui ont été compromis, c'est zéro. C'est-à-dire qu'il n'y a aucun scan de passeport, de carte nationale d'identité qui ont été compromis. Ce qui a été compromis, c'est vraiment de la métadonnée, c'est-à-dire nom, prénom, date de naissance, coordonnées de contact.
2: Mais quand même, ça craint déjà qu'on nous ait piqué ça?
5: Ah bah c'est un petit peu. Il y a une double conséquence. Il y en a un déjà immédiatement pour l'usager, et deux, il y a un impact réputationnel pour l'État.
2: Ouais.
5: Pour l'usager, c'est que ça va permettre, si vous voulez, des campagnes de phishing ultra personnalisées. Mmh. Imaginez cette information dans les mains de cyberhackers. Bah vous allez pouvoir recevoir un SMS avec un faux PV, par exemple. Vous rentrez nom, prénom et c'est parti. Ça va vous coûter de l'argent. Et puis après, ça va avoir un impact pour l'État, déjà. En France, on estime en 2025, une cyberattaque, elle coûte en remédiation pour une entreprise. Donc la partie de remédiation, c'est toute la partie d'audit, de sécurité qui va avoir lieu derrière pour renforcer les mesures, à 450 à 500 000 euros à peu près. Voilà. Pour l'État, on peut penser que ça va être en millions d'euros.
2: Ah bah ça va lui coûter. Bon, de toute façon, on a plein d'argent, Julien, c'est pas très très grave ça.
5: Oui, on a trop d'argent, effectivement, on est pas en déficit. Et puis ça a aussi un impact réputationnel.
2: Parce qu'on nous dit...
5: C'est une dégradation de la valeur de signature de l'État.
2: Exactement, parce qu'on nous dit, allez-y, allez sur ces sites qui sont protégés, mettez-y vos données, etc. Et puis en fait, on s'est piraté quand même.
5: Si l'ANTS ne peut plus garantir la sécurité de vos titres, en fait, c'est tout un processus de confiance qui peut potentiellement s'effondrer.
2: Exactement. Alors là, déjà, comment on sait là si on a été piraté là cette semaine ?
5: Là, on peut aller sur le site de l'État pour vérifier directement si nom, prénom, si vous avez été piraté. Après, est-ce que vous allez pouvoir faire grand chose derrière ? Ça ne changera pas grand chose. Ouais.
2: Voilà, c'est ça. Moi, j'ai reçu un mail cette semaine. C'est un vrai mail, vous pensez ?
3: C'est les pirates du pirate.
2: Ah oui.
3: Ça commence à devenir compliqué.
2: C'est très compliqué, oui.
5: Mais il va falloir vraiment vérifier ça. En fait, il va falloir être extrêmement vigilant dans les 6 prochains mois pour les usagers français.
2: Par mail, par SMS.
5: Ouais. Bah, dès que vous allez recevoir un mail ou un SMS, dès qu'on va vous demander de rentrer des coordonnées, carte bancaire ou autre, il faut être extrêmement vigilant aujourd'hui.
6: Il ne faut pas le faire.
2: Ça, en gros, on ne le fait jamais, Julien. C'est ça. C'est-à-dire que si on reçoit quelqu'un, je ne sais pas, je vous dis n'importe quoi, n'importe quel organisme qui nous envoie un SMS pour dire il faut faire ça, à la rigueur, le mieux, c'est d'appeler l'organisme derrière pour vérifier,
5: Le premier réflexe qu'on pourrait avoir, c'est déjà de regarder l'URL, parce que si ça redirige vers une URL qui est un peu étrange, il faut extrêmement être vigilant. Mais maintenant, il y a des URL qui sont très très proches, un signe près, à un caractère près. Le plus simple, effectivement, c'est d'appeler. C'est la banque, c'est l'État. Il faut savoir que c'est ces organisations étatiques ou bancaires ne vous demandent jamais ces coordonnées de vive voix généralement.
2: C'est
5: la première chose.
2: Et si on nous demande d'agir dans l'urgence aussi, ça peut être un signe, c'est un indice, non ?
5: Exactement. Voilà. Dès qu'on va vous mettre une pression émotionnelle, dès qu'on va arguer l'ultimatum, l'urgence, ça diminue votre charge mentale, ça diminue votre lucidité en fait dans la prise de décision. Ce qu'on attend, c'est que vous fassiez des erreurs. Et donc, plus c'est urgent, plus c'est le moment de prendre son temps, d'être calme et d'être réfléchi.
2: Et vous, alors, vous négociez parfois donc avec des hackers, c'est ça ? C'est votre métier ?
5: Oui, alors, on accompagne, on assiste des organisations sur la conduite de leurs négociations et on intervient effectivement dans le cas de cybercriminalité, donc avec des hackers. Parce qu'en fait, il faut savoir, on entend le hacker un peu comme l'étudiant
2: talentueux qui est dans une cave. Avec des lunettes.
5: C'est pas du tout. Oui, non, mais c'est pas du tout le cas. Et en jogging, non, pas du tout.
2: Non.
5: Là, vous êtes face à ce qui s'est passé pour l'ANTS. C'est des organisations criminelles qui sont structurées comme des PME, avec différents niveaux, si vous voulez, de hiérarchie, et qui vont bloquer de la data.
2: C'est ça.
5: Donc, qui pour eux vont travailler et qui vont demander en contrepartie d'être rémunérés. Et donc, vous allez négocier avec ces organisations, pas forcément pour payer, c'est pas le but, il y a une vraie doctrine par rapport à ça, mais pour gagner du temps, pour vérifier qu'ils aient bien l'information, qu'ils aient bien la capacité de la débloquer, mais surtout, c'est de gagner du temps pour que la partie IT, donc informatique, puisse récupérer la donnée, la sécuriser. Et donc, la négociation, elle est extrêmement importante dans ces moments-là.
2: Bon, bah, disons, c'est passionnant. Merci infiniment, Julien Pélabert, et merci pour, les infos. Voilà. Donc, soyez prudents, les amis, tous ces prochains mois, là, si vous recevez des mails ou des SMS, un peu bizarres.
6: Et ne donnez jamais vos coordonnées bancaires.
2: Voilà. Alors, moi, ça se trouve, il y en a d'autres dans le monde qui vont s'appeler Willy Revelli maintenant.
3: C'est
2: parce que là,
3: les pauvres.
2: Ça aurait pu être pire, Nicolas Malabeuf, t'imagines? Merci beaucoup, Julien Pélabert, négociateur professionnel cybercriminalité. Dans un instant, c'est vous que je veux entendre, c'est la libre antenne du week-end, on parle de quoi avec toi mon bon Fabinou ?
6: L'actu web de la semaine, et j'ai décidé de vous faire plaisir, Willy.
2: Ah.
6: Je vais évoquer votre chanteur mort préféré.
2: C'est pas vrai,
6: on n'arrête pas d'en parler depuis quelques jours.
2: Merci beaucoup, c'est dans un petit instant, mais d'abord, tiens, on va écouter Joe Dassin. Il était une fois nous deux. Bon, écoutons Joe Dassin, mes amis. Tu crois qu'il y a eu des Willy Malabeuf ?
3: Ah, c'est pas mal.

0: Dassin. Il était une fois nous deux, bien évidemment.
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0: Je louche comme Joe Dassin, je ne sais plus qui est où. Fabien Aymon, notre geek, alors.
4: Il est l'heure de la mise à jour, toute l'actu web de la semaine, et on démarre avec le chanteur mort préféré de Willy Rovelli.
0: Ah oui.
4: Cette semaine, le biopic de Michael Jackson est sorti au cinéma.
0: Il marche bien, il marche très fort.
4: Ça marche très fort. Et le Grand Rex, c'est un cinéma à Paris, a une idée originale. Avant la diffusion du film mercredi soir, ils ont organisé un concours du petit cri, vous savez, de Michael Jackson.
0: Ah oui, c'est bien.
4: Écoutez, les fans se sont fait plaisir.
0: C'était pas mal, celui-là. Beaucoup de doigts coincés dans les portes, c'est apparemment.
5: Bel hommage.
0: Ouais, en tout cas, ouais.
4: Et puis, c'est pas du tout énervant avant de regarder le film. Et sur TikTok, j'ai trouvé un autre fan de Michael Jackson. Il s'est filmé toute une journée en train d'imiter son idole, Michael Jackson. Résultat, sa mère a pété les plombs.
6: Adam parce que tu sais ce que
7: t'as laissé, là. Non
6: Adam
4: la vaisselle.
6: Non.
4: Non. Adam.
6: Non.
4: Voilà comment faire un câble à sa mère imiter Michael Jackson toute une journée. Toujours dans l'actu web de la semaine, je vous présente Émilie Tricheur. Elle est originaire de Louviers, dans le département de l'Eure. Elle est en train de développer Oyami. Oyami, c'est une toute nouvelle application faite pour courir entre femmes.
8: Je me suis mise au sport il y a quelques mois et c'est vrai que j'avais du mal à trouver la motivation et de me sentir en sécurité toute seule. Du coup, j'avais demandé à une copine de courir avec moi et j'ai vu une vraie différence où je me suis sentie beaucoup plus libérée, de concentrer uniquement sur ma pratique, ma foulée, ma respiration.
4: Voilà une belle idée pour courir en toute sécurité entre femmes. Voilà, c'est tout nouveau, ça va sortir cet été partout en France. Bravo Émilie pour cette création. Et on termine l'actu web de la semaine en beauté, tout en poésie, avec notre Patrick Sébastien National.
0: Voilà.
4: Souvenez-vous, la semaine dernière, on avait écouté Raymond, sa nouvelle chanson.
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4: Ça sent le tube de l'été quand
0: c'est
4: même.
0: C'est bien.
4: Eh bien, si vous aimez... J'ai une très bonne nouvelle. Patrick Sébastien vient de dévoiler il y a quelques heures un nouvel extrait de son album. Après Raymond, voici la chanson Delphine. Attention à la rime riche.
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0: Et bien voilà. Delphine, la nouvelle génération. Non, mais il cartonne, hein. Des millions d'écoutes hein, pour ce nouvel extrait. Si vous aimez, alors encore une bonne nouvelle, il a sorti bien un album hein, avec plein de chansons.
1: Il est prolixe, hein.
0: Qu'est-ce que c'est? Alors j'ai les titres des chansons. Il est beau le cucu.
1: Oui, c'est pas mal. Oui, c'est vrai aussi.
0: Rappelle-toi Marguerite. J'ai pas envie de savoir la suite. Ou encore les Nibars, chanson féministe.
1: Ouais, c'est très bien.
0: Écoutez, bien voilà. Merci Patrick Sébastien.
2: Très poétique.
1: Belle idée cadeau pour la fête des mères. Merci beaucoup, merci.
0: C'est pour ça.
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1: Ça va, Séverine?
4: Ça va, et vous?
1: Ça va très bien, mon chouchou. Tu nous appelles d'où déjà?
4: De Châteauroux, dans l'Indre.
1: Dans l'Indre, Châteauroux, dans l'Indre. Tu vas acheter l'album de Patrick Sébastien, Séverine?
4: Je ne sais pas.
1: Parce que Séverine aussi, ça rime avec. Tu devrais y penser, Séverine. Tu voulais réagir sur quoi, ma Séverine? Sur le piratage. Piratage?
4: Oui.
1: Ah, vas-y.
4: Oui, il y en a marre.
1: Bah voilà. Tu reçois beaucoup d'appels, tous de trucs jours. Un peu bizarres, toi?
4: Oui, des appels sans arrêt, hein, ça arrête pas.
1: Ouais, ça arrête pas. Et donc tu fais attention ou à chaque fois tu te fais avoir? Non, tu fais gaffe quand même.
4: Non, mais il paraît qu'il y a, avec certains téléphones, on peut régler pour les bloquer.
1: Ça marche pas tout le temps.
4: Oui.
1: Du coup, Séverine, on en profite pour vraiment, on insiste un peu, mais bien faire passer le message. Tombez pas dans le piège, les amis. Répondez jamais à des SMS, même à des mails. Vaut mieux que vous rappeliez derrière, voilà l'organisme qui vous envoyait le truc pour vérifier. Tu fais quoi dans la vie, ma Séverine?
4: Je travaille en maison de retraite.
1: Beau métier, très utile. Bravo, ma Séverine. Compliqué, mais très utile. Bravo, ma Séverine. Merci d'être passée nous faire un petit coucou. Tu vas faire
4: Et
1: quoi
4: Willy, j'avais un très grand rêve, mais j'ai dit faut que je lui en parle.
1: Vas-y, parle-moi.
4: En fait, c'était d'aller visiter Fort Boyard.
1: Alors Séverine, je vais te dire la vérité, on me le demande à peu près 600 fois par jour. Il va vraiment falloir que j'organise une fois, des autocars et qu'on aille tous là-bas. Mais malheureusement, c'est pas encore ouvert au public.
2: Il y a une bonne nouvelle, c'est qu'il va bientôt ouvrir au public.
1: Peut-être
4: c'est
1: bientôt.
4: C'est pas vrai. Voilà. Ah bon?
1: Ouais, peut-être. Là, ils sont en train
2: de faire
1: des travaux.
2: Ils font des travaux.
1: Voilà.
2: Hein.
1: Enfin bon.
4: Ah, super. Voilà, bah, c'est... Bon, bah, d'accord.
1: Après, si tu payes, on peut s'arranger.
2: Oui, ça,
1: hein, t'inquiète. Moi, tu payes, moi je te fais visiter tout ce que tu veux, Séverine. C'est pas de problème. Bon, en tout cas, on note ça, ma Séverine. Je t'embrasse fort. Merci d'être passé nous voir et tu repars évidemment avec ta sélection.
2: Avec ta sélection pour la carte carburant et ce n'est pas une arnaque, nous.
1: Non, pas du tout. Merci beaucoup, ma Séverine. On t'embrasse très très fort. Allez, dans un instant, on vous présente un invité pas banal parce qu'on aime vous présenter des invités pas banaux. Mais d'abord, voici Louane avec Conduire.
5: C'est pas vrai.

0: soir. Louane avec Conduire.
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0: Allez, comme promis, place à la personne pas banale du dimanche. Bonjour Quentin Godet.
3: Bonjour.
0: Bienvenue ici mon cher Quentin. Alors vous avez la trentaine et vous êtes triple champion d'Europe. Mais triple champion d'Europe de quoi ?
3: Eh ben de yo-yo.
0: Voilà. De yo-yo. Mais yo-yo, le yo-yo, le vrai yo-yo.
3: Hein. De ce petit jouet depuis des années.
0: Voilà, le
3: c'est
0: yo-yo.
3: Ça, c'est ça.
0: Voilà, pouvez-nous dire c'est quoi le yo-yo ? C'est ce le jouet.
3: Ouais, alors c'est ce jouet qui monte et qui descend, voilà. Attaché au bout d'une ficelle. Sauf que on a cette image-là du yo-yo de tout le monde, mais en fait, il y a eu énormément d'évolutions techniques avec des roulements à billes, d'autres matériaux.
0: Incroyable.
3: Et en fait, ce qu'on fait avec, ça n'a plus rien à voir avec ce qu'on faisait avec il y a des années.
0: Ouais, voilà. Parce que maintenant, c'est plus comme c'est plus du jonglage. Vous êtes limite un jongleur, en fait, hein.
3: Ah oui, carrément.
0: Voilà, carrément.
3: Moi, même 100% à jongleur.
0: Voilà.
3: Je jongle aussi avec des diabolos, plein de choses.
0: Ah oui, voilà.
3: C'est ma spécialité, le yo-yo, ouais.
0: Voilà, 100% jongleur. Et donc, mon cher Quentin, il y a donc des championnats de yo-yo?
3: Ouais, tout à fait. Okay. On a chaque année.

0: Ouais. Des démonstrations sur scène avec une musique, et on est noté sur la technique et l'artistique.
1: C'est trop bien. Et, voilà. Quentin, et vous êtes combien en France à vivre du yo-yo?
0: Alors, à vivre, il n'y a que moi.
1: Il n'y a que Quentin. Voilà, Quentin, c'est le seul en France à vivre du yo-yo. Et voilà. En gros,
0: après, il y en a plein d'autres qui ont, qui ont un très bon niveau, etc., mais qui ont d'autres travail à côté. Qui n'ont rien à voir.
1: Bon, dis donc. Et sans, voilà, vous pouvez nous dire une fourchette à peu près, vous gagnez combien grâce au yo-yo, en gros, hein?
0: En vrai, c'est considérer que c'est vraiment le métier de jongleur. Donc, il y en a qui peuvent, en fonction du nombre de spectacles et tout, gagnent beaucoup plus ou moins. C'est très, très irrégulier. Il y a des mois, je peux gagner très peu, d'autres beaucoup plus. On va dire sur l'année, peut-être un SMIC ou quelque chose comme ça.
1: D'accord.
0: Je sais pas comment c'est.
1: C'est
0: vraiment une estimation. Je sais pas. Mais en tout cas, je vis très bien sans avoir de problème financièrement.
1: C'est génial. Franchement, c'est trop, trop bien. Donc, jongleur, vous nous l'avez dit. Comment ça se passe, voilà, je sais pas, auprès de votre famille, vos amis, là, quand vous leur dites, je suis champion de yo-yo. Les potes, là, tout ça, ils disent quoi?
0: Les potes, ils trouvent ça cool. Après, les gens que je rencontre pour la première fois en soirée, ils se posent quand même des questions. Quand tu dis, tu fais quoi dans la vie? Je dis, je fais du yo-yo. Ils font comment ça?
1: Il a bien bu. Il a bien bu, mon Quentin.
0: Mais donc, du coup, après, je montre. J'ai toujours un yo-yo dans la poche, quelque chose. Et, dès qu'on fait une démonstration, ça change la donne aussi.
1: Non, mais c'est trop bien.
0: Tout de suite, ils vont, ah ouais, en fait, c'est impressionnant comment ça marche et tout. Et j'explique un peu comment je travaille avec ça, quoi.
1: Et comment vous expliquez, mon cher Quentin, alors qu'il y a de plus en plus de Français qui s'y mettent, là, au yo-yo, là, parce que vous nous dites que vous êtes plus nombreux en championnat. Comment ça se fait?
0: C'est quand même beaucoup grâce à nous. Du coup, on a l'association française de yo-yo qui a essayé d'organiser plus d'événements depuis quelques années. On a réussi à faire venir des joueurs internationaux pour le championnat de France, pour donner plus de crédibilité à l'événement. Et moi, j'ai pas mal d'élèves aussi, donc je donne des cours un peu partout et j'essaie d'agrandir la communauté.
1: C'est trop bien.
0: Surtout ma vie en faisant du spectacle et en donnant des cours.
1: C'est trop bien. Donc il y a la Fédération française de yo-yo. Non mais c'est trop trop bien. Voilà, la prochaine compétition pour Quentin Godet, c'est quand? C'est où? C'est quand?
0: C'est pas trop prévu finalement.
1: D'accord.
0: Je vais sortir un peu du monde de la compétition. C'est pour ça aussi.
1: Mon Quentin. Mais un triple champion, il est déjà à la retraite, lui.
0: Ça fait une quinzaine d'années que je concours aux compétitions et tout. Donc là, je veux mettre les jeunes aussi en valeur. Le prochain événement où je vais, c'est en juin, le championnat d'Angleterre. Je serai invité d'honneur et du coup juge sur l'événement. Et je vais aussi au championnat du monde au Japon en août. Mais je concours. Mais je concourrai pas. C'est le premier championnat du monde où je concourrai pas.
1: Bon, en tout cas,
0: apprécier l'événement d'une autre manière.
1: Bon, en tout cas, bravo. On voulait mettre en avant.
0: Merci.
2: Vous connaissez pas.
1: Et ben voilà, triple champion d'Europe de yo-yo. Merci infiniment, Quentin Godet. Merci beaucoup et vive la France.
0: Avec plaisir.
1: La France qui rayonne grâce à Quentin.

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2: Allez, partons gaiement vers la deuxième demi-heure de votre talk show du dimanche. Alors ici, c'est comme la messe du dimanche,
3: mais pas pareil.
2: Sinon, c'est la même chose. Dans un instant, on parlera des pressings qui ont un petit coup de chaud. Et votre tribu est là, notre enfant de la télé, Nicolas Malabeuf. Ça va, mon Nico?
4: Super. Super. Qu'est-ce que vous dites?
2: Toi, t'as mis un pantalon blanc comme moi aujourd'hui.
4: Oui, plutôt beige. Mais...
2: Ah, toi, c'est beige, toi?
4: Ouais, c'est beige.
5: Oui,
4: ah,
5: mais
4: toi,
5: je connais
4: beige.
5: Pas les couleurs. Ah, oui,
2: dis donc, il est svelte, hein, il a levé sa jambe.
4: Allez,
2: pour montrer. Dis donc, hein, il est souple, hein, bravo, mon Nico. Et toi, t'es habillé comment, toi?
5: Petit jean,
2: tout clair, simple. Fabien Imo. Oui, bah, c'est bon, j'ai compris. En train de tout. Le slip, quelle couleur?
4: C'est bon, ça va. Il n'y en a pas.
2: Notre spécialiste web, Fabien Imo. Alors, qu'est-ce qui se passe sur le groupe Facebook? Un jour, il faudra qu'on mette les vêtements. Tiens, on va demander à nos auditeurs de mettre leur tenue
4: du dimanche.
2: Oui, un jour,
4: dimanche. Donc le groupe Facebook, c'est complètement gratuit pour nous rejoindre. Pour nous rejoindre, donc c'est Youpi la vie avec Willy Rovelli. On aime vous lire. Alors là, il y a Cédric Dumont. Il a posté ce week-end barbecue entre amis. Ça fait du bien.
2: Ah,
4: donc,
2: oui,
4: ça c'est pas
2: bien,
4: mal.
2: Ça, c'est...
4: Avec
2: week-end
4: le beau temps.
2: Barbecue, ouais.
4: Le beau temps, c'est pas mal. Et nous avons Christiane. Elle fait un vide-grenier du côté de Perpignan ce week-end.
2: Ah, aussi,
4: c'est le grand retour des vide-greniers en ce moment. Donc continuez à réagir sur le groupe Facebook. C'est gratuit. Youpi la vie avec Willy Rovelli.
2: Voilà. Et appelez-nous un 0810 055 056 pour réagir sur ce que vous entendez. Et on part avec quoi aujourd'hui, mon Nicolas?
4: Eh bien,
2: j'aime,
4: on m'étanche 100 euros de carburant et on rappelle l'un d'entre vous en fin d'émission.
5: Nous aussi, vous aimons.
2: Ah là là là là. Mais d'abord, si vous n'avez pas suivi l'actu, pas de panique, l'actu vous suit. Il est temps pour moi de mettre les points sur les i.
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2: Et on commence avec le maire de Cannes, David Lisnard, qui réclame une offensive anti-drogue pendant le festival de Cannes. Oui, bon, annule le festival de Cannes, ça sera plus simple à mon avis. Après, il faut être raisonnable, David. Souvent à Cannes, il y a des films de 4 heures en langue moldave sur la transhumance des moutons dans une famille queer confrontée au cancer du patriarche analphabète. Franchement, si t'es pas défoncé, tu peux pas suivre. La marque Durex signale qu'à cause de la montée du prix de pétrole, les préservatifs coûteront plus cher. Et on s'en rajoute à ça, le prix du paquet de club va vraiment falloir être blindé pour fumer après l'amour. Des capotes plus chères, bon bah pas le choix. Comme mon slip, la prochaine fois, je leur mets à l'envers. De toute façon, avec cette guerre en Iran, on se fait baiser de tous les côtés et sans préservatif. On va pas tarder à trouver des gars barbès. Et capote, et capote, chouf la capote. Une étude révèle que la pollution à la drogue venue des consommateurs de cocaïne avec les eaux usées qui se déversent dans les rivières font que les saumons exposés à la coke nagent plus que la normale. Tellement plus qu'on a même trouvé des traces de saumon dans le nez de Pierre Palmade. C'est ce qu'on appelle des saumons complètement fumés. Ça m'étonnerait pas que les saumons remontent aussi la Méditerranée pour aller faire un tour sur la croisette. La prochaine fois, Mathieu Delormeau pourra plaider qu'il n'a pas pris de coke, mais qu'il a été victime d'une tranche de saumon. À Cannes, David Lisnard envisage donc d'interdire les petits fours avec du saumon. Une japonaise de 32 ans a épousé un avatar virtuel créé avec ChatGPT. Quand il faudra descendre les poubelles ou déplacer un meuble, là, elle se rendra compte que le virtuel finalement, c'est pas si bien. Un an déjà que le pape François repose pour l'éternité à Rome, dans la basilique Sainte-Marie Majeure. Oui, parce que Sainte-Marie Mineure, ça a encore créé le bordel. Enfin, la question du jour. Le pape François, justement, était un pape moderne. Il avait même envoyé un message dans l'espace. Eh oui. Est-ce que c'était une prière urbi et orbite? Eh ben, vous avez 2 heures. Malheureusement, dans 249 jours, c'est fini 2026.
4: Bravo.
2: Voilà. Dis donc, cette histoire de cocaïne, les saumons.
5: Ils sont cocaïneux.
2: Tu te rends compte? C'est-à-dire que tu manges de saumon, on est tous drogués, là, mes amis. Allez, dans un instant, on va parler de quoi? De blanchisserie, de pressing. Mais là, vous avez un petit coup de mou. Là, on n'est pas bien. On n'est pas bien. Mais heureusement, j'ai la solution. Si t'as un petit coup de mou, t'écoutes ça. Et quand je te dis à toi, tu me fais un joli palabapapala. Et là, tu vas retrouver la
5: fin.
2: Regarde. Là, t'es pas bien. Carburant.
5: On en a marre.

0: et Diavolo in Me. Oui.
1: Ah oui, ah oui.
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0: nous. Faut que je prévienne Zucchero parce qu'il il passe bientôt à Lyon.
4: Oui.
0: Et Mamma Rovelli, elle va prendre le bus. Elle va aller jusqu'à Lyon, t'imagines, pour voir Zucchero.
4: Elle l'adore.
0: Donc faut que je le prévienne. Ah oui, parce que là, elle est capable de monter sur Vinted Time et tout. Ma mère, elle est folle, hein, vous savez. Donc faut que je prévienne Zucchero très très vite. Allez, ouvrons notre nouveau dossier. Bonjour Stéphane Cohen.
5: Bonjour.
0: Bienvenue ici, mon cher Stéphane. Vous êtes le vice-président de la Fédération française des pressings et des blanchisseries. Alors, j'ai lu l'autre jour que depuis le milieu des années 2000, il y a plus de la moitié des pressings qui ont disparu en France. C'est vrai, ça ?
5: C'est vrai que depuis les années 2000, il y a beaucoup de pressings qui ont disparu, mais c'est quelque chose qui s'est beaucoup atténué depuis 2015.
0: Très bien. Il s'est passé quoi ? Enfin, pourquoi il y en a eu autant qui ont fermé leurs portes, à votre avis ?
5: Parce qu'il y en a beaucoup qui avaient ouvert, il y a eu la fin du perchloréthylène qui a fait que certains pressings n'ont pas eu envie de réinvestir à ce moment-là.
0: C'est quoi le perchloréthylène? C'est qui ça?
5: On va simplifier en appelant ça le perchlo. C'était en fait quand on va faire nettoyer des vêtements dans un pressing, dans une teinturerie, on faisait du nettoyage à sec avant. Le nettoyage à sec était fait avec un solvant, et donc un des solvants qui existait, c'était le perchloréthylène.
0: D'accord. Qui
5: abîmait la couche d'ozone. Et donc en France, ça a été interdit.
0: Très très bien, très très bien. Est-ce que quand même le fait que voilà qu'on ait un petit peu changé nos habitudes entre le télétravail, la fast fashion, tout ça, est-ce que quand même ça fait qu'on y va un petit peu moins dans les pressings?
5: Ouais, tout à fait. On y va. En tout cas, il y a deux. Le marché c'est scindé. Je dirais en deux blocs entre des gens qui achètent des vêtements très très peu chers et qui soit n'y vont plus, soit vont chercher des pressings très très très peu chers.
0: Ouais.
5: Mais aussi certaines personnes qui du coup les mêmes finalement qui investissent dans la fast fashion vont aussi des fois investir dans des vêtements très haut de gamme.
0: Ouais.
5: Et là, ils vont vraiment avoir besoin d'un pressing plutôt très luxe pour pouvoir l'entretenir. Et donc voilà, on a scindé vraiment le marché en deux et le milieu de gamme, lui, n'existe plus vraiment.
0: Moi, en me promenant un peu, j'ai vu que des pressings c'était beaucoup diversifié aussi, non ? Propose d'autres services aussi.
5: Oui, bien sûr, on va nettoyer par exemple les baskets, il y a des baskets, grosses demandes pour nettoyer des baskets.
0: Exactement, il y a de plus en plus qui font ça.
5: Ouais, pour nettoyer des sacs à main. Enfin, il y a beaucoup de gens qui achètent des sacs à main luxe, pareil, qui savent pas comment les nettoyer. Il y a eu beaucoup de, dans certains, enfin, c'est différent dans les grandes villes où il y a beaucoup de besoins quand même, malgré le télétravail, il y a quand même toujours beaucoup de gens qui portent des vêtements luxe. Et, je dirais, les zones de vacances où beaucoup de pressings sont diversifiés dans ce qu'on appelle des micro-blanchisseries.
0: Mmh.
5: Donc, ils vont travailler avec les Airbnb pour faire les serviettes ou les draps.
0: Voilà. Il y a aussi des retouches, parfois, là. J'ai vu que dans mon pressing, c'est des retouches.
5: Ah oui, bien sûr. Vous avez tout à fait raison, ça c'est quelque chose qui est très très important.
0: Je sais Stéphane, je suis très important dans la vie en général. Et là c'est bien de le repréciser. Les retouches alors, c'est bien ça.
5: Des retouches, des ourlets, mais il y a aussi des choses qui ont disparu et qui reviennent. Il y avait avant sur des pulls, on savait faire du remaillage ou du stoppage, vous savez sans doute pas ce que c'est que le stoppage.
0: Si, moi je vois, alors dis donc. Alors autant je ne sais pas qui est le papy-laine là. Et vous allez arrêter de m'insulter comme ça, mais autant, je ne sais pas ce que vous venez de dire, je sais ce que c'est. Alors, mais expliquez quand même pour les ignorants. Expliquez-le.
5: D'accord. Mais le stoppage, ça permet en fait sur un tissu où il y a un accro, pas de stopper pour pas que l'accro continue, mais de faire que en fait on ne voit plus du tout l'accro. Donc bien sûr, ça ne va pas se faire sur un vêtement qu'on a payé 10 €, mais sur un vêtement sur lequel on tient beaucoup parce qu'on l'a payé cher ou parce que c'est un vêtement de famille, on est capable de faire disparaître le trou.
0: Exactement. Ben moi, je l'ai fait. J'ai fait disparaître le trou parce que dans mon placard, j'avais des mites. Stéphane, c'est bien. Bon, alors, est-ce qu'il y a eu aussi
5: c'est un moment...
0: Je sais très bien. Est-ce qu'il y a eu aussi à un moment donné pardon, je recommence. Est-ce que c'est un métier qui attire encore les jeunes qui font par exemple, moi j'en avais un à côté de chez moi qui a fermé parce que le gérant était trop âgé, je veux dire. Il n'y a pas eu de repreneur.
5: Ouais, ça c'est super important ce que vous dites. Donc effectivement, on est à un moment où il y a sans doute 50 ans, c'était un chouette métier parce que c'était vu comme un métier d'artisanat.
0: Voilà.
5: Et ça s'est un peu perdu et on a beaucoup envoyé finalement les gens qui savaient pas quoi faire autre chose dans ce métier. Mais nous, on retravaille beaucoup justement à la fédération et on commence à avoir plein de jeunes aussi très dynamiques qui emmènent des gens qui voient ça comme effectivement de l'artisanat. En fait, quand on emmène son vêtement, on va sur différents types de métiers, mais quand on va plus sur le pressing haut de gamme, on va sur des gens qui, quand ils emmènent leurs vêtements, ils ont envie qu'on leur trouve une solution. Donc, comme vous l'avez dit, ça peut être de la retouche, ça peut être de la broderie. Il faut connaître, les tissus deviennent de plus en plus compliqués, donc on a besoin de gens experts et on a réactivé là cette année le meilleur ouvrier de France aussi sur le pressing. Il y a plein de choses qui se créent.
0: Bravo, mon cher attirer. Stéphane.
5: Et c'est une profession où on n'est pas du tout si mal payé que ça. Et où il y a beaucoup de travail.
0: Mais non, il est très riche, Stéphane. Très, très riche. Restez avec nous, Stéphane, une petite seconde. Je vous présente Annie qui est avec nous. Ça va, Annie ?
1: Oui, ça va. C'est très. Finalement, j'ai parlé de ça autour de moi. Ils m'ont dit, mais qu'est-ce que c'est ce sujet, quoi ? Finalement, c'est un très, très bon sujet.
0: Merci, Annie, d'avoir commencé en disant, qu'est-ce que c'est que ce sujet à la con ? Et finalement, non.
1: Je me suis documentée.
0: Ah, bah oui, bravo.
1: Et j'ai téléphoné à des pressings autour de ma petite ville.
0: Alors ?
1: Des artisans.
0: Alors ?
1: Et qui disent que c'est un métier difficile.
0: Ah, bah oui.
2: Voilà.
0: Mais, et toi, tu y vas encore, Annie, chez le pressing ou à la blanchisserie ?
1: Oui, quelquefois, pour des grosses pièces. Et pour savoir s'ils faisaient les daims, les peaux, etc. Ouais, oui. Mais évidemment, il y a de la concurrence avec l'industrialisation, comme disait le monsieur, là, monsieur Cohen.
0: Stéphane Cohen, oui.
1: Et voilà. Ouais. Et l'industrialisation qui prend évidemment tous les hôpitaux, les linges des hôpitaux, les grandes collectivités. Voilà. Et moi, il m'est arrivé d'être hospitalisée quelquefois. Et les draps qui reviennent, ils sont pas repassés. Hein, n'importe comment. Ouais. Voilà. Et tu es pressing, non. Chez les artisans, ils repassent très bien, très
0: bravo.
1: Finement.
0: Bravo, Annie. Alors,
1: évidemment que c'est pas le même prix, mais c'est pas le même travail non plus.
0: Ah voilà, Annie. Tu es où ? Tu es dans quelle ville ? Ce que tu nous as pas dit.
1: Alors moi, je suis dans une petite ville de 12 000 habitants.
0: Oui. Ça me dit toujours pas laquelle. C'est un jeu qu'on fait.
1: Les Vallons,
0: c'est magnifique. Voilà. Merci beaucoup, Annie, d'être passée nous voir. Tu repars avec ta
4: sélection pour la carte carburant de 100 euros.
0: Exactement. Et Stéphane, merci beaucoup. Vous faites aussi des trucs à domicile parce que pour nettoyer mon canapé.
5: Nous, oui, mais tout à fait. En fait, il y a beaucoup de pressing. Alors, ça, c'est possible dans les grandes villes, de bien sûr, d'aller faire des collectes à domicile.
0: Il faut nettoyer mon canapé, Stéphane. Je te donne mon adresse. Tu viens me nettoyer le canapé.
2: Il y a des taches.
0: Merci beaucoup, Stéphane Cohen, vice-président de la Fédération française des pressings et des blanchisses. Très sympa, Stéphane. Merci beaucoup. Passez une belle journée. Allez, dans un instant.
2: Non, sérieusement, est-ce que vous repassez vos vêtements ? J'ai envie de savoir.
0: Pourquoi ?
2: Non, où vous faites appel.
0: Mais c'est du personnel de maison, enfin.
2: Ah oui, d'accord, ok. Vous ne repassez pas vous-même.
0: Bien sûr que non. Tu m'as vu. Dans un instant, Nicolas, notre enfant de la télé.
4: Eh bien, on va prendre la route ensemble. Je vous emmène sur le périph.
0: S'il te plaît. Ça, c'est une belle balade qu'il nous propose.
2: Ah oui, ça fait rêver.
0: Vraiment
2: ça.
0: Tout de suite, tout de suite, on rêve. Voici adieu.
2: Ah oui,
0: ça y est, moi je pars. Allez, adieu. Écoute ça, adieu.
2: Ah oui, c'est

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1: Il faudrait qu'il fasse un palapapala.
2: C'est vrai qu'il faudrait qu'il fasse, qu'on lui envoie le jingle palapapapala, ouais, Jérémy, parce que là, s'il me fait un album entier comme ça, là, moi je vais acheter les lames de rasoir.
1: Oh non.
2: Alors, quand il y en a mal, il y a Malabeuf. Nicolas Malabeuf. Alors, mon Nico.
3: Eh bien, Willy, attachez-vous bien à votre siège auto. On fête ce week-end l'anniversaire du périphérique parisien.
2: Bon anniversaire.
3: Puisqu'il y a tout juste 53 ans, était inauguré le périph à Paris. Une idée qui avait émergé en 1925 dans la tête de Louis Baudry de Saunier.
2: Louis Baudry, un journaliste.
3: Il était chauve aussi. Un journaliste qui imaginait déjà un boulevard circulaire autour de la capitale. Mais ce n'est que dans les années 50 que l'idée va se mettre en place, étant donné que 400 000 voitures quand même circulait tous les jours dans Paris. C'est donc l'architecte Raymond Lopez qui est choisi pour l'imaginer. Sauf que les travaux ont été tellement longs qu'il est mort avant même la fin de la construction. Il n'a pas vu le périph. Et donc en 1956, les travaux du premier tronçon démarrent entre la porte d'Italie et la porte de la Plaine. C'est 7 ans plus tard que cette première portion ouvre en présence du général et de son premier ministre Georges Pompidou, qui avait marché à pied sur le périph. Et alors, à quelques jours de l'ouverture, Léon Zitrone dans le JT présente le périphérique.
4: En quelques jours, faire le tour de Paris en voiture sans rencontrer un seul feu rouge, ce ne sera plus un rêve. En effet, la construction du dernier tronçon du périphérique vient de s'achever. Si tout va comme on l'espère, les automobilistes pourront l'emprunter dès la semaine prochaine.
3: Merci Léon. Et alors, tout au long des années 60, les tronçons sont inaugurés pour un coût total quand même de 2 milliards de francs, ça a coûté cher. Et donc, après 17 ans de travaux, la rocade de 35 km est enfin inaugurée le 25 avril 73 par le Premier ministre Pierre Messmer. La première année, 160 000 véhicules passent par le périph. Aujourd'hui, le nombre a été multiplié par 7, imaginez donc. Sauf que alors, quelques semaines plus tard après l'inauguration, les riverains sont pas contents à cause du bruit. Écoutez ces franciliens au bord de leur fenêtre.
5: Depuis 4 ans, c'est infernal. Ça fait 4 ans que nous sommes ici au mois de septembre et ça fait 3 ans que nous ne pouvons pas dormir la fenêtre ouverte.
6: Maintenant, le bruit vous gêne énormément.
7: Alors, depuis que nous sommes ici, alors depuis qu'on a construit le boulevard périphérique, alors là, c'est tenable. Et comme je vous dis, on est obligé de dormir avec des boules pièces dans les oreilles.
8: Ah, les camions qui vont arranger.
9: Bah oui, c'est le service idéal.
8: On en finit pas. Maintenant, ça va. On a abusé avec le bruit.
10: Surtout nous, on est 13 enfants, nous.
11: Alors, le soir, faut pas dormir, c'est vrai.
9: C'est-à-dire, celui qui dort bien, ça va, mais nous, notre âge, des fois, on a un sommeil léger.
2: C'est vrai, les pauvres. Les pauvres qui avaient rien devant chez eux et tout à coup, il y a ça.
3: Et donc dans les années 80, des murs anti-bruit sont installés partiellement. Mais alors il n'y avait pas que le bruit et la pollution, il y avait aussi la végétation. Écoutez ces habitants attristés dans le bois de Boulogne.
12: Pour moi, ça représente un désastre. Et je suis navré de voir que le bois de Boulogne est transformé de cette façon-là et dévasté. Le dommage que l'on fait au bois de Boulogne soit réduit au minimum.
13: C'est beaucoup de peine qu'on démolisse notre bois. Ça me rappelle beaucoup de souvenirs. Toute mon enfance, je l'ai passée dans le bois.
3: Et voilà quelle était l'actualité il y a 53 ans. Et alors, une histoire étonnante maintenant, prenons la direction d'une maternité parisienne à la découverte d'un prénom pour le moins original.
14: Périphérique, c'est... Ah oui, j'ai demandé à la maman si elle se trompait pas, si c'était pas Médéric, si c'était pas Frédéric. Elle m'a dit non, c'est périphérique.
2: Mais sud.
14: Et je lui ai dit, ce sera jamais accepté par l'état civil. Or, ça l'a été. Pas périphérique sud, mais périphérique a été accepté.
2: Ah, oui.
14: Et c'est à ce moment-là que j'ai appris que l'aîné s'appelait Midi et Midi et demi.
3: Ah ben c'est une belle famille, une belle famille, ça a été accepté, vous pouvez appeler votre enfant périphérique.
2: Ouais,
3: et une nuit de novembre 2012, une femme de 29 ans était tombée en panne sur le périph et elle avait accouché d'une petite fille porte de bagnolet.
2: Mais pas sur la meuf qui s'appelle périphérique,
3: non,
2: sur autre chose.
3: Quand même pas. Et le petit potin, eh bien, un motard avait réalisé le record en faisant le tour complet du périph en moins de 10 minutes. Il avait été flashé à 211 km/h. Ne faites pas ça chez vous.
2: Bien sûr que non. Merci mon bon Nicolas. Bon anniversaire le périphérique alors. Est-ce que vous connaissez Gonano?
15: Ah non.
2: Tant mieux, parce qu'on en parle juste après ça.

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1: De retour ici, c'est Willy vient déjeuner chez vous. On passe à table. Tous ensemble le samedi et le dimanche entre midi et 13h. Mais vite, ce sont les 5 dernières minutes avant la fin. Chaîne. C'est les 5 dernières minutes. Place à la bonne idée du dimanche. Bonjour Morgane Pougis.
2: Bonjour tout le monde.
1: Bonjour tout seul. Bonjour. Bienvenue ici. Vous êtes le cofondateur de Go Nano Travel. Vous êtes basé à Orléans, je crois. De quoi s'agit-il, mon cher Morgane?
2: Tout à fait. Donc, je suis basé sur Orléans. On a créé une petite start-up. On est trois. Et on a créé, donc, une application pour le voyage. On a créé un carnet de voyage.
1: Voilà.
2: Donc, l'objectif, c'est de gagner du temps et d'optimiser son voyage.
1: Exactement. Donc, c'est un guide de voyage numérique personnalisé. Alors, par exemple, tiens, je veux passer 3 jours à Naples avec Fabien. Il y a que Fabien et moi. On part 3 jours à Napoli tous les deux.
3: Bon courage.
1: Chaque fois, on se dit, non, mais c'est vrai qu'avant de partir, on se dit, bon, bah, voilà, j'ai 3 jours. Qu'est-ce qu'on fait?
3: Rentabiliser les 3 jours.
1: Donc je mets ça par exemple sur votre site, tout ça, et puis vous me trouvez de quoi faire, c'est ça?
2: Eh ben c'est exactement ça. En fait, vous allez réserver avec une agence ou avec un travel planner, peu importe, ou sur internet. Mais une fois que vous allez arriver sur place, comme vous l'avez dit, faut savoir ce que vous allez faire. Donc c'est justement là qu'on arrive. Donc là, vous allez aller sur le site de gonanotravel.com et vous allez renseigner vos informations de voyage, donc votre destination, vos dates et surtout vos préférences de voyage. Donc ce que vous avez envie de faire sur place.
1: Ouais. Alors Fabien, c'est là, que nous, les bars. Fabien, c'est bar et bar.
2: On a la vie nocturne. On a la vie nocturne. Pour les retraités, des grandes marches, etc. Tout faire. Et c'est là que c'est intéressant, c'est qu'on s'adapte à tout type de profil, en fait.
1: Voilà, exactement.
2: Même en camping-car, même en van life.
1: C'est trop bien.
2: C'est intéressant.
1: Non, mais c'est très, très bien. Donc, c'est les formalités, on est au courant des usages locaux, les recommandations de visite, les restos, les bars, etc.
3: C'est
1: très personnalisé. Par exemple, si je voyage avec une personne handicapée, vous nous donnez aussi les conseils adéquats.
2: Exactement. Donc c'est justement ça, c'est que la force du nanobook, c'est qu'on va personnaliser l'expérience au maximum. Donc ça veut dire que notre guide, vous avez un carnet de voyage qui s'appelle le nanobook, et dedans vous allez retrouver les généralités avec les infos effectivement avant de partir, donc les visas, les vaccins, la monnaie sur place, etc. Mais ça marche aussi d'ailleurs en France, pour les régions en France. Et ensuite on va vous créer un programme, un itinéraire jour par jour. Vous aurez même un petit challenge ludique pour les activités à faire. Et après chaque activité, vous allez avoir une petite photo, un descriptif, un peu d'histoire, du conseil. Et bien sûr, les tarifs et même le site internet pour pouvoir réserver ensuite. Donc en fait, on met tout au même endroit. Et si du coup, Fabien ne sait pas parler italien,
1: c'est même pas parler français.
2: Et vous avez un petit lexique à la fin, en fait, avec les situations de voyage classiques, donc au restaurant, à l'hôtel, où on va voir les traductions et même la prononciation.
3: C'est génial.
1: Ça simplifie vachement le truc, en fait. Parce que c'est vrai qu'avant de... Alors après, c'est aussi bien de chercher ces trucs, etc. C'est pas le problème.
3: Mais on
1: gagne un petit peu de temps, voilà.
2: On est rapidement confronté aux réseaux sociaux, etc.
1: Exactement.
2: Et donc, en fait, ça évite de passer des heures de recherche.
1: Voilà.
2: Un seul programme, c'est vraiment clé en main, c'est hyper pratique.
1: Et pendant notre séjour, vous nous accompagnez aussi?
2: Exactement. Donc pendant le séjour, en fait, on a notre petit nano, notre petite mascotte nano, en fait, qui est un agent conversationnel. Et en fait, sur place, si je sais pas, il pleut ou s'il y a quelque chose qui a fermé, parce que c'est un incendie la veille ou peu importe, vous pouvez lui poser la question et il va vous répondre. Et en fait, il a déjà tout votre voyage en connaissance, donc il va vous proposer les meilleures activités ou les meilleures propositions. Et si vous voulez faire un rooftop, et vous pouvez demander genre faire un rooftop, et il va vous proposer le meilleur rooftop avec vos tarifs, parce que vous aviez renseigné les éléments.
1: Trop bien, c'est une bonne idée. Ça coûte combien un Go Nano Travel à peu près?
2: Alors, donc ça coûte 20 euros le guide, donc de 1 à 30 jours en fait, et surtout en fait aujourd'hui on le propose pour les professionnels également, parce que en fait les professionnels du voyage commencent à prendre l'orientation pour aller vers justement les voyages sur mesure, et en fait de créer un carnet de voyage comme nous on propose, c'est très très très long, et donc en fait depuis on va dire plusieurs semaines aujourd'hui on a des professionnels comme des travel planners, je sais pas si vous connaissez, c'est des indépendants qui vont organiser des voyages sur mesure, et en fait ils vont passer des fois jusqu'à 10 heures pour créer le programme, le carnet, et avec nous ils mettent une demi-heure. Donc les professionnels peuvent aller sur le site aussi pour découvrir nos solutions.
1: C'est quoi là de ce que vous envoyez là, de ce que vous voyez avec vos clients là, les prochaines destinations à la côte, c'est quoi? C'est la France là, non, à cause des problèmes d'essence?
2: Alors là on a Bah, on a surtout là beaucoup de petits voyages, ouais, style Espagne, Andalousie, ah, etc. Oui. Ouais, d'ailleurs, j'ai fait Naples. Et du coup, on a New York aussi. Ça fait
1: New York, rêver, New York, c'est en Espagne. New York, c'est en Espagne aussi, New York.
4: À côté.
1: Merci beaucoup, mon cher Morgan Pougis. Merci infiniment. Hein. Donc, bah, le cofondateur.
2: Et juste, si je peux juste rajouter une toute petite chose.
1: Allez-y.
2: En fait, là, c'est notre carnet digital et on est en train de faire une version pour les enfants.
1: Pour les enfants. Et oui, j'ai oublié de vous en parler. Exactement.
2: Et donc, cette version enfant, on aimerait la proposer. Les premiers pour cet été, et du coup on va lancer une cagnotte participative dans les prochaines semaines, et donc l'idée, bah, en fait, c'est qu'ils retrouvent le même programme avec le même itinéraire, mais seulement avec des infos adaptées à leur, bah, leur niveau, voilà, d'âge, et surtout avec une petite histoire, des dessins, et ça sera vraiment un cahier personnalisé, oh, et un vrai souvenir pour les enfants.
4: Il y en a pour tout le monde.
1: Il y en aura pour
2: la même
1: tout
2: chose
1: le
2: pour les adultes.
1: Eh bah, bravo,
2: et
1: bravo.
2: Aussi avec des cahiers de vacances.
1: Merci beaucoup, Morgan Pougis, le cofondateur de Go, donc G-O, plus loin Nano, N-A-N-O, et Travel, T-R-A-V-E-L. Go Nano Travel. Merci infiniment.
3: Et merci Willy, car vous m'invitez à Naples. Ça, c'est un beau cadeau.
4: Et ça, c'est une première.
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3: C'est le grand tirage.
1: C'est le
4: tirage.
1: Qui dit dimanche dit tirage. Qui dit dimanche dit tirage.
4: Qui dit tirage, on appelle qui
3: dit appel.
5: Allô ?
1: Séverine ? Séverine ?
5: Oui.
1: C'était pour dire que c'était pas toi qui avais gagné, mais merci quand même. Au revoir, Séverine. Bonne journée, ma Séverine. Voilà, maintenant, on n'appelle que les perdants. Ça change un peu, il y en a marre.
5: Je suis très contente d'avoir parlé avec vous, parce que je vais vous dire, on est en privé, là.
1: Bah oui, oui, oui, personne ne nous écoute. Vas-y, tu peux y aller, Séverine. Personne ne nous écoute, vas-y.
5: Je vous le dirai.
1: Non, mais vas-y, tu es en direct, tu peux y aller. Vas-y, vas-y, dis, ma Séverine, vas-y. Tu voulais dire quoi?
5: Non, parce que tous les ans, depuis l'âge de 7 ans, je m'en vais à l'île de Léron, si vous voulez, en vacances.
1: Oui.
5: Et on fait toujours le tour du Fort Boyard.
1: Voilà.
5: Et je suis contente d'avoir parlé avec vous, Willy.
1: Je t'en prie, mais dis-moi tu, on se connaît, tu me dis tu, ma Séverine. En tout cas, moi aussi, j'étais ravie de t'avoir avec nous. Tu prends bien soin de toi, ma Séverine.
3: Elle gagne quand même. Pas...
1: Oui, oui, bien sûr qu'elle gagne.
3: Ah, tu gagnes avec les 100 euros de carburant.
1: Voilà.
3: Bravo à toi.
1: Bravo, ma Séverine.
5: Merci beaucoup.
1: Je t'en prie. Merci ma Séverine, à très très bientôt. Voilà mes amis, c'est fini.
3: Oh non, la barbe. C'est pas possible parce que on vient de commencer.
1: Si, bah oui, bah non, c'est comme ça. Non, quand tu commences, on finit.
3: Bon allez, je rentre.
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4: Bonjour et bienvenue dans votre magazine Ma France, par ici les économies. Alors vous connaissez notre objectif, hein, chaque semaine vous redonner du pouvoir d'achat. Et aujourd'hui on va parler arnaque parce qu'elles sont partout et il est parfois très très difficile de les détecter. Mais bonne nouvelle, on va tout vous dire pour les éviter avec notre invité. Bonjour Audrey Azot.
9: Bonjour Valère, bonjour à tous.
4: Les auditrices et auditeurs vous connaissent bien. Vous êtes journaliste spécialiste anti-arnaque, fake news sur ICI. On vous retrouve notamment avec votre chronique quotidienne C'est pas vrai, tous les jours, 5h40, 8h15. Je vous propose, pour commencer, de répondre à cette première question d'un très jeune auditeur.
10: Bonjour, j'aimerais que mes parents m'achètent un cadeau sur un site internet, mais ils ne sont pas très sûrs que le site est fiable. Pourriez-vous me dire comment faire pour savoir si un site est fiable ou non ?
4: On va débloquer le cadeau d'Augustin quand même. Comment reconnaître un site fiable, Aude ?
9: Déjà Augustin, bravo, bravo d'avoir le bon réflexe. Alors comment reconnaître un site fiable si c'est un site connu ? très connus, Amazon, Le Bon Coin, etc. Vous vérifiez que c'est la bonne adresse qui s'affiche tout en haut. On appelle ça l'URL, c'est la barre d'adresse qui est tout en haut. Est-ce que c'est la bonne adresse ? Bah, vous passez par Google, par un moteur de recherche, vous tapez le nom du site et le premier qui arrive, c'est le bon site.
4: Ça, on peut faire confiance à Google qui va normalement nous mettre en haut le premier site.
9: Franchement, sur un site comme ça, très connu, c'est le premier résultat qui va arriver en haut.
4: Okay.
9: Si c'est pas très connu, moi, ce que je fais souvent, c'est tout simple aussi, vous tapez dans Google le nom du site, le nom de la marque, et vous mettez à côté le mot arnaque.
4: Okay.
9: Vous associez les deux dans la recherche, et ça, c'est une bonne technique parce que vous allez tout de suite voir arriver des résultats avec soit des articles de médias qui ont fait des articles en disant attention, c'est un site qui est pas fiable, ou alors des forums, tout simplement, des gens qui vont témoigner en disant que c'est une arnaque. Et puis sinon, si vous voulez aller encore un petit peu plus loin, moi, j'aime bien TripAdvisor. Donc ça, c'est vraiment pas c'est Trustpilot.
4: Ok.
9: C'est parce que je pense à mes vacances. Trustpilot.
4: Ouais.
9: C'est un site qui agrège les avis des internautes.
4: Okay.
9: Et là, c'est pareil. Vous tapez le nom du site dans Trustpilot et vous allez avoir des choses très intéressantes qui vont arriver. Si vraiment ce site n'est pas fiable du tout, vous allez avoir des tonnes de témoignages en dessous.
4: Bon, ça, c'est vachement bien. Et quand vous dites de bien faire attention à l'écriture de l'URL, vraiment chaque lettre, en fait, parfois on peut glisser une petite lettre au milieu, genre Amazonu, quoi.
9: C'est ça. Puis vous pouvez changer une petite lettre, un A qui devient
4: E. Ça.
9: Et donc, c'est pour ça qu'il faut bien, il faut avoir un œil de lynx. Vous voyez, il faut bien regarder avec une petite loupe si c'est bien les bonnes lettres. Et puis, il faut le faire avant la recherche et pas après. J'ai beaucoup de gens qui m'écrivent, des auditeurs qui me disent « Ah ben, j'ai vérifié après, c'est une arnaque. » Non, il faut vérifier avant, évidemment.
4: Bon, voilà, Augustin, j'espère que ce point-là va être réglé avec tes parents et que tu auras ton cadeau grâce à nous. Aude Razo, donc spécialiste anti-arnaque, anti-fake news de votre radio locale ici. Aude, on entend parler d'arnaques de plus en plus sophistiquées. J'aimerais qu'on parle de trois d'entre elles en particulier parce qu'elles sont vraiment bien présentes. D'abord, c'est dans l'actualité, Céline Dion et les places de concert.
9: Ah là là, ouais. Céline. Céline et les arnaques. Effectivement, donc billetterie officielle, c'est terminé, on est d'accord, on le sait. Donc attention, si vous voyez passer des posts Instagram, Facebook qui vous proposent des places, par exemple, il y a eu un concert de Jul avec un post Instagram qui inventait carrément une date de concert de Jul.
4: Incroyable.
9: Et il y a plein de gens qui s'étaient fait avoir, ils étaient tombés sur une billetterie, ils étaient tout contents. Et en fait, pas du tout, il y avait pas de concert. Donc ça va arriver. Hein. Vous allez avoir des gens qui vont essayer sur Facebook, Instagram de vous inventer une date de concert, ils vont vous renvoyer vers une billetterie. Donc bien vérifier toujours les dates. Et là, ce qui va se passer, c'est les reventes de billets.
4: Ça a déjà dû commencer.
9: Et en fait, là, je vous déconseille franchement d'aller sur les réseaux sociaux pour le faire. Alors, vous pouvez tomber sur des personnes honnêtes qui, effectivement, ne peuvent pas aller au concert finalement, qui vont revendre la place. Bien sûr qu'il y en a, heureusement qu'il y en a. Vous pouvez aussi tomber sur des gens malhonnêtes. J'ai un auditeur aussi qui m'avait écrit. Il voulait aller au concert d'Indochine. C'était à Strasbourg, au Zénith de Strasbourg. Il arrivait le jour du concert, patatras, douche froide. Le billet qu'il avait entre les mains n'était pas valable.
4: Oh,
9: et donc, il s'est fait refouler à l'entrée. Il était en fait allé sur un groupe Facebook et il avait trouvé une dame qui revendait des places. Et en fait, ces billets étaient quand même bien faits. Hein. Donc, du coup, il y a cru. Et donc, deux possibilités. Soit le billet est totalement faux, totalement truqué, soit c'est un billet qui a été vendu plusieurs fois.
4: Oh là là.
9: Et donc, lui, il arrivait après.
4: Et comment on fait alors ? Où est-ce qu'on peut éventuellement acheter des billets ? Enfin, j'allais dire d'occasion, ils ne sont pas d'occasion, mais des billets qu'on rachète à des particuliers ?
9: Vous avez des plateformes officielles de revente qui sont vraiment sécurisées. Sur Ticketmaster, par exemple. Encore faut-il qu'il y en ait un pour Céline Dion, il faut bien vérifier avant. Mais par exemple, Ticketmaster, vous avez une plateforme officielle.
4: Bon, voilà, ça c'est noté. Alors, il y a aussi les messages sur les colis. On en reçoit par tous les moyens possibles et imaginables, les SMS bien sûr, et j'en passe. Ça, c'est une grosse arnaque en ce moment.
9: Votre colis ne rentre pas dans la boîte aux lettres. Alors, quand je dis ça, tout le monde me dit « Ah, exact, bah oui, ça c'est bon, je connais.
4: »
9: Bon, si ça continue de tourner, Valère, c'est que ça marche. Ça veut dire que les gens continuent de se faire piéger alors que ça fait des années que ça tourne. Pourquoi ça marche ? Parce que l'arnaque est en constante évolution. Dernièrement, vous l'avez peut-être reçu, on a la photo truquée du colis qui arrive par texto.
4: Incroyable.
9: Avec votre nom dessus. C'est plutôt bien ou mal fait, c'est un peu grossier quand même, mais bon. Du coup, vous avez quand même
4: ça
9: le colis dans la main du livreur. Vous dites, bah oui, c'est vraiment un colis avec le logo Mondial Relais, etc. Donc ça peut tromper. Et puis, encore plus récent, vous avez carrément le message vocal du livreur, qui c'est une vraie voix avec le bruit de la circulation derrière. C'est vraiment crédible, qui vous dit, bah voilà, je suis passé chez vous, c'est très naturel, etc. Le colis ne rentrait pas dans la boîte aux lettres. Bon là, c'est pareil, attention, hein, il faut toujours bien vérifier sur le site Mondial Relais, par exemple, ou Colissimo, où en est votre colis si vous attendez vraiment un colis.
4: Oui, c'est ça, parce que c'est quand on attend un colis qu'on peut se faire piéger dans
9: c'est
4: ces cas-là. Est-ce qu'on est censé payer quoi que ce soit ou donner nos coordonnées, etc., quand on attend un colis finalement ?
9: Non, normalement non, puisque vous avez fait une commande, vous avez déjà rentré votre adresse. D'ailleurs, en parlant de ça, justement, attention, parce que les escrocs connaissent votre nom, prénom, adresse postale. C'est pas parce qu'il y a votre nom, prénom, adresse postale dans le texto que c'est un vrai texto d'un vrai livreur. Hein.
4: Alors, ça me fait penser aussi à une autre arnaque qui, celle-ci, est terrible. C'est le faux conseiller bancaire.
9: Oui, alors ça, c'est souvent le deuxième volet de cette arnaque au faux colis. C'est-à-dire que vous avez, quelques heures après, un faux banquier qui vous appelle. Il vous dit, mais dis donc que vous n'êtes pas allé sur un site un peu bizarre ce matin. Vous n'avez pas cliqué sur une histoire de colis. Si, si. Mais attendez, vous êtes fait avoir. Vous êtes fait avoir. Alors, attendez, je vais vous aider. Ne paniquez surtout pas. Je vais vous aider. Il vous fait faire des manipulations un peu compliquées. Vous comprenez pas trop. Vous êtes un peu en panique parce que là, il est en train de vous dire attention. Parce que là, l'escroc, il a votre numéro de carte bleue. Il est en train de faire des prélèvements. Il est en train de faire des prélèvements énormes de plusieurs milliers d'euros. Vous paniquez un peu et en fait, vous rendez pas compte. Il est en train de vous faire valider des virements, et là on parle pas de quelques centimes, etc. On parle vraiment de milliers d'euros, c'est vraiment dévastateur. Ça, c'est une arnaque qui touche énormément de monde. C'est peut-être l'arnaque numéro un de ces dernières années en termes d'efficacité.
4: Vous l'avez compris, aujourd'hui on parle arnaque parce que ne pas subir une arnaque, c'est aussi faire de sacrées économies, éviter des dépenses complètement affreuses et jeter notre argent par les fenêtres. Aude, face à ce type d'arnaque justement, de subterfuge, qu'est-ce qu'on peut faire, nous? Comment s'en prémunir? C'est-à-dire, comment on va pouvoir anticiper, ou au moins, quand on est, on reçoit un coup de fil comme ça, qu'est-ce qu'il faut savoir pour éviter le pire?
9: Alors, pour éviter ça, par exemple, le coup de fil de la banque, le conseil que je donne tout le temps, déjà, attention, numéro 06 ou 07, un peu bizarre que la banque vous appelle, votre conseiller bancaire peut vous appeler avec son numéro 06, 07. Bon, moi, je conseille souvent, quand vraiment vous n'attendez pas le coup de fil de la banque, souvent, maintenant, elles préviennent avant d'appeler. Si vous n'attendez rien, que ça vous surprend, vous pouvez raccrocher et vous dites, je vous rappelle, sur le numéro que je fais d'habitude pour appeler la banque.
4: Ah oui, c'est pas mal ça. Ouais.
9: Ça, c'est un petit conseil que je donne, qui est tout bête. Et la banque comprendra si c'est vraiment la banque. À la limite, elle vous félicitera en disant, c'est bien. Effectivement, vous êtes prudent. Sur les conseils vraiment tout bêtes, regardez qui vous écrit, par exemple, un mail, un texto. On regarde tout de suite l'adresse mail de l'expéditeur. Donc ça, c'est vraiment une évidence, mais est-ce qu'on le fait vraiment? Moi qui parle d'arnaque tous les jours sur l'antenne, des fois ça m'arrive de lire des mails, je ne regarde pas l'adresse mail vraiment qui m'a écrit. Je prends pour argent comptant ce qui est écrit dans le mail. Bon, par exemple, si c'est les impôts, ils vont pas vous écrire avec une adresse mail qui s'appelle lollipop362@yahoo.fr.
4: On est bien d'accord.
9: On est bien d'accord. Donc en fait, vous aurez tout de suite un indice qui vous dira c'est pas le bon. Et pour les SMS, c'est le numéro, le livreur qui vous écrit avec un 06 ou un 07. C'est pas très fiable parce que il travaille pour Mondial Relais, comme une entreprise énorme qui est mondiale. Il y a des process quand le livreur ne
4: n'arrive pas. Il y a un numéro générique qui s'affiche au pire.
9: Donc en fait, ça c'est suspect.
4: Ouais. Alors quand vous dites bien regarder le mail par exemple, c'est pas regarder ce qui est affiché parce que on peut donner un nom à un mail.
9: Tout
4: c'est bien
9: fait.
4: De vérifier l'adresse mail.
9: L'adresse, avec le arrobase. Ouais.
4: Vous parliez tout à l'heure des faux colis avec la fausse photo et votre adresse et votre nom écrit dessus. Ça, j'imagine que c'est généré par l'intelligence artificielle.
9: Tout à fait.
4: Alors là, avec le développement de l'intelligence artificielle, ça change la donne, non?
9: Ça change totalement la donne parce que ça donne des arnaques beaucoup plus crédibles. Et là, on peut aussi peut-être parler des vidéos qu'on voit passer parfois sur nos réseaux sociaux, Facebook, etc., avec des vidéos de médecins qui vous vendent des pilules miracles qui vont vous faire perdre 15 kilos en 3 semaines. Je pense au docteur Simès, qui est beaucoup usurpé sur les réseaux sociaux. Le docteur Kirzek, qu'on connaît bien ici, et qui lui aussi se plaint d'être usurpé régulièrement. Le problème, c'est que vous avez une vidéo de la personne qui vous parle. Et donc, évidemment, ça rend l'arnaque encore plus crédible. Donc oui, l'intelligence artificielle, énorme problème, parce que les arnaqueurs, du coup, deviennent particulièrement crédibles.
4: Ouais, et puis là, c'est vrai que c'est pas facile non plus de garder de la distance. Donc on se méfie, on vérifie aussi, on a bien compris ces messages. Et peut-être aussi rappeler quelque chose à nos auditrices et auditeurs, c'est que faut pas culpabiliser quand on se fait arnaquer. Vous le disiez vous-même, même moi parfois, on n'est pas faible, on n'est pas idiot quand on se fait arnaquer.
9: Oui, j'ai beaucoup d'auditeurs qui m'écrivent souvent en me disant mais je me sens tellement bête, je me sens tellement idiot, et je réponds toujours mais non, mais en fait ça arrive à tout le monde. Souvent en fait quand on se fait arnaquer, on n'ose pas trop en parler autour de soi parce qu'on se dit je vais passer effectivement pour un idiot, les gens vont se moquer de moi, et en fait c'est vraiment une erreur parce que tout le monde se fait arnaquer. Des fois j'ai des gens qui me racontent un peu, vous savez, des amis qui me disent oui je connais quelqu'un qui se fait arnaquer, etc. Puis en fait la discussion continue, on se rend compte que c'est eux. Et en fait le fait de ne pas en parler, le problème c'est que déjà vous, ça vous fait du mal en fait, vous renfermez sur vous-même, vous culpabilisez, et en plus, quand vous en parlez autour de vous, vous aidez les autres, puisque en fait, ces arnaques auxquelles on est confronté, c'est les arnaques auxquelles tout le monde est confronté. Donc c'est pour ça qu'il faut extérioriser, et puis il faut pas culpabiliser, parce que oui, tout le monde peut se faire piéger dans un moment un peu d'inattention, ça peut arriver.
4: Et même sur les arnaques sentimentales, où là c'est encore plus dur de se livrer, et pourtant c'est pas forcément être faible que de se faire arnaquer sur les sentiments. Qu'est-ce que c'est une arnaque sentimentale?
9: Une arnaque sentimentale, on appelle ça, c'est l'arnaque aux brouteurs, c'est comme ça qu'on les appelle, c'est ces personnes, souvent qui sont en Afrique, qui font semblant de tomber amoureux de vous. Alors, effectivement, là aussi, je vois beaucoup de culpabilité chez les gens qui se font avoir. Les gendarmes disent d'ailleurs que c'est une des arnaques où les gens portent très peu plainte. Et ça, c'est vraiment problématique parce qu'en fait, ils disent bon, bah, j'ai perdu des milliers d'euros, tant pis pour moi. Ils n'en parlent même pas à leur entourage, vous voyez, même pas leur famille, parce que vraiment, ils ont honte. On s'est beaucoup moqué de Anne, vous vous souvenez?
4: Oui, bien sûr, ouais,
9: Brad Pitt. Voilà, Brad Pitt, 800 000 euros qu'elle a donné à un faux Brad Pitt. Ça a fait rire tout le monde. J'avoue, moi, ça ne m'a pas fait rire parce qu'en fait, dans ces arnaques, l'escroc en fait arrive souvent à trouver un levier chez vous, une faiblesse, une faille, peut-être un moment où vous n'étiez pas très bien dans votre vie, dans votre couple, et qui va l'exploiter. Et en fait, c'est très dur après effectivement d'assumer de s'être fait avoir, mais en même temps, j'ai envie de dire, je pense vraiment que ça peut arriver à tout le monde. Dans un moment de faiblesse, on peut vraiment se faire avoir.
4: Et parfois, tout part tout simplement d'une pub croisée en ligne. Vous vivez près de Saint-Étienne et c'est ce qui vous est arrivé, Alain. Bonjour.
11: Bonjour
4: Alain. Avec le recul, il y avait des signaux faibles. Qu'est-ce qui vous est arrivé?
11: Si vous voulez, comme j'entendais, là, j'étais pas très bien, quoi, et je suis tombé dedans. Bon, c'était très alléchant, hein. Il demandait minimum 250 euros qu'on pouvait investir. Bon, au départ, tout allait bien. J'avais un tableau, c'était monté à un peu plus de 700 euros.
4: C'était un petit investissement dans les crypto-monnaies.
11: Dans la crypto-monnaie, ouais. Oui, j'ai le mail et tout, là, oui, d'ailleurs, oui.
4: Donc 250 euros.
11: 250 euros. Et quand je posais la question « comment je fais pour retirer l'argent ?», personne ne me répondait. Personne ne me répondait, puis à la sortie, ça s'est mis à descendre, c'est descendu à 15 euros, et puis après le tableau s'est éteint, et voilà quoi. Ouais, mais j'ai encore les mails, je les ai conservés.
4: Et vous avez déposé plainte, hein ?
11: J'avais été déposé plainte à la gendarmerie, ils m'ont pas donné d'espoir. Bon, ils ont été gentils, ils m'ont bien voulu me prendre ma plainte, mais ils m'ont dit de toute façon ça va pas aboutir. Et c'est vrai que ça a été le cas, quoi.
4: Ouais. Vous avez culpabilisé?
11: Je culpabilisais pas bien, non, c'est plutôt que ça met en colère, quoi.
4: Bah ouais.
11: Ça met vachement en colère. Et puis le gendarme en question, je me rappelle, je sais pas si c'était une gendarmette, et m'a dit comme ça, mais il faut pas vous plaindre, hein. Moi, on en a eu, là, c'était 5000 euros qui se sont fait arnaquer.
4: Ouais, enfin, faut faire attention.
11: Que même 250, bon, voilà.
4: Bon, Alain, ce qu'on retient, c'est qu'il n'y a pas d'argent facile. C'est vrai que parfois, on est dans une situation qui fait que ça crée un espoir, ça crée une envie, ça surfe sur un besoin. Vous avez décidé de sensibiliser le plus grand nombre à ce sujet maintenant, et c'est ce que vous venez de faire. Merci beaucoup, en tout cas.
11: Ah oui, dès que je vois, par exemple, il n'y a pas longtemps, je suis sur Facebook, et quand je vois que c'est les mêmes propos, je préviens, quoi. Je dis attention, c'est une arnaque. Voilà, quoi.
4: Non, ben c'est top, et merci en tout cas d'avoir pris le temps de témoigner. Ça permet encore une fois de partager, c'est ce que disait Audrazo tout à l'heure, c'est important de partager, d'en parler, parce que tous ensemble, on sera beaucoup plus forts.
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4: On est en version magazine. Le thème aujourd'hui, comment éviter au maximum les arnaques du moment, avec Audrazo, notre journaliste spécialiste anti-arnaque et fake news sur ICI, qu'on retrouve notamment dans la chronique C'est pas vrai tous les jours, 5h40, 8h15. Et Jérôme Notin vient de nous rejoindre. Bonjour Jérôme.
12: Bonjour.
4: Vous êtes directeur général de cybermalveillance.gouv.fr. Quelles sont les missions de cybermalveillance.gouv.fr?
12: Cybermalveillance.gouv.fr a trois missions. Une mission de prévention, c'est-à-dire que vous allez sur le site et vous avez une interrogation sur une possible cybermalveillance que vous rencontrez. Donc là, vous allez pouvoir trouver de l'information qui va vous expliquer le mode opératoire que les escrocs vont utiliser, et puis surtout les conseils de prévention. Donc ça, c'est la première mission. Et puis si malheureusement vous êtes victime, nous avons développé un outil avec le ministère de l'Intérieur qui est alors disponible sur le site, mais aussi à travers 17cyber.gouv.fr, qui là est un outil qui permet en quelques clics de savoir, par exemple, que vous êtes victime d'une arnaque à la livraison de colis, la fraude à la réparation informatique. On a une cinquantaine de sites d'emergence qu'on adresse. Et là, on va vous donner les conseils quand on est victime. Et pour les menaces qui sont techniques, on va proposer, par exemple, pour les entreprises, une mise en relation avec des prestataires. On a 1200 prestataires sur l'ensemble du territoire national en capacité d'aider sur un point de vue technique. Et puis, la nouveauté, c'est sur les menaces qui le nécessitent, eh bien, vous allez pouvoir échanger par messagerie instantanée 24 heures sur 24, 7 jours sur 7, avec un policier et un gendarme qui va vous accompagner au dépôt de plainte. Et la troisième mission, c'est une observation de la menace qui alimente en fait les deux premières missions que je viens d'évoquer avec vous.
4: C'est assez incroyable parce qu'on voit vraiment que c'est devenu un enjeu si vous avez développé autant de moyens autour de ce sujet de la cybermalveillance. Quand on s'est fait avoir, Jérôme, ou qu'on pense, on peut donc se tourner vers vous. Quelles sont les grosses arnaques du moment ?
12: Oh, l'arnaque du moment, c'est la livraison de colis. Hein,
4: ouais, c'est ce que vous disiez.
12: Malheureusement, est tout à fait un grand classique, avec une évolution là depuis quelques semaines où on va recevoir un message vocal très générique, mais qui se fait passer pour le livreur. Et donc tout ça associé à une image qui est un petit peu personnalisée, où on voit notre nom sur un colis, eh bien ça fait que beaucoup de gens vont cliquer sur le lien, vont renseigner leur numéro de carte bancaire et derrière vont se faire appeler par un faux conseiller bancaire qui a pour objectif de vider le compte.
4: Donc, en tout cas, on l'a bien compris, que ce soit pour être sensibilisé, pour se faire accompagner ou vraiment pour, signaler finalement qu'on a été victime d'une arnaque, on peut passer par cybermalveillance.gouv.fr. J'ai bien résumé ?
12: Vous devez passer par cybermalveillance.gouv.fr, tout à fait.
4: Vous avez bien corrigé.
12: Service public à la disposition de nos concitoyens.
4: Voilà, et le service public, c'est notamment la gratuité, et ça, nous, on aime bien dans Paris ici les économies. Merci beaucoup, Jérôme Noutin, directeur général de cybermalveillance.gouv.fr. Merci d'avoir accepté notre invitation. Audrey Azouan, en un mot, si vous deviez résumer les deux, trois trucs et astuces pour espérer éviter de se faire arnaquer, c'est
9: quoi ? Quelque chose que j'ai pas encore dit depuis le début, c'est ne cliquez jamais sur un lien dans un mail ou un texto. Ah. Ça, c'est très, très, très important parce que vous prenez un risque. Je reprends l'exemple des impôts. Si les impôts vous écrivent, moi, ça m'est déjà arrivé, mais en fait, vous cliquez pas, vous allez directement sur impots.gouv.fr. Vous y allez vous-même tout seul. Vous cliquez pas. C'est pareil pour le colis. Vous allez sur le site de Mondial Relais, Colissimo. Vous n'allez pas cliquer sur le lien qu'il y a dans le texto. Très important parce que là, vous prenez un risque. Et puis sinon, effectivement, si je résume les conseils de base, regardez toujours bien l'adresse mail qui vous écrit. Très important. Est-ce qu'elle est crédible? Est-ce que c'est la bonne? Regardez le numéro de téléphone qui vous envoie le texto. Est-ce que c'est le bon?
4: On rappelle le conseiller bancaire si on nous appelle. On dit, attendez, je vous rappelle à la banque.
9: Exactement. Ça, on rappelle la banque. Donc, si la banque nous appelle et que ça nous surprend un peu, très important, effectivement, des petits conseils de base. Et honnêtement, avec ça, vous êtes quand même bien.
4: Bon, allez, Audrey Azouan, journaliste spécialiste anti-arnaque et fake news sur ICI. On vous retrouve notamment tous les matins, 5h40, 8h15, pour la chronique C'est pas vrai. Avant de nous quitter, vous allez vous prêter au jeu de notre quiz, le vrai faux, pour finir avec les idées claires sur ce thème des arnaques. Première question, vrai ou faux, les arnaques ne concernent que les personnes âgées?
9: Ça, c'est faux. Les jeunes se font beaucoup avoir. On a parlé de la billetterie Céline Dion. Beaucoup de jeunes se sont fait avoir, les arnaques aussi aux faux propriétaires.
4: Un SMS qui semble venir de votre banque est forcément fiable?
9: Faux, méfiez-vous des numéros en 06 ou en 07.
4: Les arnaques aux faux colis sont parmi les plus répandues en ce moment.
9: Vrai, c'est l'arnaque vraiment numéro un. Par texto, on en a beaucoup parlé, mais par mail aussi.
4: Un conseiller bancaire peut vraiment vous demander votre code par téléphone ?
9: Code secret ?
4: Oui.
9: Faux. Surtout pas. Vous raccrochez immédiatement. Pareil, s'il vous demande votre code de carte bleue, il l'a déjà, c'est pas la peine de lui donner.
4: Ah, les sites avec un cadenas dans la barre d'adresse. Vous savez, l'URL, quand il y a un petit cadenas, ils sont toujours sûrs.
9: Alors, vrai et faux, si le cadenas est fermé, le site est sécurisé. S'il est ouvert ou s'il n'y en a pas, la connexion peut-être est vulnérable.
4: Vrai ou faux, si on clique sur un lien frauduleux sans rien remplir, il n'y a aucun risque.
9: C'est faux. Alors, dans la plupart des cas, c'est pas grave, mais des fois, vous cliquez et hop, vous avez un virus qui arrive sur l'ordinateur. Ne cliquez pas encore une fois sur les liens dans les mails, dans les textos.
4: Et vrai ou faux, en cas d'arnaque, il est inutile de prévenir sa banque.
9: C'est faux. Prévenez la banque tout de suite pour bloquer un éventuel prélèvement. Il faut aller vraiment très très vite et puis qu'elle soit attentive à d'autres prélèvements possibles qui vont arriver dans les minutes ou les mois qui viennent.
4: Et puis, dernière question, Audrey Azouan, les arnaques aux investissements en crypto sont en forte cette hausse, vrai ou faux?
9: Vrai. Alors c'est toujours un peu flou, c'est pour ça que ça piège beaucoup de monde et quelqu'un de lambda comme vous et moi peut se faire piéger très facilement.
4: Aude Razzo, journaliste spécialiste anti-arnaque et fake news sur votre radio locale ici. Merci beaucoup en tout cas pour vos éclairages aujourd'hui. Alors j'espère que vous y voyez plus clair, hein, vous qui nous avez écoutés sur ici pour réécouter l'émission, mais aussi toutes les autres. Ça se passe sur ici.fr. La semaine prochaine, on va voir qu'on peut tout louer ou presque au quotidien pour faire des économies.
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1: Bonjour à tous et bienvenue dans votre émission Cinéma, ça tourne chaque dimanche pour vous révéler de secrets de tournage inédits. Et aujourd'hui, j'ai le plaisir d'accueillir l'aventurier Philippe Croizon qui fait l'objet d'un film Pour le meilleur, réalisé par Marie Castille Mention-Char, qui sont nos invités. Bonjour à tous les deux.
2: Bonjour.
1: Soyez les bienvenus dans ça tourne. Alors ce n'est pas vous, Philippe, qui jouez dans le film, mais c'est votre propre vie qui y est comptée, mais aussi celle de votre femme, Susanna Sabineau, qui est également avec nous.
3: Et oui, bonjour.
1: Bonjour Susanna, et merci d'être là, parce que cette histoire, c'est non seulement celle du fameux exploit que vous avez réalisé il y a 16 ans maintenant, Philippe, la traversée de la Manche à la nage, mais c'est aussi votre histoire d'amour, à tous les deux. On écoute un extrait de la bande-annonce et on en parle juste après.
4: Philippe, la seule fois qu'une femme acceptait de te rencontrer, c'était pour remplir son frigo avec ton allocation d'handicapé.
5: Tu te trompes, avec Susanna, c'est pas la même chose.
6: Alors, Philippe Croizon, quel sera votre prochain exploit ?
5: La traversée de la Manche.
7: Papa, il sait pas nager, il flotte à peine avec sa bouée. T'imagines traverser une mer ?
5: J'ai un objectif à atteindre.
8: Distance, 34 km.
5: Peut-être un peu fou.
6: Philippe !
5: Mais moi, j'y crois.
8: Et si tu commençais déjà par faire une longueur ?
5: Déjà ici, une largeur.
1: Extrait du film Pour le meilleur, inspiré de la vie de Philippe Croizon, qui est notre invité aujourd'hui dans sa tourne. Vous avez assisté à une partie du tournage, Philippe.
9: Oui, on a avec Susanna, on est Marie Castille a eu la merveilleuse idée de prendre un décor, une maison juste à côté de la nôtre, pas très loin.
1: Ah oui.
9: Et donc, on a pu assister au tournage les 12 premiers jours. Et c'était assez extraordinaire de voir ça, parce que... Déjà, les voir toute cette équipe, on connaît pas le monde du cinéma. Il y a 50 personnes, il y a les camions, il y a les grues, enfin, c'est un truc de dingue. Et après, quand ils sont partis, c'était un petit crève-cœur de voir tout le monde partir.
1: Ah oui.
9: Et de leur faire un petit coucou.
1: Le tournage blues, quoi.
9: Ouais, carrément, ouais.
1: Mais justement, j'allais vous demander quelle image de ce tournage, des décors, du dispositif vous revient spontanément en tête, si vous pouviez nous décrire.
9: Spontanément, en tête, c'est Lily Fleur et Pierre, les deux acteurs qui jouent les rôles.
1: Ceux qui vous interprètent.
9: Ah, mais carrément, mais c'est, nous, on était derrière l'écran de contrôle avec Susanna. Et on a vu Lily jouer et Pierre et surtout Lily et j'ai regardé Susanna, je dis mais c'est toi. Je dis c'est toi qui es de l'autre côté de la caméra. Et c'était juste extraordinaire parce que c'est une actrice qui porte le film, toutes les émotions passent par Lily Fleur Pointeau qui joue le rôle de Susanna Sabineau et ça c'était vraiment exceptionnel et on l'a dit à Lily et ça lui a fait du bien. Ça l'a libérée, elle a dit oh, merci, vous pouvez pas me faire plus plaisir que ça pour que je me libère pour continuer le tournage du film.
1: Ouais.
9: Et de voir Marie Castille, comment ça se passait autour, c'est exceptionnel. Enfin, moi, il y a un truc qui m'a stressé dans le.
1: Allez-y, racontez-nous.
9: C'est qu'ils n'arrêtent pas de dire couper. Donc, c'est un peu stressant quand on est comme moi. Donc voilà.
1: Susanna, justement, vous aussi, c'était la première fois que vous assistiez à un tournage de cinéma. Qu'est-ce qui vous a marqué ou impressionné, comme nous disait Philippe, sur l'envers du décor, de la fabrication d'un film ?
3: Déjà, le monde qu'il y a autour d'un tournage et puis les deux acteurs principaux qui nous représentent. On a participé à pas mal de séquences et c'est une machine, en fait. Il y a 40 personnes sur un tournage. Donc nous, on n'imagine pas ça comme ça quand on regarde un film au cinéma.
9: C'est impressionnant, c'est l'attente.
3: Et l'attente aussi,
9: ouais. L'attente est impressionnante. Le temps qu'on tourne une scène, parce que les gens, ils vont au cinéma, ils regardent le film qui fait 1h30, 1h48 et ainsi de suite. Mais l'attente qu'il y a entre chaque scène, le temps que l'éclairage soit d'accord, que le son soit d'accord, qu'on puisse mettre le canapé à cet endroit-là, la petite table de nuit, oh non, la table de nuit, elle est pas bien, on change, on fait autre chose. Mais c'est dingue.
3: Et il y a un moment que j'adore, c'est que tout ce monde-là est là, ça grouille autour de tout ça, ça prépare tout. Et quand Marie Castille dit silence, là, plus rien.
9: Il n'y a plus rien.
1: Ah oui, là d'un coup, c'est silence plateau.
3: Silence plateau.
1: Et ça vous donne envie d'être comédien, Philippe Croizon ?
9: Alors j'ai déjà joué dans une comédie avec Franck Dubos qui s'appelle Les Têtes de l'Emploi.
1: Ah mais oui, c'est vrai.
9: Je suis manutentionnaire.
1: Oui, oui, oui. Et du coup, ça vous plaît, cette attente sur le tournage, vous qui êtes un peu hyperactif.
9: Un prochain film avec Haroun. L'humoriste Haroun, on va peut-être tourner au mois de juillet là, donc.
1: Oh waouh, scoop.
9: Un vrai rôle.
1: Ah, impeccable. Bon, on suivra ça de très près. Je précise que l'acteur qui vous interprète, Philippe, donc c'est Pierre Rabin, vous l'avez nommé. Il est comme vous, il est amputé des quatre membres. Et là, je me tourne vers vous, Marie Castille. C'était un choix à la fois éthique et économique de ne pas prendre un acteur valide.
10: Alors oui, pour moi, c'était très important, si possible, de trouver un comédien. Mais malheureusement. On n'en avait pas de comédien amputé des quatre membres.
1: Ouais.
10: Alors j'ai fait une recherche sur internet et puis un jour je vois le profil de Pierre Rabin étant donc amputé des quatre membres comme Philippe et faisant beaucoup de natation, de la compétition de natation, etc.
1: Ah, ça, c'est fou.
10: Et alors, encore une fois, c'était plus par rapport au public hein, que par rapport au coût, parce que effectivement, si j'avais pris un acteur
1: valide,
10: non amputé, j'avais fait faire un devis, on avait pour 3 millions.
1: Pour des effets spéciaux.
10: Pour des effets spéciaux.
1: 3 millions d'euros
10: ouais.
1: Pour amputer les membres
10: ouais,
1: de manière
10: virtuelle. Bon, enfin,
9: Mais
10: au-delà de ça, parce que comme je suis productrice aussi, oui. Hein, mais c'était par rapport encore aux spectateurs et je trouvais que bah, ça serait beaucoup plus intéressant, attirant, émouvant pour le public que eh bien, celui qui interprète Philippe soit dans la même condition physique que lui.
1: Et alors c'est un tournage qui représentait des défis à plus d'un titre. L'exemple le plus parlant, c'est évidemment la séquence de la nage dans la Manche. Vous avez tourné en conditions réelles, Marie Castille. Ça aussi, ça fait partie de l'authenticité de ce film. Est-ce que vous pouvez nous raconter comment on organise un tournage en mer, en fait ? Parce que ça complique énormément de choses. Déjà, Philippe nous disait que c'est compliqué un tournage, c'est lent, ça prend du temps. Et encore plus quand on tourne sur l'eau, c'est quoi les principales contraintes techniques ?
10: Alors, conditions réelles, sauf qu'on n'était pas dans la Manche. Hein.
1: Et oui, le scoop, c'est que vous avez tourné dans la mer Méditerranée.
10: Oui.
1: Pourquoi ?
10: Bah, parce que quand on a tourné, on était en mars, l'eau, la Manche, pas possible hein, par rapport à la température de l'eau et
1: oui.
10: Même celle de la Méditerranée, elle était à 14 degrés. Hein, donc,
1: ah oui, respect à Pierre Rabin qui s'est donc...
10: Bah oui, oui. Ouais.
1: Ah oui, et vous vous souvenez, Philippe Croizon, de votre nage dans la Manche, du ouais. coup, est-ce que c'était froid ? Quelle sensation physique
9: ah oui, bah, l'eau était pareil, en plein été, l'eau est à 14 degrés par contre là-bas. Donc
1: oui, bah oui.
9: C'était ouais, très très froid. Et Pierre le joue merveilleusement bien. Enfin, on le voit à un moment donné, dans le film, il tremble. Mais il faut savoir qu'ils l'ont laissé tremper plusieurs heures dans l'eau. Mais pour qu'il tremble vraiment et qu'il ait vraiment froid et qu'il vomisse et ainsi de suite. Enfin, vomi, c'est peut-être trucage. Hein.
10: Oui, là, oui, oui.
1: Ah, il n'a pas vraiment vomi, pardon.
9: On l'a pas torturé à ce point-là. Mais c'est vrai qu'à un moment donné, il tremble, il a froid, mais il a vraiment froid, quoi. Parce que bah, déjà d'une, sur un tournage. Enfin, il devait tourner, il devait nager moins et ainsi de suite. Donc, ça veut dire que le froid l'attaque davantage. Il dépense moins de calories, moins d'énergie. Parce qu'on lui dit stop, recommence, reprend, reprend par là. Enfin, il se refroidit à une vitesse de dingue, quoi.
1: Ah ouais. Et il y a eu des petits. Enfin, je sais qu'il peut y avoir des mal de mer, par exemple, au oui. sein de l'équipe technique et tout, c'est arrivé.
10: Il y en a eu quelques-uns, oui.
1: Ouais. Vous avez mis combien de temps à tourner cette séquence ?
10: 9 jours.
1: Ah, c'est monstrueux. Non, mais c'est vrai, ça paraît. Ouais. On s'en rend pas.
9: Ce qui est beau, c'est que c'est un vrai film. C'est pas un film américain avec un fond vert. C'est des vrais gens qui sont dans l'eau avec des vraies caméras. Les caméras sous l'eau, enfin les images.
1: Ouais, et les images sont
9: juste exceptionnelles, les images
1: ouais.
9: de mer.
1: Vous n'étiez pas présent à ce moment-là du tournage ?
9: Non, nous, on a fait que les 12 premiers jours de tournage. Non, non, ce qui est dur, c'est d'attendre justement le résultat final. C'est, là, c'est long, c'est long. Et après, ils sont en montage, c'est long, c'est long.
1: Ah, bah oui, c'est vrai, la post-production, c'est aussi très, très long.
9: Et Marie Castille a été géniale parce qu'elle nous a appelé. Elle a dit voilà, je voudrais vous montrer le film maintenant. Il est toujours en montage, il n'est pas fini. Il n'y a toujours pas la musique, il n'y a pas les trucages, les machins et tout ça, mais. Venez à Paris, venez voir le film. Et là, on a pleuré du début à la fin avec Susanna, quoi. C'était notre vie. Et à la fin, j'ai regardé Marie Castille. C'est vrai qu'on se faisait un gros câlin, tous ensemble. Et je dis, Marie Castille, la traversée de la Manche, je l'avais vécu, mais je l'avais pas vu. Et j'avais pas vu ce que Susanna avait donné pour moi. Enfin, je le voyais de mes propres yeux, quoi. Parce que elle m'a toujours protégé pendant toutes ces années. Elle est pleine d'amour, donc elle m'a toujours protégé. Donc, et là, je voyais.
1: Susanna, c'est vraiment fidèle à la réalité, ce qu'on voit dans le film ?
3: Oui, on peut dire à 90%, il y a de la romance, mais c'est réel. D'ailleurs, je crois que le spectateur, il y a des scènes qu'il va croire que c'est romancé, mais qui vont être réelles.
1: Bien sûr, mais c'est exactement la question qu'on se pose, en fait, du début à la fin du film. Et moi, on se demande, évidemment, est-ce que l'idée de la traversée de la Manche, elle est venue sur une blague que vous avez fait à la télé, en fait ?
9: Oui, exactement. Alors, juste avant,
1: vous y
9: quelques années
1: déjà
9: plus tard.
1: Pensé,
9: voilà. On le voit dans le film, quand je me réveille du coma après 2 mois de coma, je décide de vivre pour mes 2 garçons et pour moi, et je demande à une infirmière d'allumer la télévision, et la première chose que je vois, c'est une jeune fille traverser la Manche à la nage, Marion Hans, à l'âge de 18 ans. La première Française à réussir à la traversée de la Manche, et quand je vois ce dépassement de soi, je dis pourquoi pas moi un jour. Mais c'est tout. Je
1: vais jamais arrêter aux infos. C'est une lubie, on va dire.
9: Et quand je fais ce saut en parachute qu'on voit dans le film, que mes enfants m'offrent, et ben, il y a une journaliste qui est là, qui dit c'est quoi le prochain rêve? Je dis, je traverserai la Manche à la nage. Et à ce moment-là, j'ai 40 ans, je suis gras comme un lardon, 25 kilos plus qu'aujourd'hui, j'ai jamais fait sport de ma vie, et je monte une équipe, et là, je vous en dis pas plus parce qu'il faut regarder le film.
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1: Ça tourne avec l'équipe du film Pour le meilleur, à découvrir au cinéma depuis ce mercredi. Philippe Croizon, Marie Castille, Mention Char et Susanna Sabino. C'est l'heure de replonger dans vos souvenirs de tournage. Marie Castille, là sans réfléchir, quel décor du tournage, naturel ou pas, vous a particulièrement marqué?
10: Bah, déjà, la maison que j'avais réussi à trouver,
1: oui,
10: pour faire la maison de Philippe et puis ensuite celle de Susanna, qui était donc, comme l'a dit Philippe, près de chez eux.
1: À une centaine de mètres, hein, à peu près.
10: Ouais,
1: c'est vraiment pas loin,
10: ouais.
1: C'est drôle.
10: Et totalement par hasard, et j'étais tellement heureuse quand les propriétaires m'avaient donné leur accord, parce que j'aimais bien cette maison. Et puis par rapport au fait que, encore une fois, par rapport à Pierre Rabhin, dans son fauteuil roulant, etc., il fallait un décor où il puisse rentrer dans la maison, où il puisse aller des pièces en pièces, etc. Et ça, c'était très au rez-de-chaussée. Alors c'est un décor que
1: vous affectionnez particulièrement.
10: Ouais.
1: Mais alors justement, pour en parler, jusqu'à quel point, Susanna, Philippe, cette maison est similaire à la vôtre? Est-ce que c'est une reconstitution assez fidèle?
9: Non, pas du tout.
1: D'accord.
9: Pas du tout. Alors là, zéro.
1: Ah, pas du tout. Non. En revanche, pour le d'ailleurs, matériel.
9: Le film de la salle de bain, parce que cette maison n'était pas adaptée, la salle de bain, c'est vraiment notre maison, du coup.
1: Oui. Ah, d'accord.
9: Ils sont
1: vraiment
9: venus chez nous.
1: Ouais. Ah oui, voilà, parce qu'il y a un dispositif spécial, par exemple, dans la baignoire.
9: Il fallait de la place, et vu qu'on a une salle de bain bien adaptée à mon handicap, il fallait beaucoup de place pour pouvoir tourner. Et donc, la scène de la baignoire, elle est vraiment tournée dans la maison, quoi.
1: Donc
9: parce
1: là,
9: que c'est
1: vous
9: facile
1: étiez
9: de pouvoir mettre les caméras et tout. Ils sont même passés par la fenêtre et ainsi de suite pour filmer. Enfin, c'était assez extraordinaire. Enfin, la lumière, l'éclairage et tout. Enfin, c'est
1: pour
9: impressionnant.
1: Faire la lumière du jour et on éclaire par la fenêtre.
9: Incroyable. Et la salle de bain est à l'étage. Hein. Donc, quand il y a toute une équipe de tournage qui vient rentrer dans la maison, ils protègent tout, ils mettent tout, du carton, des protections partout parce que ça va dans tous les sens. Et c'est assez impressionnant quand même. On a même peur.
1: Peur de quoi?
9: On a peur qu'ils cassent quelque chose, qu'ils se disent « Oh là là, je peux aller, vas-y, on voit la caméra, c'est pas grave, roule !»
3: Non, moi, ce qui était drôle, c'est qu'il y avait 25 personnes dans ma chambre.
1: Ah ouais, ça doit faire bizarre. Hein.
3: Avec toutes les machines, les prompteurs et tout ça, c'est un truc impressionnant quand même à voir.
1: Ah oui, et est-ce que du coup, Philippe Croizon, vous avez donné des indications? Est-ce que vous avez mis un peu votre grain de sel quand vous étiez là sur le tournage ou
9: mais
1: pas,
9: alors,
1: du tout?
9: Pas du tout.
1: Pas du tout.
9: Mais pas du tout. Alors Marie Castille, qui est pleine de bienveillance, venez nous voir. Elle dit « Alors, est-ce que ça vous plaît ?» Je dis « Ouais, c'est trop bien. » Même des fois, je dis « Je rajoutais une vanne. » Et très trop gentille, elle a tourné les vannes que je lui ai rajoutées et elles ne sont pas au montage.
1: Mince.
9: Mais il y a d'autres vannes qui
1: il
9: sont...
1: Il est très drôle,
9: sont,
1: quand même, votre avatar joué par Pierre Rabhin.
9: Mais carrément.
1: C'est vrai. Il vous vient d'où, cet humour légendaire, Philippe Croizon? Non, mais c'est vrai, c'est fou.
9: Ouais. Alors, il y a deux personnages qui m'ont élevé, ma grand-mère. Dans le dur, ma grand-mère m'a élevé quand j'étais petit. Et même quand j'étais raccourci, ma grand-mère a toujours été là. Et ma mère qui m'a toujours élevé dans la connerie. Donc très sérieux dans mes aventures, mais dès qu'il y a une connerie à faire, je suis pas loin. Et j'adore l'humour. L'humour est un outil de résilience extraordinaire. Et c'est pas ça, Marie Castille l'a très bien compris. C'est pour ça qu'elle en a mis des petites touches.
1: Oui.
9: De temps en temps, quand l'émotion devient trop dure, paf, il y a la petite touche d'humour qui arrive et qui permet au spectateur de respirer et de prendre le message qu'elle avait envie de distribuer. Et dans le film, il y a 1000 messages. C'est ça qui est beau, quoi. Donc il y a 1000 fois l'humour.
1: Susanna, il est comme ça aussi à la maison, dans l'intimité, tout, parce que nous on le voit sur le plateau, enfin sur les plateaux des médias, etc.
3: Ah oui, c'est monsieur 20 000 volts. Hein.
1: Toujours le sens de la formule. Philippe Croizon, avec quoi avez-vous envie que les spectateurs repartent après avoir vu le film de votre vie, Pour le meilleur?
9: Une boule d'énergie, et en se disant que tout est possible, que l'impossible c'est juste nous. C'est quoi nos rêves, c'est quoi nos envies, c'est quoi nos objectifs. Et pour moi, ce film, c'est notre parcours de vie, et c'est aussi un peu la phrase de Mark Twain. Il savait pas que c'était impossible, alors ils l'ont fait. Et ça, c'est vraiment ça.
1: C'est merveilleux. Pour le meilleur, c'est avec Pierre Rabhin, Lily Fleur-Pointreau, Sandrine Bonner, Zinedine Soilem, Pierre Deladonchon et Corinne Maziero. Sacré casting. Merci infiniment, Philippe Croizon, d'avoir été avec nous. Merci, Susanna Sabino, d'être venue.
10: Merci.
1: Dans Ça tourne. Et merci et bravo, Marie Castille, Mention Char, pour ce film. Je rappelle
10: merci.
1: Que vous en êtes la réalisatrice de ce film qui est sorti au cinéma ce mercredi. On peut retrouver aussi cette même histoire en librairie, Philippe Croizon, puisque vous n'arrêtez pas. Vous avez également écrit un ouvrage À toute épreuve qui vient de paraître et c'est aux éditions Artaud.
9: Merci.
1: Ça tourne, c'est tous les dimanches sur votre radio ici, en replay sur ici.fr. Très bon dimanche à tous.
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0: Ni plus ni moins que Daniel Lavoie, Patrick Fiori et Garou pour vous réveiller ce dimanche matin sur votre radio ici. Bonjour à toutes et tous, nous sommes le dimanche 3 mai.
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0: Et nous fêtons ce matin une bonne fête à tous les Philippe de France qui nous écoutent aujourd'hui, fraîchement réveillés. Figurez-vous que c'est aujourd'hui la journée mondiale du rire. Et pour mener à bien cette émission, voici toute l'équipe d'ici matin à vos côtés jusqu'à 7h. Nous avons Fabien Fourel à la rédaction en chef aujourd'hui. C'est Justin qui réalise l'émission. C'est Yannick qui vous accueille au 0810 055 056. Et puis pour l'actualité de ce dimanche, c'est vous Valentine Letesse. Bonjour.
2: Bonjour Louis, bonjour à tous. Ça tombe bien que ce soit la journée du rire, moi je vous promets de jouer et de s'amuser dans les infos de 6h avec un championnat de France très particulier, vous allez voir.
0: Allez, on va patienter un petit peu, à tout de suite.
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0: Excellent réveil et très bon dimanche à l'écoute de votre radio ici, il est pile 6h. Et à la une, ce nouveau coup de pression sur Total Énergie.
2: C'est au groupe de nous montrer l'intérêt d'avoir un pétrolier français. Message du Premier ministre dans la tribune dimanche, alors que la gauche plaide pour une taxation des super profits engrangés par Total, notamment grâce à la guerre. Sébastien Lecornu encourage lui le groupe à proposer des prix encore plus intéressants. Pierrick Bonneau à la pompe.
3: Il refuse de stigmatiser le groupe pétrolier français, mais Sébastien Lecornu encourage Total Énergie à redistribuer davantage les surprofits réalisés avec la flambée des cours du brut. Dans des propos rapportés par la tribune dimanche, le Premier ministre incite l'entreprise à un effort supplémentaire. Le bon sens, c'est un plafonnement généreux qui peut redevenir intéressant pour les consommateurs français, sous-entendant que le plafonnement actuel dans les stations du groupe n'est pas suffisant. Pressé par la gauche de mettre en place une taxation des surprofits de Total Énergie, le chef du gouvernement, qui disait cette semaine ne fermer aucune porte, tente de rassurer les Français. Sur les aides, on fait du sur-mesure avec des dispositifs vivants. Il est évident que l'on adaptera ces dispositifs en fonction de la durée de la guerre, y compris en cas de reprise des combats. Depuis le début de la crise, le gouvernement s'est pour l'instant contenté d'aides ciblées pour les plus touchés par la hausse des prix des carburants.
2: La pompe Total Énergie plafonne actuellement le prix de l'essence sans plomb à 1,99€ par litre et celui du diesel à 2,09€ par litre. De quoi limiter le prix du trajet retour en cette fin de week-end prolongée. Circulation difficile selon Bison Futé et dans tout le quart nord-ouest. C'est orange dans le sens des retours de la Bretagne au nord jusqu'à Paris.
0: 6h. Une sur votre radio ici et des dizaines de milliers de fêtards dansent encore ce matin sur un champ de mine.
2: Où un premier obus a été découvert hier pendant cette free party géante installée depuis vendredi soir à Cornus dans le Cher, sur un terrain utilisé par l'armée depuis plus de 100 ans. Ce n'est donc pas la première munition découverte par les teufeurs Marc Bertrand, mais peut-être la plus impressionnante.
4: Esteban est avec ses copains près de sa tente au bord de la route. Ils ont vu les démineurs s'activer dans le champ d'en face.
5: Tu vois là, il y a une petite cabane. Ça s'appelle la cabane à caca. Et ben, c'est dans cette zone.
4: Son copain Maël, 19 ans, est lui-même tombé sur une ancienne mine.
6: J'allais juste aller aux toilettes, je voulais planquer tranquille et je passe et je vois un trou. Et je regarde un morceau, la mine à moitié brûlée, ouais, bah... explosée. Et je regarde et elle est toujours intacte.
7: À côté là ? Vous voulez que je l'emmène ? Je l'emmène voir la mine.
4: Il suffit de marcher dans les herbes folles, vers les sous-bois, où beaucoup de teufeurs vont faire leurs besoins.
6: Voilà. Là, il y a cette mine-là en premier.
4: Un vieux cylindre en métal rouillé au milieu d'un petit cratère.
6: Bah alors, je peux vous la montrer, hein. En soi, c'est la réelle mine.
4: T'as pas peur que ça explose ?
6: Non, elle a déjà explosé. Elle a déjà été utilisée.
4: Mais il est chasseur. Chez lui, en Lorraine, des vieilles mines, on en trouve parfois dans les champs. Un obus, ça l'inquiète un peu plus.
5: Oh, dingue, on est sur un site militaire, on le sait très bien.
6: Ça, tout le monde dit, non, le terrain n'est pas dangereux. Si, si, totalement. Moi, je vois ça, je suis pas serein. Maintenant, on fait gaffe là où on marche.
4: Ça ne va pas l'empêcher de retourner danser. Au loin, au-dessus des murs de son, on voit des feux d'artifice s'élever dans le ciel, malgré les interdictions du préfet.
2: Et les 10 mineurs de l'armée ont récupéré l'obus hier soir sur le site de cette fête illégale, où le nombre de festivaliers a dépassé les 35 000 cette nuit, selon un collectif de musique techno sur place. La mise en examen d'un automobiliste soupçonné d'avoir traîné un cycliste sur plusieurs mètres. Nous sommes à Déol, dans l'Ain. plaindre où une altercation entre deux hommes sur la route jeudi s'est achevée par la mort du cycliste, traîné donc puis projeté volontairement selon le parquet contre une voiture en stationnement.
0: En football, le premier coup près de la saison est tombé.
2: Et le premier club de l'élite à redescendre en Ligue 2, c'est le FC Metz, battu hier par Monaco 2-1 en 32e journée de championnat. Le club lorrain confirme sa réputation d'ascenseur de la Ligue 1 après une 8e relégation en 25 ans. Un autre championnat se joue en ce moment à Montpellier, celui du meilleur joueur de France. De Tetris, le mythique jeu vidéo de puzzle sorti en 1985 sur lequel Clémentine Proutot, plus de 30 joueurs d'une dizaine de nationalités différentes se défient déjà depuis plusieurs jours.
8: 8 joueurs s'affrontent en duel, les yeux rivés sur de vieilles télés cathodiques.
9: Let's go in 3, 2, 1... Tetris.
8: Marvin a 29 ans, il vient de Lille.
10: Tetris, c'est un jeu qui me passionne vraiment. Je passe un temps fou à jouer.
8: Il s'est lancé dans le jeu il y a seulement quelques années.
10: Je connaissais pas le monde compétitif Tetris et je suis tombé dedans instantanément.
8: Depuis, il n'a jamais lâché la manette.
10: C'est un jeu qui est tellement technique, qui paraît bête en surface, mais quand on creuse, il demande une technicité, une vivacité d'esprit que j'adore.
8: Derrière les compétiteurs, il y a un arbitre et un commentateur.
11: Welcome for this round 2.
8: Les matchs sont analysés en direct par le numéro 1 français, Matteo Urez. Est-ce que vous avez des petits conseils pour être un bon joueur de Tetris?
12: En dehors de la manière de jouer, de cliquer sur les boutons, beaucoup d'études sur la manière de placer les blocs. Parfois, on n'a pas ce qu'il nous faut. Il faut s'adapter.
8: Le jeu Tetris a complètement réussi son virage vers Internet, notamment grâce ou à cause de la crise du Covid. Gabriel Bondon est l'organisateur du championnat.
13: Les gens avaient beaucoup de temps libre et ils ont découvert Tetris sur Twitch. Et c'est là que la communauté a énormément grossi.
8: Une communauté internationale. Des Anglais, des Espagnols, des Polonais et même un Colombien sont venus participer au tournoi.
2: Comme quoi, certaines choses sont indémodables.
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2: Comme le parapluie d'ailleurs, très utile en cette journée de dimanche, Louis.
0: Il sera un très bon allié, en effet. Vigilance jaune aux orages sur la moitié est du pays qui s'étend des Pyrénées-Atlantiques au nord, avec dès ce début de journée un ciel couvert et déjà quelques averses de la Nouvelle-Aquitaine au Hauts-de-France. Pour les températures, on conserve cette douceur en début de journée avec 12 degrés à Quimper. Tout de suite, on a 14 à Caen et Amiens, 15 à Metz, 13 pour Strasbourg ainsi qu'à Besançon et Grenoble, 13 aussi du côté de Toulon, 15 à Béziers et Nice. Déjà ce matin, cet après-midi, eh bien, il faudrait être vigilant. Des orages sur une bonne partie du pays, des coups de tonnerre sont attendus, notamment en Bretagne, en Normandie, dans les Pays de la Loire, en Ile-de-France, ainsi que dans la région Centre-Val de Loire et au-dessus de la Nouvelle-Aquitaine. Prudence donc pour vos déplacements ce dimanche. Et puis pour les maxis, nous restons sur des températures printanières aujourd'hui. 21 degrés à Bordeaux et 23 degrés à Ajaccio.
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0: Besoin d'un petit coup de pouce pour vous sortir du lit ? Eh bien, le voici. Votre radio ici a fait appel aux Rolling Stones ce dimanche matin. Keith Richards à la guitare, accompagné par Mick Jagger pour vous chanter l'un de leurs titres cultes. Voici pour vous Start Me Up. Excellent réveil ce dimanche à l'écoute de votre radio.

0: Ah là, on est sur un réveil énergique ce dimanche matin avec les Stones sur votre radio ici. À 6h10, allez-y, prenez place, c'est ici que tout commence.
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0: Au menu des réjouissances ce dimanche à 6h15, Valentine, on ne s'arrête pas puisque nous allons retrouver notre coach sportif Nordi Natab.
2: Pour bouger même quand on n'aime pas le sport, grâce à des gestes simples au quotidien, on nous donne quelques astuces ce matin.
0: Comme quoi c'est possible, restez avec nous, explications aux côtés de notre coach sportif dans quelques instants. Et côté musique, votre radio ici a fait appel à la tendresse de Jeannette pour vous réveiller ce dimanche matin. Jeannette et son mythique Porquette et Basse, c'est pour vous avant les infos de 6h30. Tout de suite, et les 6h11, place à l'info de nos territoires.
2: Et en ce week-end de 1er mai, nous ne parlons pas de brin de muguet, mais de miche de pain. Louis, nos confrères d'ici Gare-l'Isère nous emmènent dans le Gard à Montignargues pour une tradition du 1er mai assez unique au monde.
0: Oui, tout à fait, une histoire comme on les aime le dimanche. À Montignargues, le 1er mai, on n'offre pas de fleurs, on distribue du pain gratuitement, et ça à tous les habitants. C'est une tradition qui dure depuis 1748, soit près de 280 ans, et cela sans interruption. Tout part du testament d'un ancien habitant, le sieur Jacques Delors, qui a légué ses terres à la commune. En échange, il a posé une seule condition, que chaque année, le jour de la fête des travailleurs, on distribue un pain de 500 grammes à chaque personne résidant au village.
2: Et tout le village est mobilisé, hein, puisque ce sont près de 700 miches de pain qui sont distribuées.
0: Exactement, les conseillers municipaux font le tour du village de porte à porte avec ces cagettes remplies de pain frais. C'est le rendez-vous qui soude la communauté. Les nouveaux arrivants reçoivent leur pain au même titre que les familles installées depuis des générations. Et le petit plus, même pendant la guerre ou la pandémie, la distribution, elle, ne s'est jamais arrêtée. Comme quoi, Valentine, notre territoire a encore énormément de trésors et de traditions à nous faire découvrir, parfois même au détour d'une simple miche de pain.
2: Et on vous invite à aller voir la vidéo de cette distribution très spéciale à Montignargues sur le site ici.fr.
0: En vous souhaitant un excellent petit déjeuner.
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0: Excellent réveil, merci de nous avoir choisi pour commencer votre dimanche. Si le sport, ce n'est pas votre truc, eh bien essayons de vous faire changer d'avis. Le rendez-vous est donné dans quelques minutes avec notre coach sportif Nordi Natab qui s'installe et que l'on retrouve juste après Jack et Carla. Voici la recette.

0: nouveauté printanière hein, sur votre radio ici ce dimanche matin avec Jack et Carla qui vous chantent la recette. 6h17, il est là notre coach sportif Nordine Attab. Bonjour Nordine.
1: Bonjour.
0: Ce dimanche, vous allez nous donner des solutions simples pour bouger, même finalement quand on n'aime pas le sport.
1: Alors déjà, la bonne nouvelle, ne pas aimer le sport, ce n'est pas un problème. Parce que s'entretenir physiquement, ce n'est pas forcément faire du sport. C'est juste bouger, tout simplement. Le piège, c'est de croire à l'inverse qu'il faut aimer transpirer, souffrir ou faire des séances longues pour que ça compte. En réalité, ce qui compte, c'est la régularité. Et surtout, trouver une manière de bouger qui vous correspond. Première astuce, s'asseoir. Autrement dit, se relever d'une chaise. Et oui, ça aussi, ça peut paraître simple, mais c'est un mouvement du quotidien très complet. Et l'idée, c'est de pouvoir se relever et s'asseoir tranquillement chez vous ou au bureau, et d'effectuer 3 séries de 10 à 15 répétitions. Et grâce à cet exercice-là, vous allez renforcer d'une manière homogène les jambes, les fessiers et même du gainage dynamique, de façon indirecte. Donc oui, grâce à cet exercice-là, vous allez pouvoir bouger.
0: Ok Nordine, donc on peut s'entretenir sans faire de vrai sport, entre guillemets.
1: Exactement. Monter les escaliers, marcher pour faire une course, jardiner, quoi d'autre encore? Ah oui, jouer avec ses enfants. Tout ça, c'est déjà de l'activité physique. Et l'idée, c'est d'arrêter d'opposer sport et mouvement. Tiens, ça me donne une idée de deuxième astuce à placer dans le quotidien pour bouger davantage. Marcher un peu plus chaque jour. Bah oui, j'invente rien. Pas besoin de viser des kilomètres. Juste ajouter 10 à 15 minutes de marche dans la journée. Et grâce à ça, vous allez développer, voire renforcer l'endurance, améliorer la circulation sanguine et au final, le bien-être général. D'ailleurs, je vais vous placer un objectif. L'idée, c'est d'effectuer 10 à 15 minutes supplémentaires chaque jour. Par exemple, aujourd'hui, vous rajoutez 10 minutes. Et puis demain, 10 plus 10 et ainsi de suite. Et si vous voulez aller un peu plus loin, vous pouvez intégrer des mouvements simples chez vous, sans matériel. Et au final, on n'a pas besoin d'aimer le sport pour bouger. On part de ce qu'on fait au quotidien et on ajoute un peu plus de mouvement petit à petit. Allez, à vous de jouer.
0: Merci beaucoup Nordine Attab pour cette pratique simple. 6h19 sur votre radio ici au son de François Feldman. Rien que pour toi pour commencer la journée. Avant de retrouver Patrice Gascoigne dans vos coulisses TV de ce dimanche 3 mai. Patrice qui va parler d'une enquête édifiante.

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1: Bonjour Patrice, aujourd'hui vous avez retenu pour nous l'enquête de ce soir, Le Monde en Face sur France 5, une enquête qui nous plonge au cœur de notre agriculture.
2: Ce fut d'abord une longue enquête publiée dans le journal Le Monde, puis un livre couronné du prix Albert Londres.
3: C'est compliqué de dire on s'est trompé, mais moi il m'a fallu beaucoup de temps à accepter que je m'étais trompé, que l'agriculture auquel j'avais cru pendant des années, c'était pas une agriculture qui allait nourrir la France, c'était pas une agriculture qui allait faire vivre ses paysans.
2: Extrait de Violence dans les champs, l'enquête édifiante à découvrir ce soir sur France 5. Elle est signée Nicolas Legendre et Magali Serre. Nicolas Legendre, lui-même fils de paysan, a enquêté durant 7 ans sur notre agriculture. Dans ce que vous allez voir ce soir, il réunit les témoignages d'agriculteurs, d'éleveurs, de décideurs du monde agricole. Tous dénoncent, malgré la pression, voire les menaces, un système économique, le système productiviste qui perdure depuis des décennies grâce à la violence. Une violence à l'égard des paysans eux-mêmes, mais aussi à l'égard de l'environnement et même des institutions. C'est magistralement raconté et démontré par cette enquête. Mais j'ai voulu savoir si ça avait été plus compliqué de mener l'enquête pour la télé que pour la presse écrite. Écoutez la réponse de Nicolas Legendre.
4: Le travail d'enquête avec une caméra sur ces sujets est plus difficile parce qu'il faut faire parler les gens devant la caméra, que c'est un exercice qui peut être stressant pour certaines personnes. Et là où, pour moi, c'était facile de faire témoigner des gens, enfin facile entre guillemets, pour mon livre parce que c'était des interviews par téléphone ou de visu, mais j'étais simplement avec mon carnet et mon crayon. L'anonymat a été plus facile également à assurer. Avec une caméra, c'est tout de suite autre chose. Il a fallu convaincre certaines personnes de témoigner face caméra. Beaucoup n'ont pas souhaité témoigner et de fait, ils ne sont pas dans le film. Il a fallu aussi convaincre d'autres, dans certains cas, de ne pas témoigner de façon anonyme, même si finalement la plupart, la grande majorité de nos interlocuteurs, interlocutrices ont accepté d'emblée. Voilà, nous, on prévoyait un possible anonymat, mais finalement, on n'y a pas eu recours parce que nos témoins ont accepté de témoigner à visage découvert face caméra. Mais beaucoup d'autres, en fait, ont refusé par peur, principalement des représailles, en fait.
2: Nicolas Legendre, réalisateur de cette investigation, salué et primé. Violence dans les champs, ce soir, sur France 5. Quant à nous, on se retrouve sans violence, en douceur. Demain, avec de nouvelles coulisses télé.
1: Merci Patrice, bon dimanche et à demain. À 6h30, le retour de l'info avec vous, Valentine Lottès. L'actualité nationale et internationale en 90 secondes, suivie de l'info du jour. Et nous prenons le pouls ce matin de la fréquentation touristique.
5: Les Français sont-ils bien partis en ce week-end prolongé du 1er mai? Nous sommes à Orange, dans le Vaucluse, dans quelques minutes à la rencontre des touristes.
1: Rendez-vous à 6h32. Qu'est-ce que les astres vous réservent aujourd'hui? La réponse dans votre horoscope de ce dimanche 3 mai aux côtés de Catherine Viguier. Figurez-vous que c'est la journée des Sagittaires, mais pour l'heure, c'est un vent de fraîcheur qui nous vient d'Italie avec Jeannette.

0: un réveil des plus agréables sur votre radio ici ce dimanche matin avec Jeannette Porquet et Basse. Avant l'info à 6h30, voici tout de suite l'horoscope de ce dimanche à vos côtés. Catherine Viguier, bonjour. On passe à une autre tendance dans les astres aujourd'hui.
1: Exactement, avec une opposition Sagittaire-Gémeaux. Bélier, ah voilà un jour qui vous donne envie d'aller de l'avant, vous ferez de belles choses. Taureau, besoin de partager, au mieux avec une étreinte ou un rendez-vous pour votre bien-être. Gémeaux, eh bien c'est parti, vous faites preuve d'audace, vous vous affirmez coûte que coûte. Cancer, en vous mettant au travail avec cœur, tout se passe mieux, alors c'est parti. Lion, la lune en signe de feu comme le vôtre, eh bien cette journée est toute faite pour aimer et l'être en retour. Vierge, vous aurez du mal à vous adapter au rythme des autres, trop rapide, pas assez réfléchi. Balance, vous savourez ce dimanche, peut-être allez-vous rendre visite à quelqu'un. Scorpion, il est question d'argent, d'acquérir un bien ou de négocier, vous allez faire votre liste. Sagittaire, vous envoyez de bonnes ondes et le retour sera hyper positif. Capricorne, et si vous preniez le temps de savoir où vous en êtes, parce que cette journée, elle s'y prête. Verseau, vous aimez ce 3 mai avec des amis présents et un projet auquel vous tenez plus que tout. Poisson, vous vous sentez en décalé avec le reste du monde, vous êtes plus sensible, faites-en un atout. Et pour nous tous, faire tout avec simplicité et avec sincérité.
0: Merci Catherine, excellent dimanche à vous. Il est 6h30 tout de suite, l'actualité en France et dans le monde en 90 secondes. C'est avec vous Valentine Letès.
2: De la techno et des bombes, un obus a été découvert hier soir sur le site de la Free Party illégale dans le Cher, à Cornus, où des dizaines de milliers de fêtards sont réunis. 20 000 hier matin, un collectif estime désormais leur nombre à plus de 35 000. Total Energy pressé de réduire ses prix à la pompe. Le Premier ministre l'encourage, je cite, à montrer à notre pays l'intérêt d'un pétrolier français. Avec la guerre au Moyen-Orient, le bénéfice net du groupe a bondi de 51% au premier trimestre. Découverte macabre en Saône-et-Loire. Un homme et une femme d'une soixantaine d'années ont été retrouvés morts, tués par arme à feu dans une maison de Pierre de Bresse, un bourg de 2000 habitants. Une enquête est ouverte et des auditions sont en cours, indique la gendarmerie. En gare de Lyon, reprise du trafic à midi dans la troisième gare la plus fréquentée de France, où des travaux de modernisation sur deux postes d'aiguillage ont été menés ce week-end, traditionnellement plus calme à bord des trains. Qui rejoindra le Leinster en finale de Champions Cup? Les rugbymen de Bordeaux-Bègles, champions d'Europe en titre, jouent leur place face aux Anglais de Bath cet après-midi et au lendemain de l'élimination de Toulon par les Irlandais. Le rugissement des Lyonnaises, vainqueur 3-1 des Anglaises d'Arsenal hier. Les Fenottes s'envolent vers leur 12e finale de Coupe d'Europe de football. Elles affronteront en finale la Ligue des Champions, le FC Barcelone ou le Bayern Munich.
0: Place à l'info du jour avec vous Valentine, ce sont les touristes au rendez-vous du 1er mai.
2: Et malgré des prix du carburant à la hausse, comme celui du coût de la vie, les premières tendances de la fréquentation pour ce week-end prolongé sont plutôt bonnes. À Orange notamment, Victor Costa-Mounier, les touristes ont maintenu leur séjour après quelques adaptations.
3: Au pied du théâtre antique, Isabelle s'attarde sur une table d'information. Elle est venue de la Drôme voisine pour un séjour prévu de longue date et le carburant n'a pas été un problème.
4: On a évité les péages, mais non, c'était pas un frein. On n'était pas trop loin, donc voilà. Avec un plein, on a réussi à tout faire.
3: Près de l'église, Virginie et Denis cherchent leur chemin. Originaires de Haute-Savoie, ils ont choisi à la dernière minute de passer quelques jours dans le Vaucluse sans faire attention à la jauge d'essence.
5: On a un hybride, donc ça va, on n'a rien consommé pour descendre pratiquement, quoi. Donc c'est parfait. Puis en sachant que voilà, chez Total par exemple, eh bien, c'est plafonné, donc ça va nous permettre de faire le plein entre guillemets à moindre prix quoi.
3: Depuis la Ciotat, Yvan a lui préféré adapter son séjour.
6: Oui bien sûr, ça rentre dans le nombre de compte. Faire peut-être 4 jours, on a fait 3 jours. Et du coup, on fait des vacances, des vraies vacances, mais sur 3 jours, sur un séjour plus réduit par rapport à ce qu'on aurait peut-être pu faire auparavant.
3: Derrière son comptoir à l'office de tourisme, Rose n'a pas remarqué une baisse particulière de la fréquentation sur Orange et les environs.
7: On a fait un très bon mois d'avril, on a eu une belle fréquentation. Le week-end du 1er mai s'annonce assez bien, on reste optimiste.
3: D'autant que le territoire est à proximité de la Via Rhôna et peut donc bénéficier aussi de la fréquentation des cyclotouristes.
2: Et finalement, ce sont les touristes étrangers les plus frileux. L'Office de tourisme de Paris constate déjà une baisse de 2 à 4% de la fréquentation touristique entre mars et avril. Le nombre de touristes du Moyen-Orient est même en baisse de 5 à 6%. ans, selon l'Observatoire de Paris Je t'aime.
0: Merci Valentine, retour de l'info à 7h. La météo tout de suite de ce dimanche 3 mai pour vous, le parapluie sera votre allié aujourd'hui. Vigilance jaune aux orages sur la moitié est du pays qui s'étend des Pyrénées-Atlantiques au nord, avec dès ce début de journée un ciel couvert et déjà quelques averses de la Nouvelle-Aquitaine aux Hauts-de-France. Pour les températures, on garde cette douceur même en début de journée avec tout de suite 12 degrés à Quimper, on a 14 degrés à Caen et Amiens, 15 à Metz et Strasbourg, 13 aussi pour Besançon ainsi qu'à Grenoble et Toulon, 15 degrés à Béziers et Nice ce matin. Cet après-midi, eh bien, il faudra être vigilant. Des orages sur une bonne partie du pays. Des coups de tonnerre sont attendus, notamment en Bretagne, en Normandie, dans le Pays de la Loire, en Île-de-France, ainsi que sur la région Centre-Val de Loire et la Nouvelle-Aquitaine. Prudence donc pour vos déplacements ce dimanche. Et puis pour les maxis, il fera bon, il va faire doux pour les températures avec 21 degrés à Bordeaux et 23 degrés à Ajaccio.
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0: Quelques notes pour commencer votre dimanche avec élégance et légèreté. Le tout accompagné par la voix de velours d'Alain Chamfort. C'est sur votre radio ici, 6h35. Excellent réveil avec nous.

0: Ici dès 6h, le week-end avec vous, avec Alain Chamfort et son mythique Bambou sur votre radio ici. Tiens, besoin d'une radio pour vous qui ne vous lâche jamais.
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0: 0810 055 056, c'est Dylan qui vous attend au bout du fil ce matin. Profitez-en pour nous partager le message personnel de votre choix. On prend les coups de cœur, on prend les coups de gueule, mais j'ai surtout envie qu'on prenne les blagues aujourd'hui, puisque c'est la journée mondiale du rire en ce dimanche 3 mai. N'hésitez pas à appeler nous 0810 055 056. Côté musique, avant les infos de 7h, eh bien c'est ABBA qui s'invite sur votre radio. Son mythique Waterloo, c'est pour vous ce dimanche matin, juste avant les infos de 7h. Pour l'heure, il est 6h40, place à votre chronique Valentine, vie numérique, vie privée. Que sait notre patron sur nous? On fait le point ce matin sur toutes les données collectées par notre employeur.
2: Et il y en a beaucoup, qu'ils soient publics, privés ou associatifs. Votre employeur collecte ses premières données dès le recrutement. CV, adresse, numéro de téléphone, compétences. Puis après l'embauche, le RIB pour verser les salaires, le type de contrat, les contacts d'urgence, sans parler de ces données collectées ensuite au quotidien. Nos heures de travail, l'historique de navigation de notre ordinateur ou de notre voiture de fonction. Des informations stockées pour certaines plusieurs années. Mais au départ du salarié de l'entreprise, tout doit être supprimé, sauf exception. Un employeur est contraint, par exemple, de conserver les informations d'un accident survenu au travail pendant 5 ans. Il a aussi l'obligation de supprimer certaines données dès qu'il n'en a plus besoin, comme la copie des diplômes dès la fin de son recrutement.
0: C'est quoi alors la limite pour l'employeur, Valentine ?
2: Tous les salariés ont droit au respect de leur vie privée au travail. Il est formellement interdit de surveiller leur activité en continu ou de façon excessive. La vidéosurveillance sert à la sécurité d'un entrepôt et non pas à espionner les salariés pendant leur pause. Comme la pointeuse, pareil pour la géolocalisation d'une voiture de fonction et le salarié doit pouvoir la désactiver sur son temps personnel. Pour ce type d'infraction au code du travail, un employeur risque l'amende, l'équivalent de 10 à 20% de son chiffre d'affaires annuel. La CNIL, la Commission nationale de l'informatique et des libertés, en prononce régulièrement. 40 000 euros, par exemple, à l'encontre d'un spécialiste de l'immobilier pour un logiciel espion installé sur les ordinateurs pour mesurer l'activité de ses salariés.
0: Et pour en savoir plus sur comment un employeur a le droit de surveiller ses salariés en télétravail, rendez-vous sur ici.fr, page bien entendu, vie numérique, vie privée. Merci beaucoup Valentine.
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0: Merci à vous de nous accorder votre confiance et votre réveil ce dimanche 3 mai. Il est 6h43 et vous êtes pile à l'heure pour accueillir comme il se doit Stéphane Bern. Oui, bah écoutez, que voulez-vous ce dimanche ? Bien sûr qu'on l'adore et on adore aussi sa chronique Voyage dans le temps. Le meilleur de ses histoires, elles sont pour vous le week-end. Et ce matin, eh bien, on voyage au temps du Saint-Empire au XVIe siècle.
8: Même les empereurs ont le droit de craquer. Et pas juste en privé, non, en pleine cérémonie officielle. C'est l'histoire de l'abdication de Charles Quint. Bruxelles, 25 octobre 1555. La grande salle du palais de Coudenberg est pleine à craquer. Duc, prince, ambassadeur, tout le gratin du Saint-Empire. Soudain, le silence. Charles Quint entre, vêtu de noir. Il avance à petits pas, s'appuyant sur une canne, le visage tiré par la fatigue et la douleur. La goutte lui ronge les pieds. Les hémorroïdes font leur œuvre aussi. L'homme est usé, plié, mais toujours empereur. Pour quelques minutes encore. Il prend la parole, longuement. Il déroule sa vie comme un vieux général fatigué. Ses guerres, ses erreurs, son foi, son destin. Une sorte de version vocale de la future page Wikipédia. Puis il annonce son abdication. Et là, soudain, il s'effondre. Pas juste symboliquement, non, non. Il tombe littéralement sur le fauteuil. Et il pleure. Des vraies larmes, une fontaine. Dans la salle, c'est la stupeur. Certains fondent en larmes aussi. Même les durs à cuire sont secoués. Mais attention, Charles Quint n'est pas un amateur. C'est un as de la scène, un roi du grand numéro. Il en rajoute, il enrobe. Bref, en réalité, plus de pleurs que de mal. En se montrant fragile, il ne quitte pas le pouvoir. Il le sacralise, il se fait martyr. À ce stade, c'est plus une abdication. C'est un final d'opéra. Alors si demain, vous quittez votre entreprise, vous savez ce qu'il vous reste à faire pour marquer les esprits. Laissez vos émotions vous envahir ou à défaut, préparez votre petit effet en vous munissant au préalable d'un oignon.
0: Merci beaucoup Stéphane. Votre chronique de retour demain, juste avant les infos de 8h. Il est 6h45, Valentine, et à la une du magazine Rustica cette semaine.
2: Comment prendre soin de nos arbres fruitiers? Quelle technique utiliser pour les arroser, éviter la prolifération des insectes?
0: Explication aux côtés de Alain Delavie, rédacteur en chef du magazine Rustica, que nous allons retrouver dans 3 minutes. Le temps d'écouter Vanessa Paradis et son bouquet final sur votre radio ici. Excellent dimanche avec nous.

0: Vanessa Paradis, bouquet final sur votre radio ici à 6h49. Place tout de suite à notre dossier du jour.
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0: Je m'adresse ce matin à celles et ceux qui ont un verger à la maison ou simplement des arbres fruitiers, puisqu'on va vous donner quelques clés pour en prendre soin ce printemps, puisque le magazine Rustica y consacre un dossier complet cette semaine. Explication aux côtés de son rédacteur en chef en ligne avec nous, c'est Alain Delavie. Bonjour Alain.
3: Bonjour Louis.
0: Alain, commençons par la pousse des arbres fruitiers. Qu'est-ce qu'il va falloir regarder en premier ?
3: Vous allez inspecter bien sûr les fruits en premier puisqu'ils sont déjà formés. Donc vous allez avoir des petits fruits, s'il y a des taches, s'il y a de la pourriture, s'il y a des insectes qui sont dessus, et bien effectivement ça doit vous alerter. Et puis surtout vous allez les enlever. Vous allez aussi regarder les feuilles parce qu'au niveau des feuilles il peut se passer pas mal de choses. Il peut y avoir des champignons qui apparaissent, des chenilles qui s'y régalent. Donc voilà, inspectez vos arbres, regardez, soulevez les feuilles. Approchez-vous et passez tous les jours, c'est le meilleur moyen d'éviter que ça devienne trop grave.
0: Et avant d'en arriver là, est-ce qu'il y a deux, trois choses qu'on peut faire à titre préventif, notamment pour les insectes ?
3: Tout à fait. Alors, il existe ce que l'on appelle des pièges à phéromones. Ce sont des pièges qui vont attirer les insectes qui vont faire des dégâts et qui vont les capturer. Vous pouvez aussi mettre des colliers adhésifs sur les troncs. Ça empêche certains parasites de monter ou les fourmis d'aller élever les pucerons sur vos feuilles et vos fruits. Et puis, regardez aussi s'il y a des gourmands, c'est-à-dire des rejets en dessous du point de greffe. Et puis, si vous avez trop de mauvaises herbes au pied, faites un petit nettoyage. Donc voilà, ça, c'est les solutions préventives.
0: Ok Alain, et vous venez d'en parler un petit peu concernant l'arrosage de nos fruitiers. Est-ce qu'il y a des choses à savoir ?
3: L'arrosage, déjà, au pied de l'arbre, effectivement, on va éviter d'avoir une forêt de mauvaises herbes qui vont absorber l'eau et non empêcher les racines de l'arbre de s'approprier l'eau. Ça, c'est une chose, donc un petit désherbage. Okay. Vous allez aussi, quand vous avez désherbé, on a la terre qui est nue, vous allez poser un paillage, c'est-à-dire une couche de matière organique assez épaisse qui va maintenir l'humidité du sol plus longtemps. Puis dernier conseil, quand on arrose, c'est pas trois gouttes, on arrose copieusement, on fait un bon arrosage. Pourquoi ? Parce que l'eau doit pénétrer en profondeur et ça va inciter les racines à aller en profondeur chercher l'eau.
0: Et Alain, d'accord, et malgré tous ces conseils, si avec ça on voit apparaître quelques taches ou des dégâts faits par des insectes, à ce moment-là on le traite comment ?
3: Eh bien, si on en voit, on va bien sûr utiliser un traitement, donc bien sûr un traitement biologique, un traitement naturel. Donc ça peut être un insecticide, ça dépend si c'est des pucerons. On peut utiliser il y a des pulvérisations d'argile, on trouve de l'argile, la kaolinite qu'on trouve dans le commerce, qu'on mélange à de l'eau et on va pulvériser. Donc avec ce produit, il faut quand même être prudent de pas trop couvrir le feuillage, sinon on va pénaliser la photosynthèse, ou des insecticides, ce sont les méthodes que l'on peut utiliser quand vous avez trop de pucerons, trop de chenilles. Alors les chenilles, c'est plutôt la bactospéine, c'est un produit très spécifique qui tue que les chenilles et pas le reste des bestioles qui peuvent être utiles autour. Voilà. Traiter, dès que vous voyez que ça commence à être un peu trop présent, n'hésitez pas.
0: C'est noté, merci beaucoup Alain Delavie pour ces bons conseils. C'est toujours un plaisir, vous le savez, de vous entendre. Et on vous retrouve la semaine prochaine.
3: Merci, bonne journée.
0: Et bien entendu Alain, vous retrouvez ce dossier complet, vous qui nous écoutez, dans votre magazine Rustica qui vous attend dès maintenant chez votre marchand de journaux. 6h53, en vous souhaitant un excellent réveil ce dimanche. Dans un instant, Willy Revelli et sa revue de presse décalée sur l'actualité. Après les Suédois du groupe ABBA sur votre radio ici avec Waterloo. Bon réveil.

0: Pour accompagner votre premier café de ce dimanche, votre radio ici a fait appel à Abba Waterloof. Nous sommes le dimanche 3 mai. Figurez-vous que c'est aujourd'hui la journée mondiale du rire. Et Valentine, nous sommes avec une auditrice. C'est Véronique de Bourges avec nous ce matin. Bonjour Véronique.
1: Bonjour Véronique.
2: Oui, bonjour. Bonjour à tous.
0: Ravie de vous accueillir ce matin sur votre radio ici. Fraîchement réveillée Véronique?
2: Oui, réveillée, ça va.
0: Mais en forme en tout cas à votre voix. C'est la journée mondiale du rire. Il y a un joli, un merveilleux poste radio à gagner ce matin. Votre radio ultime pour vous au quotidien. Mais avant cela, on vous écoute pour la petite blague du jour.
2: Eh bien écoutez, moi je vais vous demander la différence entre un chapeau et une poule.
1: Un chapeau et une poule?
2: Oui.
0: Ah bah alors là, il y en a plein. Chapeau et une poule.
2: Allez, vous donnez votre langue au chat.
1: On ne l'a pas, on ne l'a clairement pas.
0: Je donne ma langue
2: vous
0: au chat.
2: Vous n'avez pas, eh bien écoutez, une poule, chapeau, et un chapeau, ça ne pond pas.
0: Ah,
1: elle est pas mal.
0: Elle est mignonne.
1: J'aime bien.
2: C'est la petite blague à Toto.
1: Voilà. Écoutez, on a ri voilà. En cette journée du rire, Véronique. Merci beaucoup.
0: Pour un 6h56, moi je lui donne vos points.
1: Véronique, écoutez, est-ce validé. Que vous connaissez l'histoire du petit-déj?
2: Ah non, dites-moi.
1: Bah, c'est pas de bol.
2: Ah zut alors.
0: Bien, c'est là-dessus, mesdames, que tout s'arrête. Véronique, je vous embrasse, on vous envoie votre poste radio directement chez vous à Bourges. Je vais passer une belle journée.
2: Au revoir.
0: Il est là comme chaque week-end avant les infos de 7h pour sa revue de presse décalée. Willy Rovelli nous met les points sur les i. Salut Willy.
3: Bonjour, bonjour. Et on commence avec le secrétaire du Parti Socialiste, Olivier Faure, qui a été enfariné hier à Amiens lors du défilé du 1er mai. N'empêche, pauvre Farine, elle pensait finir dans un gâteau. Elle finit sa vie sur la gueule d'Olivier Faure quand même. Quelle vie de merde. Marine Le Pen en meeting à Mâcon. Heureusement, elle n'a rien reçu. Sinon, ça aurait été Farine Le Pen. Le 1er mai, c'est le jour avec son traditionnel muguet, ses manifs des syndicats. Ça tombe en même temps parce que les syndicats aiment bien sonner les clochettes d'Emmanuel Macron. Un muguet qui coûte environ 30 centimes de plus cette année, jusqu'à 10 euros pour 3 brins, mais c'est bien connu, hein, le muguet porte chance à celui qui le vend. En Angleterre, des archéologues pensent avoir découvert un sextoy vieux de 2000 ans, sans doute le fameux God Save the Queen. À Saint-Nazaire, deux amis condamnés pour des viols sur des chevaux. Eux, ils murmuraient pas aux oreilles des chevaux, hein, ils leur soufflaient dans le cul. Après, si vos lasagnes ont un drôle de goût, faudra pas s'étonner. Hein. Une Suédoise condamnée pour avoir écrasé un œuf sur la tête de sa fille de 5 ans en direct sur TikTok. Mais écraser ses œufs sur la tête d'un enfant, ça se fait depuis longtemps en France. Hein. Bah, par exemple, à Bétarame. Les salles des sports Basic Fit ouvriront toute la nuit sans personnel. Et bientôt, la version encore plus low cost, sans tapis de course et sans appareil de musculation. Voilà. Gérard Larcher envisage d'ouvrir une salle de sport low cost pour prendre du poids. Basic Frites. Donald Trump de nouveau visé par un attentat. Disons, c'est plus facile de rentrer armé dans un dîner organisé par Trump que de passer les portiques des gares avec ton QR code de merde qui passe jamais là. Ça passe pas. Éclairez plus votre téléphone, mais c'est ce que je fais, connard. Donald Trump qui a reçu cette semaine la visite de Charles III à la Maison Blanche, la rencontre entre Grande Oreille et Grande Gueule. À Compiègne, le passager d'un train sous OQTF qui s'appelait Monsieur Boa, c'est son nom, hein, Monsieur Boa, sort son sexe quand le contrôleur lui demande son ticket.
0: Non, pas possible.
3: Bah oui, mais bon, après quand on s'appelle Boa, on a envie de le montrer, t'es malin toi. Non mais le pauvre, ça se trouve, il croyait que UQTF, ça voulait dire obligation de quitter ton froc. Enfin, la question du jour. Ah, Olivier Faure enfariné, est-ce que du coup il était au fort et au moulin?
2: Oui.
3: Eh bah vous avez dosé. Allez, passez un bon dimanche. Et à tout à l'heure midi.
0: À tout à l'heure Willy pour votre grand talk show du week-end sur votre radio ici entre midi et 13h. Valentine, merci pour cette heure passée à vos côtés. On vous retrouve tout à l'heure à 7h30.
1: Pour l'info en 90 secondes.
0: Et tout de suite, vous retrouvez les équipes d'Ici Matin. Et bien entendu, ça se passe dans votre région.
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6: Merci Louis, en effet, au week-end prochain, la fine équipe d'Ici Matin Week-end est bien là. Ici Champagne-Ardenne avec Molly à la technique. Jeanne nous accueille pour l'info, pour 0328 48 2000, et Sophie Allemand pour l'info. Bonjour.
7: Bonjour Christine, bonjour à tous.
6: Allez, c'est parti pour l'info.
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6: Excellent réveil à l'écoute de votre radio, ici Champagne-Ardennes, il est 7h. dernier point sur l'actualité avec vous, Sophie. Donc, le Premier ministre met un coup de pression sur Total Energy.
1: Et demande au groupe un plafonnement généreux des prix à la pompe. Les cours du baril atteignent des sommets en raison de la crise au Moyen-Orient. Et Sébastien Lecornu demande dans les colonnes du journal La Tribune du dimanche à Total Energy donc de plafonner largement les prix à la pompe, alors que le géant pétrolier a réalisé des super profits au premier trimestre. Son bénéfice net a bondi de 51%, Pierrick Bonneau.
8: Il refuse de stigmatiser le groupe pétrolier français, mais Sébastien Lecornu encourage Total Energy à redistribuer davantage les surprofits réalisés avec la flambée des cours du brut. Dans des propos rapportés par la Tribune dimanche, le Premier ministre incite l'entreprise à un effort supplémentaire. Le bon sens, c'est un plafonnement généreux qui peut redevenir intéressant pour les consommateurs français, sous-entendant que le plafonnement actuel dans les stations du groupe n'est pas suffisant. Pressé par la gauche de mettre en place une taxation des surprofits de Total Energy, le chef du gouvernement qui disait cette semaine ne fermer aucune porte tente de rassurer les Français. Sur les aides, on fait du sur-mesure avec des dispositifs vivants. Il est évident que l'on adaptera ces dispositifs en fonction de la durée de la guerre, y compris en cas de reprise des combats. Depuis le début de la crise, le gouvernement s'est pour l'instant contenté d'aides ciblées pour les plus touchés par la hausse des prix des carburants.
1: Et actuellement, Total Energy plafonne en France le prix de l'essence sans plomb à 1,99€ par litre et celui du diesel à 2,09€ par litre. On en sait plus sur l'accident qui a gravement blessé un cycliste vendredi à Ille-sur-Suippes dans la Marne. Le conducteur de motocross, âgé de 21 ans, qui a percuté le quarantenaire, a tenté de prendre la fuite quand les gendarmes essayaient de l'interpeller. Il a finalement été interpellé et placé en garde à vue, puis testé positif au cannabis, selon le procureur de Reims. Le jeune homme reconnaît les faits. Il dit avoir eu peur qu'on lui prenne sa moto. Le cycliste blessé, lui, est toujours hospitalisé. Selon le parquet, son pronostic vital était engagé hier soir.
6: Ici, matin, week-end, 7h02. Le stade de Reims n'a plus son destin en main.
1: Un nouveau nul hier concédé au Mans. Un partout, alors que Rodez l'a emporté face à Saint-Etienne. Résultat, les Rémois chutent à la 6e place du classement de Ligue 2, en dehors donc des places qualificatives pour les play-offs. Contre le 2e du championnat, les Rémois ont pourtant ouvert le score hier à la 19e minute grâce à Maurice Banet. Mais les Sartois ont égalisé avant la mi-temps, poussé par plus de 24 000 spectateurs. Le capitaine Rémois, Maurice Banet.
9: On le savait déjà avant de venir ici que si on faisait pas un bon résultat ici, ça allait être compliqué pour nous parce que voilà, on allait être dépendant forcément du résultat des autres. Après, il reste un match, c'est à nous de rester positif, de bien finir, de gagner le match et puis d'espérer que voilà, la chance soit de notre côté quoi, pour qu'on puisse au moins faire les barrages. Je pense qu'on avait la chance de pouvoir se mettre à l'abri. Pendant des matchs, on s'est raté. Et aujourd'hui, voilà, la force des choses fait qu'on a besoin de compter sur les autres pour pouvoir faire au moins les barrages et puis espérer atteindre notre objectif quoi.
1: Il reste donc un match à disputer samedi prochain au stade de l'Aune face à Pau pour espérer accrocher la 5e place. Un seul scénario possible, donc que Reims batte Pau et que Rodez ne gagne pas sur la pelouse d'Annecy. Elles auront tout donné, elles y auront cru jusqu'au bout. En basket, les Flammes Carolo de Charleville-Mézières l'ont emporté 69-61 hier face à Bourges. Mais cela n'a pas suffi à les qualifier pour la finale des play-offs. Les joueuses du Tango Bourges Basket s'étaient imposées au match aller de 13 points. Bourges et Basketland composeront donc l'affiche de la finale de Ligue féminine de basket. Première manche, samedi prochain.
6: Un nouveau rendez-vous attendu pour la Rémoise Pauline Ferrand-Prévot.
1: La cycliste s'apprête à prendre le départ du Tour d'Espagne, premier grand tour féminin de la saison, avec une première étape aujourd'hui en Galice, au nord du Portugal, de 113,9 km. En tout, il y aura 7 étapes qui attendent la Marnaise, gagnante du dernier Tour de France arrivé samedi prochain.
6: Et puis les Cochonnais sont de sortie ce week-end à Crugny, à l'ouest de Reims.
1: Oui, il y a une cinquantaine de personnes ont participé au tournoi de pétanque amateur, alors que le soleil repointe le bout de son nez. Un moment convivial organisé par Crugny Festi, le comité des fêtes du village, qui organise des événements toute l'année pour faire vivre cette commune de 700 habitants. Et c'est essentiel pour le président de l'association, Jocelyn Caminade.
10: C'est très important qu'un comité des fêtes fasse des événements. Alors, il n'y a pas que nous comme association à Crugny. Il y a beaucoup. C'est un village très vivant. On compte pas moins d'une dizaine d'associations qui font vivre le village. Et je trouve que ça dynamise et ça donne envie aux gens de venir ici, en fait. Parce qu'il y a des villages dortoirs aux alentours. On voit la différence, en fait. Les gens sont contents. On a aussi une école à Crugny qui fait que ça ramène des gens. Et nous, de faire partie de cette vie du village, ça nous rend quand même heureux, parce que fiers. Une fierté de se dire on a fait on a fait les événements en fait. Pour tous les âges, on essaye de cibler un peu tout. Et les événements tels que la pétanque, la brocante, nous permettent de financer les autres événements, Pâques, Noël, pour distribuer, parce qu'on a le Père Noël qui vient distribuer des cadeaux aux enfants. On essaye d'investir et que tout le monde soit content. Et pour l'instant, le village est content de nous, donc ça va.
11: Et pour participer à ce tournoi de pétanque amateur à Cruny, il fallait compter 7 € par personne, 12 € avec une barquette de frites et une saucisse.
6: Tout bon ça. Par ce temps, ce dimanche 3 mai, un petit temps gris nous annonce Météo France, du gris et puis ces averses potentiellement sur toute notre région de Champagne-Ardenne, des averses potentiellement orageuses. D'ailleurs, Météo France a placé les départements des Ardennes et de la Marne en vigilance jaune pour les phénomènes orages qui devraient être ponctuels et potentiels, donc avec des températures à la baisse par rapport à hier. On est même 1 degré en dessous des normales de saison. Des températures qui seront semblables, qui ne vont pas bouger beaucoup là. Ici, à peu près 15-16 degrés sur nos départements de la Marne et des Ardennes. Cet après-midi, elles seront comprises entre 17 et 19 degrés globalement.
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6: 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Voilà le programme d'ici matin week-end pour vous accompagner en musique. Daniel Balavoine et Laziza. Très bon réveil.

0: Ici Champagne Ardenne, Daniel Balavoine, La Ziza.
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0: Bonjour à toutes et à tous. Comment s'est passée cette nuit avec cette magnifique pleine lune que vous avez peut-être vue ce matin? C'est marrant, on dirait que dans l'air, tout est calme, tout est tranquille, on est posé, on n'a peur de rien aujourd'hui. Ben justement, avoir peur, on a plein de possibilités de dire qu'on a peur, on a la trouille, on a les jetons, on a les chocottes. Eh bien, on va en parler de ces expressions grâce à Jérôme Prodhomme qui va nous les expliquer d'ici une dizaine de minutes. Je vous souhaite la bienvenue à tous et bon réveil à l'écoute d'ici matin week-end. Mais tout de suite, ici, on joue.
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0: Et je vous offre ce matin des invitations pour soutenir nos rouges et blancs. Oh là là, ils en ont plus jamais besoin que jamais. Samedi prochain, ils seront à domicile. Les joueurs de Karel Gerhards vont affronter le Pau FC le samedi 9 mai. Donc, pour remporter vos places, pour amener de l'énergie, de la foi, j'ai envie de dire de la foi, à notre équipe, je vous demande qui a marqué le but rémois hier. Est-ce que c'était Keito Nakamura, Mori Ngbane ou bien Maxime Buzy? 03 26 48 2000. Vous me dites qui a marqué le but rémois d'hier pour remporter vos places pour le prochain match à domicile samedi 9 mai contre le Pau FC. Est-ce que c'était Keito Nakamura qui a marqué le but, Mori Ngbane ou bien Maxime Buzy? 03 26 48 2000. À tout de suite avec vos bonnes réponses.
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0: 7h13, ce sont des expressions, des mots qu'on utilise souvent. Mais d'où viennent-ils? Jérôme Prodhomme a la réponse. Mais là, aujourd'hui, j'ai un petit peu peur, Jérôme.
4: Pourquoi on dit avoir les jetons? Quand on a peur, on dit qu'on a les jetons. Mais il y a plein d'autres expressions pour dire qu'on a peur. Avoir la trouille, avoir la pétoche, et j'en passe. Hein.
5: Oh là là, j'ai eu tout ça, moi.
4: Ah bon, quand ça?
5: Mais l'autre jour, visite médicale. Ouais. J'étais en calbute, j'attendais, je la vois qui arrive.
4: Mais quoi?
5: Elle faisait au moins 2 mètres.
4: Mais quoi?
5: L'infirmière!
4: Oh mon Dieu!
5: Et puis pas aimable avec ça, je la voyais s'approcher, elle avait un truc dans la main et...
4: Une seringue?
5: Non, mon carnet de santé! Je vous jure, j'avais trop mal au ventre.
4: Justement, de nombreux mots liés à la peur désignent le ventre, ou plutôt ce qui sort du ventre. Il faut dire que quand on a peur, on a mal au ventre, parfois au point même de ne pas tout maîtriser. Les jetons, par exemple, viennent de jeter, le mot qu'on utilisait au Moyen-Âge pour dire qu'on expulsait quelque chose, notamment du ventre, si vous voyez ce que je veux dire. De même, la trouille était un des mots qu'on utilisait pour désigner la diarrhée. On avait donc la trouille, on avait la diarrhée. Et je ne vous parle pas d'avoir la pétoche, qui vient tout simplement du mot péter, et qui a d'ailleurs donné le mot pétochard pour parler de quelqu'un qui a peur de tout, un peu comme...
5: Oh ben ça va, hein, dites. Elle faisait au moins 2 mètres, l'infirmière, hein.
6: Je fais 1m60, pétochard.
5: Mais elle est là, au secours!
6: Oh là là là là. Oh, il y a petite nature.
4: Ah ben tu m'étonnes. Voilà pourquoi on dit avoir les jetons, la pétoche, la trouille, alors qu'on ne sait plus vraiment pourquoi.
1: Encore que vous, maintenant, vous savez...
0: Oui, ragoûtant au petit déjeuner. Bon, en tout cas, on respire un grand coup, puis on profite de regarder la lune. Allez, ah, on est bien, on n'a plus peur.
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0: 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Tout de suite, les Enfoirés, l'île au trésor.

L'île au trésor, les enfoirés à l'écoute de votre radio, ici Champagne-Ardenne. Si on aime le 4e et le 7e art quand ils s'entremêlent dans nos salles de cinéma champardennaises, elle a révolutionné le monde de la musique, lui a révolutionné le monde du cinéma. Elle a reçu 2 Oscars pour ses chansons dans les films Mourir peut attendre, un James Bond, et Barbie, lui en tant que meilleur réalisateur du Titanic. Billie Eilish et James Cameron viennent de collaborer sur un même projet pour la projection d'un film qui va vous secouer.

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0: Do you see the scrapes on my hands?
2: Is that from them?
0: That is from the fans. I want to feel like it's me and them.
2: You love that.
0: I love that.
3: La chanteuse de Bad Guy était de passage à Paris en juin dernier pour deux dates françaises à l'occasion de son Hit Me Hard and Soft Tour, une tournée mondiale que la chanteuse, auteure, compositrice a co-filmée avec James Cameron, le réalisateur d'Avatar ou encore d'Alien. Donc, les deux artistes multi-récompensés ont utilisé des techniques de pointe pour filmer les concerts de la star américaine et leurs coulisses, vous les entendiez en anglais donc, et vous invite à les vivre en anglais mais aussi en 3D, comme si vous y étiez.
2: We're gonna have to play some games, but we'll make it look great.
0: How hard would it be to get a camera on the inside of this box screen?
2: We want to do it.
0: Okay, good.
3: Et bien sûr, c'est sous-titré. Ce film, c'est une expérience one shot, enfin plutôt two shots en deux coups, avec deux dates seulement pour aller le voir dans trois cinémas champardonnais. C'est jeudi 7 et dimanche 10 mai. Si vous êtes fan de musique et d'expériences un peu fortes, Hit Me Hard and Soft Tour, le concert de Billie Eilish filmé pour être vu en 3D par Billie elle-même et James Cameron, direction le CGR de Châlons-en-Champagne, le multiplex métropolis de Charleville-Mézières ou le Pâté Tillois à Reims, le jeudi 7 mai avec une séance de rattrapage, le dimanche 10 mai à Reims. Autre salle, autre ambiance. Vous avez été plus d'un million en une semaine, plus d'un million, trois même, à aller voir le biopic sur le King of Pop. Michael est bien sûr toujours dans nos salles champardonnaises. 13 séances au Pâté Tillois aujourd'hui, pas moins de 10 demain et après-demain, en VO ou en VF au choix. Tout de suite, c'est Donna Lewis qui vous accompagne dans Ici Matin Weekend. I love you always forever.
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0: Ici Champagne-Ardenne, Doana Lewis, I love you always, forever.
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0: Et c'est bien Pierre de Bétheny, c'est vous qui avez donné la bonne réponse, le premier à Jeanne, à la question que je vous posais pour remporter des places pour le prochain match à domicile du Stade de Reims. Samedi prochain, 9 mai, c'est bien Maury Gbané, le capitaine rémois des Rouges et Blancs, qui a marqué le but hier. On est bien triste, on a besoin de les soutenir encore. Vous serez dans le stade, Pierre. Bravo à vous. Le prochain point sur l'actualité est à suivre à l'écoute d'ici matin week-end. Et d'ici là, oh là là, un titre énorme, ça va danser, ça va chanter, ça va se secouer. Bob Marley pour vous accompagner au réveil, Iron Lion Zion.
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0: Bob Marley and the Wailers, Iron Lion Zion. Dans quelques minutes, le prochain point sur l'actualité. Et puis juste après, dans l'info d'ici en Champagne-Ardennes, un nouvel épisode de notre série de portraits sur ces métiers des Ardennes, Sophie.
1: Direction Sorincourt, Caroline Porto est apicultrice et productrice de plantes aromatiques. On ira bourdonner avec elle.
0: Ouh, tout un programme. Tout de suite, toute l'actualité en France et dans le monde. C'est le 90 secondes. Le 90 secondes est présenté par Valentine Lottès.
2: Total Energy est-il prêt à un nouveau geste? Le Premier ministre encourage le groupe à baisser encore le prix de ses carburants, vu la très forte augmentation de ses bénéfices avec la guerre en Iran. Le pétrolier français vend actuellement son litre d'essence à 1,99€ maximum, celui du gazole à 2,09€. L'obus n'a pas gâché la fête. Un engin explosif a été retrouvé sur le site de la free party illégale dans le Cher. Malgré la dangerosité du terrain utilisé comme champ de tir par l'armée, des dizaines de milliers de teufeurs sont toujours à Cornus ce matin. Contre le racisme, une conseillère municipale de Rennes appelle au rassemblement ce dimanche. Celui de Saint-Denis a une deuxième marche dans sa ville en juin après de nouvelles attaques racistes contre ses élus de couleur un mois et demi après les municipales. Circulation difficile dans tout le quart nord-ouest de la France, en orange dans le sens des retours sur la carte de Bison Futé pour cette fin de week-end prolongée et de vacances de printemps pour la zone C. C'est le champion des allers-retours, le club de Metz, relégué en deuxième division de football. Sa défaite 2-1 hier face à Monaco a officiellement signé sa chute de l'élite. C'est la 8e relégation du club en Ligue 2 en 25 ans. Protéger sa couronne, c'est l'objectif cet après-midi de l'Union Bordeaux-Bègles, opposé à 16h en demi-finale de Champions Cup de rugby aux Anglais de Bath pour accéder à la finale et conserver son titre de champion d'Europe.
0: Merci Valentine, ici matin week-end 7h31 dans l'info d'ici en Champagne-Ardennes. Sophie, c'est le 4e épisode et dernier épisode de notre série de portraits sur ces Ardennais qui exercent un métier de passion.
1: Après l'horlogère de 25 ans à Charleville-Mézières, le concepteur de la cocotte française en fonte émaillée, la marionnettiste, ce dimanche, Laetitia Gaillet nous présente Caroline Porto, apicultrice, productrice de plantes aromatiques à Sorincourt dans les Ardennes. Son royaume, c'est aussi celui des abeilles.
3: Courage, on va voir les abeilles.
4: Si, elles sont réveillées.
3: Oh, les filles. Oh, c'est vraiment un petit sort.
5: Elles sortent d'où?
3: Elles sortent de là, normalement.
5: Mais là, il fait un peu frais. Donc, elles sont toutes là-dedans.
4: Elles sont peut-être 30 000 dans la ruche.
5: Ah ouais,
4: ouais. Pour ça que, bon, on va peut-être pas l'ouvrir sans protection.
5: Non. Et là, j'ai un tas de ronces. Alors, on pourrait dire que c'est dégoûtant, c'est pas entretenu ou autre. Bah, déjà, les ronces, elles font des fleurs pour nous faire des murs. Donc, elles ont à manger, nos abeilles. Puis surtout que ça fait un rempart face au frelon asiatique.
4: Ah ouais?
5: Ouais. Il se met en vol comme ça, stationnaire devant la ruche. Il est prêt à dégainer dès qu'une abeille sort. Bah, vu qu'il y a de la végétation devant, il y va, mais un peu moins.
4: Ah ouais, c'est l'ennemi.
5: C'est un peu l'ennemi numéro un.
4: Donc là, en fait, c'est votre lieu d'accueil où on fait les visites.
5: On va aller ouvrir.
6: Le rucher du Marcassin est une ferme pédagogique. On montre, on explique les abeilles, la nature, tout.
4: Il y a même des nichoirs à oiseaux. Il y a tout chez vous.
5: Ouais, bah les oiseaux sont extrêmement importants.
4: Si on n'a pas d'oiseaux,
5: bah ils vont pas manger les insectes, genre le frelon. C'est un équilibre, tout ça. Donc il faut un peu de tout le monde.
4: Donc dans ce petit chalet, on peut mettre 30 personnes. Et à travers les trois grandes baies vitrées, moi je viens sortir les quatre des ruches et ils peuvent observer les abeilles.
6: Ah, il y en a un là, bourdon.
4: Et là, le gros pépère avec un cul blanc, on appelle ça le bourdon des pierres.
6: Bourdon des pierres.
4: Ouais, il y a plein de races de bourdons.
6: La famille des bombus, des petites bombes, des bombes à pollinisation.
4: C'était pas la ferme pour la ferme en fait.
5: Non, c'était la ferme pour partager.
4: Une ferme pour partager, est-ce que ça vit mieux?
5: Ça vit mieux et surtout différemment. Je suis moins stressée par mon rendement parce que je sais que je vais avoir d'autres valeurs à ajouter. Je me suis dit, il faut aussi que je valorise ma production et je m'éclate en cuisine. Je vais faire des pains d'épices, des nougats, de l'hydromel. Je fais exploser ma créativité. C'est une richesse énorme. On a plein de choses à partager avec nos visiteurs.
4: Vous vous souvenez, vous, de la première fois où votre mari vous dit, allez, je t'ai acheté une combinaison, on y va?
5: J'étais derrière, mais le trouillomètre à zéro.
4: Peur de quoi, finalement?
5: Parce que tout de suite, on nous met en danger par rapport aux abeilles, alors que les abeilles, elles sont pas du tout là pour nous agresser. Elles nous agressent si on les agresse, donc si on est respectueux, en fait, on ne risque rien du tout. Par contre, une fois qu'on a vaincu sa peur et qu'on porte dans ses mains pour la première fois un cadre rempli d'abeilles et qu'on sent les vibrations, bah ouais, c'est quand même assez satisfaisant.
7: Et on discute ?
5: On discute aussi avec les abeilles. Il y a une tradition ancienne qui disait que à chaque événement qu'on avait dans la famille, il fallait partager avec les abeilles, sinon les abeilles mourraient.
7: Ah ouais ?
5: Peut-être une légende, mais en même temps, je trouve cette symbolique magnifique, c'est-à-dire que l'abeille, elle fait partie de notre famille, c'est un être vivant et qu'on doit le respecter, et elle fait partie de notre quotidien.
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0: Le prochain point sur l'actualité à 8h, Sophie à la une du journal, un nouveau nul pour le Stade de Reims.
1: En partout hier face au Mans, les Rémois se retrouvent donc à la 6e place du classement de Ligue 2, en dehors des places qualificatives pour jouer les barrages. Alexandre Audabran nous résumera le match dans le prochain journal.
0: La météo de ce dimanche 3 mai, c'est du gris, du frais, presque du froid, avec ce petit vent de sud, secteur sud, qui vient rafraîchir tout ça, et puis des averses potentielles tout au long de la journée. Météo France a d'ailleurs placé la Marne et les Ardennes en vigilance jaune, car ce soir, ces averses, selon Météo France, prennent potentiellement un caractère orageux sur nos départements, donc de la Marne et des Ardennes. Ben, on prend notre mal en patience, hein. On va au cinéma, par exemple.
1: On attend.
0: On attend. Bien, bien au chaud, les températures, elles, seront comprises entre 17 et 19 degrés au maximum. Bah, ça fait une petite chute par rapport à hier, quand même.
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0: Et pour garder la joie et la bonne humeur, et bah, si on chantait ? C'est ce que nous propose Julien Clerc à l'écoute d'ici matin week-end. Bon réveil.

0: La la la la, vous avez chanté avec Julien Clerc. Si on chantait, à l'écoute d'Ici Matin Week-end.
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0: Je suis ravie de vous retrouver désormais tous les week-ends. Quelle joie d'être là avec vous pour vous accompagner au réveil, tout en douceur. Ce matin, on est tranquille. C'est le dernier jour de ce long week-end. Vous allez peut-être, malgré les nuages, faire un petit tour à vélo aujourd'hui, avant qu'il ne pleuve trop avec ces averses annoncées par Météo France. Vous allez peut-être prendre la voiture pour vous déplacer. Voiture, vélo, ah là là là là, la cohabitation n'est pas toujours facile. Et notre journaliste Benjamin Cuc va nous expliquer 2-3 petits points à retenir quand même pour que tout le monde fasse bon ménage sur la route. On parle de tout ça dans une dizaine de minutes à l'écoute d'Ici Matin Week-end. Soyez les bienvenus. Mais tout de suite, croire en ses rêves, croire en soi tout en étant généreux et bienveillant avec autrui. Vous aviez besoin d'un petit remontant. Charles partage avec nous ses petits bonheurs.
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3: Salut, c'est Charles de Varmerieville et je suis dans les petits bonheurs ici Champagne-Ardenne. Je sais que je suis champenois parce que je supporte le Stade de Reims depuis tout petit. Mon petit bonheur au quotidien, je dirais que c'est partager de bons moments en famille et entre amis. Passer du temps avec ceux qu'on aime, passer du temps avec ceux qui nous divertissent et qui nous font un peu oublier les petits soucis du quotidien.
4: Il est où le bonheur ? Il est où ?
3: Il est où le bonheur ? Bah, je dirais tout simplement qu'il est dans les choses simples de la vie. Je dirais que le dernier bonheur, c'est sortir avec des amis, boire un verre, rigoler, échanger sur nos journées et échanger sur nos futurs projets, nos futurs événements, comme je travaille dans le milieu de l'événementiel.
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3: Mon dessin animé préféré lorsque j'étais enfant, je dirais que c'est Foot de rue, parce que j'ai toujours aimé le foot et c'est vrai que c'est vraiment le dessin animé à mon époque qui parlait foot, et c'est le dessin animé que j'adorais quand j'étais petit. Si j'avais une baguette magique, je pense que j'aiderais toutes les personnes dans le besoin le plus possible. Je sais qu'on a un projet, nous, avec ma société de production qui aide les enfants malades et les enfants de l'association Roseau, où on réalise des rêves d'enfants malades. Donc je pense que je continuerai à aider les personnes qui le méritent. Une musique pour faire la fête. Quand j'entends Fruit From Desire, je trouve que c'est vachement énergique, vachement dansant. Je trouve que le rythme de la musique incite en fait à faire la fête et incite à sourire, à danser, à passer un bon moment, quoi. C'est vrai qu'en ce moment, j'aimerais bien l'entendre un peu plus souvent pour des célébrations, notamment dans le football avec le Stade de Reims, mais on va dire qu'on va attendre la Coupe du Monde cet été et qu'on espère l'entendre suffisamment cet été avec l'équipe de France. Mon expression favorite, je dirais que c'est crois en toi, crois en tes rêves, ne te pose pas de limites et la seule limite c'est toi-même. J'essaye de me l'appliquer le plus souvent possible. Je me fixe à peu près jamais de limites ou en tout cas le moins possible et j'essaie de croire le plus possible en mes rêves, c'est-à-dire viser toujours plus loin et essayer de réaliser le plus de choses possible dans mon quotidien.
0: Nos limites et croire en ses rêves, on garde ça comme un cadeau. Charles, merci beaucoup. Et le prochain cadeau et le prochain rêve, il arrive.
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0: Le rêve de Laurent Voulzy à suivre pour la musique. Tout de suite, Taylor Swift. Le Fate of Ophelia, c'est cadeau dans Ici Matin Week-end.

0: Taylor Swift, le Fate of Ophelia, à l'écoute d'ici matin week-end.
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0: 7h47, chaque semaine, Benjamin Cuc, journaliste spécialiste de l'automobile, nous aide à rouler malin. Aujourd'hui, un sujet de plus en plus important en ville, notamment partager la route avec les cyclistes. Priorité, feu rouge, zone devant les voitures. Les règles ne sont pas toujours bien connues, pourtant elles évitent des accidents et des PV, Benjamin.
2: Oui, tout d'abord, le feu. En voiture, la règle est simple et connue. Au feu rouge, égale arrêt obligatoire. À vélo aussi, sauf quand il y a un petit panneau triangulaire jaune sous le feu qu'on appelle le céder le passage cycliste au feu. Dans ce cas, le cycliste peut franchir le feu, mais seulement dans la direction indiquée. Mais en cédant la priorité à tous les autres usagers et sans jamais se mettre ni mettre les autres en danger. Il faut bien comprendre l'esprit de cette règle, elle a été pensée pour fluidifier les déplacements à vélo, mais aussi éviter aux cyclistes de rester coincés dans l'angle mort des voitures et des camions au redémarrage. En ville, beaucoup d'incompréhensions viennent simplement du fait que les automobilistes ignorent l'existence de ce panneau.
0: Alors Benjamin, on fait quoi avec la fameuse zone tampon devant les voitures au feu rouge là ?
2: La zone peinte au sol devant les voitures au feu rouge s'appelle un sas cycliste. Elle est réservée au vélo, pour leur permettre d'être visibles, de se placer devant les véhicules motorisés et de démarrer en toute sécurité. Le code de la route interdit aux véhicules autres que les cyclistes de s'engager dans cet espace. Et c'est loin d'être symbolique. L'occupation du sas expose à une contravention allant de 35 à 135 euros d'amende avec 4 points en moins. Et cette infraction peut aussi être relevée par vidéo-verbalisation.
0: Et en roulant, comment bien cohabiter entre automobilistes et cyclistes alors, Benjamin ?
2: Le point clé, c'est le dépassement. La loi impose de laisser au moins 1 mètre en agglomération et 1,50 m hors agglomération quand on dépasse un cycliste. Si cette distance n'est pas possible, on ne dépasse pas. Autre point essentiel, le mythe du vélo qui sert à droite. Un cycliste peut parfaitement se placer au milieu de la voie. Si la chaussée est étroite, que des portières sont susceptibles de s'ouvrir, qu'il estime que serrer à droite est dangereux. Et surtout, attention quand on est en voiture et qu'on tourne à droite. Un cycliste peut être sur votre droite, dans l'angle mort. Avant de tourner, toujours regardez rétro et angle mort et ne coupez jamais sa trajectoire.
0: Respectez bonne route. Respectez la zone tampon vélo et la distance de 1,50 m pour les dépasser. Merci beaucoup pour ce rappel et à demain, Benjamin.
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0: Mais comme on est bien avec Laurent Voulzy, le rêve du pêcheur à l'écoute d'ici Champagne-Ardenne. Nous sommes le dimanche 3 mai 2026, nous gagnons quelques minutes de jour, le soleil s'est levé à 6h20, va se coucher à 21h03. Double fête aujourd'hui, bonne fête les Philippe et bonne fête les Jacques. Oh bah oui, bonne fête à vous aussi Jacouille, bah tant qu'on y est, continuons à remonter le temps. Lui naissait le 3 mai 1933. Wow, I'll be a good. 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James Brown avait aussi chanté Living in America, la BO du film Rocky IV. Un peu plus proche de nous dans le temps, il y aura 40 ans l'année prochaine, le 3 mai 1987, une des premières artistes françaises à chanter du disco nous quittait. Tuesday, Gigi Lamoroso, Mourir sur scène, Bambino, Itsy Bitsy, Petit Bikini, venait d'avoir 18 ans, Dalida, nous laissait tellement de paroles, paroles. Lui, il est né un 3 mai 1969. Alors c'est Christophe Ripper, le chanteur connu alias Luc dans la série. Premier baiser, il fête aujourd'hui son anniversaire. Joyeux anniversaire à vous aussi. Si c'est le vôtre, vous êtes né sous une bonne étoile. Le 3 mai, c'est la journée internationale du rire. Fred Ballard va en faire ses choux gras dans quelques instants. On va parler du musée de la reddition. On écoute ça, ce sera mon invité, la directrice du musée de la reddition, tout à l'heure à 8h40.
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0: Et en cette journée mondiale du rire, The World Laughter Day pour les anglophones, jour préféré de Fred Ballard évidemment, Fred a décidé de nous rappeler dans l'humour en tube que le plus drôle dans le rire, et ben c'était le fou rire.
7: Moi j'ai été assez malade quand j'étais petit.
8: Ça fait rire tout le monde quand tu dis que t'étais malade petit.
7: Je sais. Il y a un petit...
6: Oui, c'est magique. Hein. C'est toujours quand on s'y attend le moins que le fou rire surgit, de préférence quand il n'y a rien de drôle, à voir quand tout est tragique, ça part d'un coup, ça ne prévient pas, et c'est encore plus drôle quand c'est en direct à la télé.
7: J'ai été opéré des deux bras. Attends.
6: Voilà, bah, il suffit de l'histoire terrible d'un enfant opéré des deux bras pour que le fou rire déboule et ravage tout sur son passage. Un Claude Sérillon, un Michel Boujna et des millions de téléspectateurs en larmes. Et parfois, il n'y a même pas d'élément déclencheur au fou rire. Jean-Luc Reichmann le sait.
9: Vous êtes moniteur d'auto-école.
10: Ouais.
9: Ça fait longtemps.
10: Ouais.
11: Il a un rire extraordinaire. Hein,
6: on est sur du très très lourd, hein, quand le rire est une vanne à lui tout seul, forcément le fou rire devient général et dangereux aussi, hein, parce qu'avec ce moniteur d'auto-école là, on peut mourir de rire sur une 4 voies.
0: Oui, alors si vous êtes en voiture, vous vous arrêtez sur le bas-côté pour finir d'en rigoler, hein, ok, s'il vous plaît, merci Fred Ballard.
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0: Bienvenue, bon réveil à l'écoute d'ici matin week-end, il est 8h. Et Sophie Allemand, c'est un nouveau match nul, le 14e de la saison pour le Stade de Reims qui voit ses espoirs de jouer les barrages s'éloigner.
10: Un partout concédé au Mans hier lors de l'avant-dernière journée du championnat de Ligue de Rodez. De son côté, l'a emporté face à Saint-Étienne. Les Rouges et Blancs se retrouvent donc à la 6e place du classement en dehors des places pour accéder au barrage. Contre le 2e du championnat hier, les Rémois ont pourtant ouvert le score. Alexandre Dabran nous raconte ce match.
12: Le Stade de Reims n'est plus maître de son destin dans la quête des places pour disputer les play-offs de Ligue 2. Le match nul au Mans leur fait chuter de la 5e à la 6e place à la défaveur de la victoire de Rodez sur Saint-Étienne. La semaine prochaine, il faudra donc non seulement battre Pau lors de la dernière journée, mais espérer que dans le même temps, Rodez ne s'impose pas sur la pelouse d'Annecy. Ce match au Mans a été très compliqué face à une équipe mancelle qui a été tout près d'aller chercher sa montée direct en Ligue 1, des Manceaux qui ont pourtant subi l'ouverture du score grâce au but inscrit par le Rémois Mauric Banet. Mais les Manceaux ont poussé derrière 25 000 spectateurs qui les ont encouragés et ont égalisé juste avant la mi-temps, un but partout. Rien ne sera marqué en deuxième période, mais le Mans est passé tout près quand même de battre le Stade de Reims. Les Rémois auront donc leur destin entre leurs pieds la semaine prochaine, mais pas seulement, puisqu'il faudra qu'ils comptent sur un mauvais résultat de Rodez pour espérer accrocher les play-offs.
10: Rodez qui joue donc face à Annecy samedi prochain et le Stade de Reims a rendez-vous également samedi pour le dernier match de Ligue 2 au Stade de l'Aune, ce sera face à Pau. Le FC Metz de son côté redescend officiellement en Ligue 2 après la défaite à domicile face à Monaco 2-1 hier. Avec cette 8e descente en 25 ans, Metz devient champion d'Europe des allers-retours en première et deuxième division.
0: Il y a 5 points près, hein, les Flammes Carolo ne se qualifient pas pour la finale des play-offs.
10: Les basketteuses de Charleville-Mézières l'ont emporté 69-61 hier face à Bourges, mais cela n'a pas suffi. Les joueuses du Tango Bourges Basket s'étaient imposées au match aller de 13 points. Bourges et Basketland composeront donc l'affiche de la finale de Ligue féminine de basket.
0: Ici matin week-end, 8h02, le Premier ministre met à nouveau la pression sur Total Energy.
10: Dans les colonnes de la tribune du dimanche, Sébastien Lecornu appelle le groupe pétrolier à largement plafonner les prix à la pompe, un plafonnement plus généreux, estimant que les efforts actuels ne suffisent pas à aider les Français en pleine flambée des prix du pétrole. Lié à la guerre au Moyen-Orient, le groupe affiche des profits en hausse plus 51% au premier trimestre. On en sait plus sur l'accident à Ille-sur-Suippes vendredi dans la Marne. Un cycliste de 46 ans est toujours entre la vie et la mort. Il a été percuté vendredi par un jeune de 21 ans qui roulait à motocross, qui a ensuite tenté de prendre la fuite. Quand les gendarmes tentaient de l'interpeller, il a finalement été placé en garde à vue, testé positif au cannabis. Selon le procureur de Reims, il reconnaît les faits et dit avoir eu peur qu'on lui prenne sa moto. Le cycliste blessé, lui, est toujours hospitalisé. Selon le parquet, son pronostic vital est engagé.
0: Et puis Sophie, il y avait un goût d'été hier à Cruny, à l'ouest de Reims.
10: Des barquettes de frites et des boules de pétanque du soleil qui, ça y est, nous a déjà quittés. C'était le tournoi de pétanque amateur organisé par Cruny Festi, le comité des fêtes du village. Une cinquantaine de personnes ont donc participé. 24 équipes de deux se sont affrontées pour un moment convivial, un événement ouvert à tous, les petits comme les grands, Elsa Fournier.
13: Pour sa première participation au tournoi, Augustin, 9 ans, est venu bien équipé.
14: On a besoin de 3 boules et un cochonnet, et des fois un mètre. Bah, en fait, c'est 2 petits trucs en plastique accrochés à un fil, et on va mettre ça au cochonnet, on va prendre le fil, et on va mettre au milieu de la boule pour savoir laquelle est la plus proche.
15: Vous avez gagné à 2.
13: À quelques mètres de là, Patrick, 65 ans, enchaîne les lancers.
16: C'est super sympa.
17: Et vous faites déjà de la pétanque, vous, d'habitude?
16: Ah oui, je fais de la pétanque, oui. Je suis licencié, oui.
17: Depuis combien de temps?
16: Ouf, 40 ans.
17: Vous êtes un peu un expert.
16: Oui.
17: Et alors, qu'est-ce qui vous plaît tant dans la pétanque?
16: Le fait de pointer, le fait de tirer, tout est agréable à la pétanque.
13: Et ce n'est pas son équipière Julia qui va dire le contraire. À 11 ans, elle est prête à en découdre.
18: Que j'aime bien la pétanque et bah, j'aime bien les tournois. De jeter des boules et bah, de dégommer aussi les autres boules.
17: Tu penses que tu vas gagner le tournoi?
18: Ouais, je pense.
13: Moins de confiance chez Sandrine, elle vient tout juste de perdre sa partie.
19: 13-0, ouais. Malheureusement. Là, c'est la première partie, donc c'est vrai qu'il faut que ça revienne un peu. C'est pas grave. On rencontre des belles personnes, on rencontre des autres équipes. Enfin bref, c'est vachement sympa, je trouve.
17: Et vous avez des bons espoirs pour la suite sur vos victoires?
19: Non. Non, mais bon, c'est pas grave. grave, on est là pour s'amuser.
13: Quoi qu'il arrive, pour se consoler, Sandrine et sa coéquipière pourront faire un petit tour à la buvette.
10: Le reportage d'Elsa Fournier pour Ici Champagne-Ardennes à Cruny. Cruny Festi, c'est le comité des fêtes de la commune qui organise des événements toute l'année dans ce village de 700 habitants.
0: Les prévisions météo pour ce dimanche 3 mai, vous le disiez Sophie, après quelques semaines de grand soleil, on en a bien profité, on s'est bien régalé, on s'est habitué en fait. C'est le retour de la grisaille, du froid ou du frais, c'est selon. Vous avez votre petite momotin Sophie quand même
10: ce matin.
0: C'est
10: frais à la radio, c'est voilà, vrai. C'est mais ça. Ça va durer cette pluie ou ça va aller mieux?
0: Eh bien c'est ça, c'est vous vouliez savoir vraiment.
10: Après ça fait du bien, il faisait lourd quand même.
0: Voilà, donc c'est gris aujourd'hui, c'est gris demain, c'est gris après-demain. Et même Météo France a placé la Marne, les Ardennes en vigilance jaune ce soir. Des averses prennent un caractère orageux. Des averses qu'on aura un petit peu toute la journée, ici et là, ponctuellement sur nos départements de la Marne et des Ardennes. Et puis des températures donc comprises entre 17 et 19 degrés globalement pour cette journée de dimanche.
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0: Mais en tout cas, la bonne nouvelle, c'est qu'à l'écoute de votre radio ici Champagne-Ardenne, quel que soit le temps qu'il fasse dehors, il fait toujours soleil. Ici, grâce à la musique notamment, Actu locale, musique, bonne humeur. Pour vous accompagner tous les matins, ici matin, week-end avec Étienne Dao, tombé pour

0: Ici Champagne-Ardenne, Étienne Dao, tombé pour la France.
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0: Bonjour à toutes et à tous, ravie de vous accueillir, bon réveil à vous. Je ne sais pas si vous avez senti ça, ce petit truc magique qu'il y a dans l'air, je sais pas, c'est la pleine lune peut-être, ce week-end là, ou alors c'est peut-être du côté de Haute-Rivière où se passe cette journée spéciale exposition fantastique avec toutes sortes de légendes ardennaises au programme. Et ce lézard, vous le connaissez, on vous a peut-être grondé enfant, votre maman vous parlait du lézard, du maot. Vous ne le connaissez pas? Eh bien, on va le découvrir grâce à Nicolas Schmitt dans l'histoire de la semaine, en tout cas, à suivre dans une vingtaine de minutes. Je vous souhaite un très très bon réveil à l'écoute d'ici matin, week-end, jusqu'à 9h. Mais tout de suite, ici, on joue.
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0: 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C'est l'anniversaire de Christophe Ripper aujourd'hui. Vous savez, celui qui jouait Luc dans la série, qui l'a révélé. Comment s'appelait cette série? Je vous donne un petit indice. Est-ce que c'était le miel et les abeilles, Hélène et les garçons, ou premier baiser? On réécoute. Oh, c'était trop mimi. Le chanteur Christophe Ripper jouait Luc dans cette série du nom du miel et les abeilles, d'Hélène et les garçons, ou de premier baiser. 03 26 48 2000, à tout de suite avec vos bonnes réponses.
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0: Les données RH, que sait votre patron de vous? Dans Vie numérique, vie privée ce matin, Valentine Letesse, on fait le point sur toutes les données collectées par notre employeur.
5: Et il y en a beaucoup, qu'ils soient publics, privés ou associatifs. Votre employeur collecte ses premières données dès le recrutement. CV, adresse, numéro de téléphone, compétences, puis après l'embauche, le RIB pour verser les salaires, le type de contrat, les contacts d'urgence, sans parler de celles collectées ensuite au quotidien. Nos heures de travail, l'historique de navigation de notre ordinateur ou de notre voiture de fonction. Des informations stockées pour certaines plusieurs années. Mais au départ du salarié de l'entreprise, tout doit être supprimé, sauf exception. Un employeur est contraint, par exemple, de conserver les informations d'un accident survenu au travail pendant 5 ans. Il a aussi l'obligation de supprimer certaines données dès qu'il n'en a plus besoin, comme la copie des diplômes, dès la fin de son recrutement.
0: Et alors, c'est quoi la limite pour l'employeur, Valentine ?
5: Tous les salariés ont droit au respect de leur vie privée au travail. Il est formellement interdit de surveiller leur activité en continu ou de façon excessive. La vidéosurveillance sert à la sécurité d'un entrepôt et non pas à espionner les salariés pendant leur pause, comme la pointeuse. Pareil pour la géolocalisation d'une voiture de fonction. Et le salarié doit pouvoir la désactiver sur son temps personnel. Pour ce type d'infraction au code du travail, un employeur risque l'amende, l'équivalent de 10 à 20% de son chiffre d'affaires annuel. La CNIL, la Commission nationale de l'informatique et des libertés, en prononce régulièrement. 40 000 euros, par exemple, à l'encontre d'un spécialiste de l'immobilier pour un logiciel espion installé sur les ordinateurs pour mesurer l'activité de ses salariés.
0: Et pour savoir comment un employeur a le droit de surveiller ses salariés en télétravail, rendez-vous sur ici.fr, page vie numérique, vie privée. Merci Valentine, à tout à l'heure pour le 90 secondes.
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0: Et que de la bonne humeur et des sourires, celui de Zaz à l'instant à l'écoute d'ici matin week-end. Mon sourire, c'est son dernier titre.

0: sourire, ce sourire qu'elle va exporter tout à l'étranger, à l'international, Zaz à Istanbul, à Munich, à Nyon, en Suisse, avec des concerts sold out à guichet complet déjà. Plongeons au cœur des légendes ardennaises. Tout ce week-end, aux Hautes-Rivières, les légendes ardennaises sont à l'honneur à l'occasion de l'exposition fantastique. En voici une de légendes, c'est celle du Mahout, et c'est votre histoire de la semaine, Nicolas Schmitt.
1: Une légende comme on les aime, vous allez voir. C'est l'organisateur qui va nous la raconter, Quentin Collin, que l'on connaît aussi sous le nom de Quentin...
2: Moi je sais, la barre du fer.
1: Alors non, on le connaît aussi sous le nom de Quentin, l'art de fer. Et pour une bonne et simple raison.
3: Je fais des sculptures, des squelettes de dinosaures taille assez conséquente, 1m60 et 3m de long. C'est des pièces qui représentent à peu près 600 heures de travail à l'atelier.
1: D'ailleurs, si vous en voulez, dans votre jardin ou devant votre porte, eh bien, il les vend entre 15 et 25 000 euros. Avis aux amateurs. Mais ce n'est pas le sujet là qui nous intéresse. Non, c'est ce fameux Mahout que l'on verra aussi en sculpture ce week-end. Et Quentin...
2: La barre du fer.
1: Non, l'art de fer. Il la connaît, lui, la terrible légende du Mahout.
3: Le Mahout, en fait, c'est un gros lézard qui a la taille d'un veau. C'est un lézard amphibie qui vit sous les eaux, au fond de la Meuse, entre Revin et Liège.
1: Et le Mahout, il est toujours préférable qu'on vous le décrive, plutôt que de le voir de ses propres yeux. Parce que s'il quitte le lit de la Meuse, c'est annonciateur de désolation, de mort, de sang, de guerre prochaine ou de peste. Mais il peut aussi être un allié de poids pour maman entourée d'enfants turbulents.
3: Quand les enfants sont pas gentils avec leur maman, les mères avaient une expression dans le temps qui disait « Voilà le Mahout, si tu ne te tais pas, tout de suite tu vas te faire manger ». Une menace pour que les enfants écoutent leur maman et pas se faire manger par ce gros lézard.
1: Une menace qui a encore plus de poids en patois ardennais.
4: Voilà le Mahout, si tu ne te tais pas, j'y vais te faire manger.
1: Est-ce que ça marchait alors?
3: Je sais pas, on m'a jamais dit ça. Je pense que ça devait marcher parce que se faire manger par un gros lézard, faut être bête pour pas écouter sa mère.
5: Une mère, on n'en a qu'une.
1: Donc on l'écoute. Eh oui. La sculpture métallique du Mahout par l'artiste belge Massimo Maui, vous pourrez la voir ce week-end dans le village des Hautes-Rivières et ainsi vous imprégner davantage de cette légende que vous connaissez dorénavant.
0: Si vous êtes amateur d'art, de fantaisie, de création visuelle et d'univers atypique, rendez-vous à la salle des fêtes de Hautes-Rivières tout ce dimanche pour découvrir d'autres légendes ardennaises à l'occasion de la deuxième exposition fantastique. Merci beaucoup Nicolas. Dans quelques minutes, nous retrouvons l'info. D'ici une dizaine de minutes, tout de suite, c'est Eros Ramazzotti qui vous accompagne. Una storia importante.
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0: Ici Champagne Reden, Eros Ramazzotti, una storia importante.
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0: Et ce qui est important, c'est que c'est l'anniversaire de Christophe Ripper. Aujourd'hui, un acteur qui jouait dans la série qu'on a regardé ado et que Richard a peut-être regardé. Bonjour Richard.
3: Bonjour.
0: Vous nous appelez de Reims, Richard, pour nous dire comment s'appelait cette série dans laquelle jouait Christophe Ripper. Est-ce que vous vous souvenez?
3: Oui.
0: Dites-moi.
3: C'est Premier baiser.
0: C'est une bonne réponse, on va vérifier.
2: Premier baiser.
0: Vous nous la chantez, Richard? Bon, il va pleuvoir aujourd'hui, donc c'est pas grave, on prend pas de risque, hein. Richard, c'est une bonne réponse et vous remportez donc cet Aeonium que vous allez pouvoir récupérer au marché aux fleurs d'Épernay, au stand de Jardin d'Éden d'Avize. On vous embrasse bien fort et belle journée à l'écoute d'ici Champagne Ardenne, Richard.
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0: Eh bien, puisqu'on est dans les premiers baisers, et dans cette époque-là d'Abbé Production, en même temps, Rock Voisine chantait Hélène à l'écoute d'ici matin week-end. Soyez les bienvenus et bon réveil, tout en douceur.

0: Ici Champagne Ardenne, Rock Voisine et Hélène à l'écoute d'ici matin week-end. Tout de suite à 8h30, toute l'actualité en France et dans le monde. Valentine Tess pour le 90 secondes.
1: Une invasion, symbole de l'impuissance générale de l'État. Le constat ce matin d'un élu du Cher face à cette free party géante à Cornus, où des dizaines de milliers de participants sont réunis sur un champ de tir de l'armée. Un obus non explosé a justement été déplacé par les gendarmes hier soir. 1,99€ le litre d'essence, ce n'est pas suffisant pour le Premier ministre. Dans la tribune dimanche, Sébastien Lecornu encourage Total Énergie à un nouveau geste sur les prix de ses carburants, vu les bénéfices engrangés par le pétrolier depuis le début de la guerre en Iran. La mise en examen d'un automobiliste soupçonné d'avoir traîné un cycliste sur plusieurs mètres à Déol dans l'Indre. Selon le parquet, le conducteur de 21 ans a volontairement projeté la victime accrochée à sa voiture contre une autre stationnée sur le bord de la route. La troisième gare la plus fréquentée de France reprend du service. La gare de Lyon, après 3 jours de travaux sur 2 postes d'aiguillage, les trains circuleront à nouveau à partir de midi. C'est le premier relégué en Ligue 2 cette saison. Metz quitte l'élite du football pour la 12e fois de son histoire. La 8e relégation du club lorrain au 21e siècle après une nouvelle défaite hier contre Monaco. Poursuivre le sans-faute pour défendre son titre de champion d'Europe de rugby. C'est l'objectif de l'Union Bordeaux-Bègles, opposée à 16h aux Anglais de Bath en demi-finale de la Champions Cup. Et n'oubliez pas de vous amuser, c'est la journée mondiale du rire ce dimanche.
0: 8h31 dans l'info d'ici en Champagne-Ardenne. On s'offre un bout de parcelle viticole pour aider des vignerons de continuer à exploiter. Direction l'Aisne, à Trélou-sur-Marne, où la famille Mondet produit son champagne Mondet et Fils, 100% bio. Sur les 5 hectares qu'ils exploitent, 25 hares sont à vendre depuis la mort de leur propriétaire. Vu le prix des terres en Champagne, les Mondets n'ont pas les moyens de les racheter. Avec l'aide de l'Hectarea, une entreprise spécialisée dans les projets d'achat de foncier agricole à des particuliers, les vignerons proposent donc d'acquérir une partie de ces 25 hares avec une mise de départ de 100€. Le projet des Mondets est le premier sélectionné par Hectarea en Champagne et pour l'instant c'est une affaire qui roule, Sophie Allemand.
2: Donc là on est devant notre parcelle qui est en cours de rachat par des investisseurs qui vont nous permettre de continuer à travailler sur ces parcelles-là.
3: Quand elle est au travail dans les vignes de Chardonnay, Pinot Noir et Pinot Meunier, surplombant la vallée de la Marne, Sandrine Mondet aime observer le paysage.
2: La terre, on y est tous les jours, on a une carte postale magnifique tous les jours devant nous. C'est notre bébé, notre deuxième bébé.
3: Et en ce moment, elle surveille aussi régulièrement son téléphone, l'application Hectarea et les investisseurs dans leur projet.
2: 146 investisseurs à aujourd'hui et un petit peu plus de 72% de personnes qui ont déjà investi dans le projet. Donc on peut nous voir tous les trois, donc Benoît, Florent et puis moi-même. C'est sur un système de plateforme où chacun peut investir à partir de 100€ en mettant chacun sa petite contribution suivant son portefeuille, suivant ses moyens et d'être propriétaire d'un petit morceau de terre en Champagne.
3: Au total, il faut 278 600 euros pour que les investisseurs puissent racheter cette parcelle d'un peu plus de 25 art auprès des propriétaires actuels. La famille Mondet continuera de verser un fermage, un bail rural, environ 500€ par mois à l'entreprise Hectarea. Ce loyer offrira un rendement annuel aux investisseurs et les Mondet pourront continuer à cultiver ces vignes.
2: Les vignes, c'est notre outil de travail. On n'a pas d'autre plan B.
3: Depuis que leur dossier a été sélectionné par Hectarea, Benoît aussi, son fils de 28 ans, est beaucoup plus serein.
4: Un poids en moins sur les épaules à se dire que vont devenir ces vignes-là. Continuer à travailler les vignes qu'on a travaillé depuis maintenant plus d'une trentaine d'années avec ces propriétaires-là. Une sûreté aussi pour moi dans l'avenir.
3: Vu le prix des terres viticoles en Champagne, il est presque impossible pour un jeune qui s'installe d'en acheter.
4: La transmission, c'est déjà un gros billet, mais surtout quand on veut au moins acquérir des vignes avec à peu près 850 000 à 1 million l'hectare, c'est très dur d'augmenter ou au moins de garder sa structure initiale.
3: Benoît va ainsi pouvoir pérenniser l'entreprise familiale, officiellement convertie au bio en 2022, et poursuivre le travail entamé par son arrière-grand-père.
4: On est devant la cabane de mon arrière-grand-père, a construit lui-même en 1953, et rendre ses toutes premières parcelles la naissance de notre champagne, de notre identité.
3: C'est même gravé 1953.
4: C'est bien gravé à la main, oui. Chaque parpaing a été fait par ses soins et emmené jusqu'ici.
3: Pour les intéressés, investir dans ce projet a un autre avantage.
4: Ils pourront venir sur l'exploitation avec une visite total de l'exploitation, vraiment voir aussi les vignes dans lesquelles ils ont investi, des prix aussi avantageux par rapport aux clients lambda, on va dire.
3: Et d'ici 10 ans, Benoît espère pouvoir racheter cette parcelle avec ses fonds propres.
0: Benoît et sa famille font du champagne à Trélou-sur-Marne depuis 1976. Sophie Allemand. Dans le journal de 9h, on parle du Stade de Reims qui n'a plus les cartes en main en Ligue 2 de football. 6e au classement après ce nouveau nul 1 partout face au Mans hier. Les Rémois voient leur chance de se qualifier pour les playoffs de Ligue 2 s'éloigner. Et puis le gouvernement qui appelle Total Energy à plafonner plus largement les prix à la pompe. La météo de ce dimanche 3 mai, eh bien, c'est pas terrible, hein. C'est du gris et encore du gris, puis même quelques gouttes ici et là, nous dit Météo France. En tout cas, selon les prévisions de Météo France, des averses ponctuelles dans toute notre région, sur la Marne, sur les Ardennes. Et puis, en fin de journée, Météo France a même prévu des averses qui prennent un caractère orageux. Météo France qui a d'ailleurs placé, la Marne et les Ardennes en vigilance jaune. Les températures sont à la baisse par rapport à hier, même à la baisse par rapport au normal de saison. On est au meilleur de la journée, 1 degré en dessous des normales de saison aujourd'hui, dimanche. Demain, lundi, mardi, le gris à nouveau pour débuter cette nouvelle semaine.
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0: 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On garde celle de France Gall à l'écoute de votre radio ici Champagne-Ardenne. La bonne humeur, elle l'a.

0: Là, c'était France Gall.
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0: Bonjour à toutes et à tous. Bienvenue à vous qui vous réveillez à l'écoute d'Ici Matin Week-end en ce troisième jour du premier long week-end de mai. Bah oui, on a toute une série de longs week-ends. Ce week-end, le week-end d'après, encore après. Qu'est-ce que vous allez faire le week-end prochain? Eh bien, moi j'ai une petite idée. On en parle dans un instant. C'est l'événement d'ici. Le musée de la reddition de 7 mai 45 vient de rouvrir. Enfin, il va rouvrir pour le 7 mai, évidemment. Un musée flambant neuf, 8 mai 45, cette date historique connue de toutes et tous, marque la fin de la Deuxième Guerre mondiale. Je dis bien marque, parce que la veille, le 7 mai 45, c'est là que l'Allemagne nazie accepte officiellement de se rendre dans la Marne, dans un lieu tenu secret à l'époque. Bénédicte Hernu, bonjour.
3: Bonjour.
0: Vous êtes la directrice du musée de la reddition du 7 mai 45 qui se trouve au sein du lycée Franklin Roosevelt de Reims, dans cet établissement scolaire que le général Eisenhower avait installé discrètement, en tout cas ses quartiers généraux, ceux du corps expéditionnaire allié. Est-ce que vous pouvez nous replonger dans ce moment complètement historique et à la fois gardé secret?
3: Oui, alors on est dans la salle des cartes du collège moderne et technique à l'époque, où les alliés ont négocié avec les émissaires nazis une cessation des combats sans condition, que ce soit sur le territoire européen à l'est comme à l'ouest, l'objectif étant vraiment que l'Allemagne nazie cesse en fait son existence et donc rende les armes. Et c'est donc ici à Reims que les négociations ont lieu et la signature dans la foulée à 2h41 du matin le 7 mai, qui fait de ce moment un lieu vraiment historique pour le monde.
0: Et c'était tenu secret donc ce camouflage du lycée en fait, en quelque sorte.
3: Oui, voilà, c'était vraiment secret, hein. Personne quasiment n'était au courant, à part bien sûr les émissaires, et la presse elle-même qui était présente avait été placée sous embargo, hein, donc on l'avait empêché de parler, de révéler l'information, puisqu'en fait cette cessation des combats et ce dépôt des armes en fait devait être effectif le 8 mai à 23h01 seulement, pour laisser le temps notamment, dit-on, hein, aux armées nazies de passer du côté de l'ouest, où les soldats étaient bien plus bien moins agressif, si on peut dire, que l'armée rouge.
0: Alors qu'on fêtait il y a un an, hein, les 80 ans de cette reddition, vos équipes se lançaient dans le pari fou de rénover ce lieu de mémoire et de le rouvrir à temps pour la prochaine date d'anniversaire, autrement dit la semaine prochaine, pari tenu.
3: Eh ben, pari tenu, effectivement. Donc bon, après, ça fait maintenant plus de 2 ans et demi, hein, qu'on travaille sur ce projet. Donc tout était prêt pour qu'effectivement, après le 80e, on puisse fermer le musée, au grand dam de certains touristes. Mais effectivement, il y a un moment, il faut bien faire des travaux pour pouvoir justement réouvrir pour ce 7 mai 2026.
0: Et alors justement, qu'est-ce qui a changé et comment se présente ce musée aujourd'hui?
3: J'ai envie de dire que tout a changé. Un visiteur qui est venu l'année dernière ne reconnaîtrait plus forcément le musée aujourd'hui, puisqu'en fait, on a revu tout le parcours de visite pour le rendre plus didactique, plus compréhensible de nos visiteurs. On l'a également traduit en anglais, puisque une grande partie de notre visitorat est un public anglo-saxon. Et donc, on peut vraiment découvrir un parcours chronologique qui va permettre justement à notre public de bien comprendre ce qui s'est déroulé le 7 mai, comment on en arrive à avoir une signature à Reims le 7 mai par des Américains et des Anglais, hein, qui sont présents sur site. Et donc on retrace tout ce parcours en vraiment montrant l'importance de cette date dans l'histoire internationale.
0: Un parcours immersif avec une présentation de toutes sortes d'objets vraiment précieux.
3: Oui, alors on a effectivement des uniformes, hein, c'est assez classique, j'ai envie de dire, dans un musée d'histoire de la guerre, mais on est aussi sur des objets de la vie quotidienne. Qu'est-ce que les Rémois ont pu vivre à cette époque-là, comment ils ont perçu les choses avec des objets tout à fait spécifiques comme une veste de déporté politique, des recettes de cuisine de restriction écrites à la main, un drapeau français cousu avec des restes de tissu pour la libération de Reims, les fameuses clés de la salle des cartes qui ont été remises aussi par les Américains à la ville de Reims après la signature.
0: Donc voilà, toutes sortes d'objets. Le musée de la reddition du 7 mai 45 rouvre ses portes ce jeudi 7 mai 2026. Bénéficiez exceptionnellement de l'entrée gratuite ces jeudis et vendredis 7 et 8 mai. Bénédicte Hernu, directrice du musée, merci beaucoup et puis bonne réouverture alors.
3: Merci beaucoup.
0: Ici Champagne-Ardenne, ça continue. On va se remettre en forme avec notre coach sportif dans quelques minutes.
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0: Et la remise en forme, elle commence par l'échauffement. 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

0: Sam, à l'écoute de votre radio, ici Champagne-Ardenne, Ma Baker.
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0: C'est le week-end, 8h50, comment s'entretenir physiquement quand on n'aime pas le sport? Bah oui, c'est pas fastoche tous les jours, tout ça. Mais il faut bien, Nordinatav, dans 2 minutes pour être en forme, vous nous donnez des solutions simples pour bouger, même quand on n'aime pas le sport.
2: Alors déjà, la bonne nouvelle, ne pas aimer le sport, ce n'est pas un problème. Parce que s'entretenir physiquement, ce n'est pas forcément faire du sport. C'est juste bouger, tout simplement. Le piège, c'est de croire à l'inverse qu'il faut aimer transpirer, souffrir ou faire des séances longues pour que ça compte. En réalité, ce qui compte, c'est la régularité. Et surtout, trouver une manière de bouger qui vous correspond. Première astuce, s'asseoir. Autrement dit, se relever d'une chaise. Et oui, ça aussi, ça peut paraître simple, mais c'est un mouvement du quotidien très complet. Et l'idée, c'est de pouvoir se relever et s'asseoir tranquillement chez vous ou au bureau, et d'effectuer 3 séries de 10 à 15 répétitions. Et grâce à cet exercice-là, vous allez renforcer d'une manière homogène les jambes, les fessiers et même du gainage dynamique, de façon indirecte. Donc oui, grâce à cet exercice-là, vous allez pouvoir bouger.
0: Et on peut s'entretenir. Bon, j'étais en train de les faire, hein, donc je vous parle en même temps. Nordine, donc on peut s'entretenir sans faire de vrai sport, c'est ça?
2: Exactement. Monter les escaliers, marcher pour faire une course, jardiner, quoi d'autre encore? Ah oui, jouer avec ses enfants. Tout ça, c'est déjà de l'activité physique. Et l'idée, c'est d'arrêter d'opposer sport et mouvement. Tiens, ça me donne une idée de deuxième astuce à placer dans le quotidien pour bouger davantage. Marcher un peu plus chaque jour. Bah oui, j'invente rien. Pas besoin de viser des kilomètres. Juste ajoutez 10 à 15 minutes de marche dans la journée. Et grâce à ça, vous allez développer, voire renforcer l'endurance, améliorer la circulation sanguine et, au final, le bien-être général. D'ailleurs, je vais vous placer un objectif. L'idée, c'est d'effectuer 10 à 15 minutes supplémentaires chaque jour. Par exemple, aujourd'hui, vous rajoutez 10 minutes. Et puis demain, 10 plus 10, et ainsi de suite. Et si vous voulez aller un peu plus loin, vous pouvez intégrer des mouvements simples chez vous, sans matériel. Et au final, on n'a pas besoin d'aimer le sport pour bouger. On part de ce qu'on fait au quotidien et on ajoute un peu plus de mouvement petit à petit. Allez, à vous de jouer.
0: Merci beaucoup Nordinatav, vous êtes une véritable merveille. C'est pas moi qui le dis, c'est Jean-Louis Aubert.
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0: Ici Champagne Ardenne, Jean-Louis Aubert avec Merveille. Bonheur au travail, reconversion, déménagement et puis pour garder la forme, compliments alimentaires. Voilà les thèmes des moments forts des dossiers du jour de la semaine à suivre après les infos de 9h dans Bienvenue chez vous. Et je sais, bah oui, c'est déjà 9h, le temps passe vite à l'écoute d'Ici Champagne Ardenne.
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0: Et à 8h58, il est l'heure de l'horoscope de ce dimanche 3 mai. Catherine Viguier, bonjour.
11: Bonjour Christine.
0: Aujourd'hui, on passe à une autre tendance, Catherine.
11: Exactement, avec une opposition Sagittaire-Gémeaux. Bélier, ah voilà un jour qui vous donne envie d'aller de l'avant, vous ferez de belles choses. Taureau, besoin de partager, au mieux avec une étreinte ou un rendez-vous pour votre bien-être. Gémeaux, eh bien c'est parti, vous faites preuve d'audace, vous vous affirmez coûte que coûte. Cancer, en vous mettant au travail avec cœur, tout se passe mieux, alors c'est parti. Lion, la lune en signe de feu comme le vôtre, eh bien cette journée est toute faite pour aimer et l'être en retour. Vierge, vous aurez du mal à vous adapter au rythme des autres, trop rapide, pas assez réfléchi. Balance, vous savourez ce dimanche, peut-être allez-vous rendre visite à quelqu'un. Scorpion, il est question d'argent, d'acquérir un bien ou de négocier, vous allez faire votre liste. Sagittaire, vous envoyez de bonnes ondes et le retour sera hyper positif. Capricorne, et si vous preniez le temps de savoir où vous en êtes, parce que cette journée, elle s'y prête. Verseau, vous aimez ce 3 mai avec des amis présents et un projet auquel vous tenez plus que tout. Poisson, vous vous sentez en décalé avec le reste du monde, vous êtes plus sensible, bah, faites-en un atout. Et pour nous tous, faire tout avec simplicité et avec sincérité.
0: Oh, votre sincérité nous touche. Merci Catherine. Tout de suite les infos.
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0: Bon réveil à l'écoute de votre radio, ici Champagne Ardenne, il est 9h. Les infos avec vous, Sophie Allemand. Un plafonnement généreux des prix à la pompe, c'est ce que demande le Premier ministre à Total Energy.
12: Dans la tribune dimanche aujourd'hui, Sébastien Lecornu demande aux géants pétroliers de plafonner plus largement les prix à la pompe, alors que les cours du baril atteignent des sommets, conséquence de la guerre au Moyen-Orient. Total Energy a réalisé des super profits au premier trimestre. Son bénéfice net a bondi de 51%, Pierrick Bonneau.
13: Il refuse de stigmatiser le groupe pétrolier français, mais Sébastien Lecornu encourage Total Energy à redistribuer davantage les surprofits réalisés avec la flambée des cours du brut. Dans des propos rapportés par la tribune dimanche, le Premier ministre incite l'entreprise à un effort supplémentaire. Le bon sens, c'est un plafonnement généreux qui peut redevenir intéressant pour les consommateurs français, sous-entendant que le plafonnement actuel dans les stations du groupe n'est pas suffisant. Pressé par la gauche de mettre en place une taxation des surprofits de Total Energy, le chef du gouvernement, qui disait cette semaine ne fermer aucune porte, tente de rassurer les Français. Sur les aides, on fait du sur-mesure avec des dispositifs vivants. Il est évident que l'on adaptera ces dispositifs en fonction de la durée de la guerre, y compris en cas de reprise des combats. Depuis le début de la crise, le gouvernement s'est pour l'instant contenté d'aides ciblées pour les plus touchés par la hausse des prix des carburants.
12: Actuellement, Total Energy plafonne le prix de l'essence sans plomb à 1,99€ par litre, 2,09€ le litre pour le diesel. On en sait plus sur l'accident d'avant-hier à Ille-sur-Suippe dans la Marne, un cycliste de 46 ans gravement blessé par un jeune de 21 ans qui roulait à motocross. Il a essayé de fuir quand les gendarmes sont intervenus, finalement interpellé. Il a été placé en garde à vue, testé positif au cannabis. Selon le procureur de Reims, le jeune homme reconnaît les faits. Il dit avoir eu peur qu'on lui prenne sa moto. Le cycliste blessé, lui, est hospitalisé. Selon le parquet, son pronostic vital était engagé hier soir.
9: 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Le stade de Reims n'a plus les cartes en main après ce nouveau nul hier soir.
12: Un partout sur la pelouse du Mans. Pendant ce temps-là, Rodez l'a emporté face à Saint-Étienne. Les Rémois chutent donc à la 6e place du classement de Ligue 2 en dehors des places qualificatives pour les play-offs. Contre le 2e du championnat, hier, les Rémois ont pourtant ouvert le score à la 19e minute grâce à Mauric Banet. Mais les Sartois ont égalisé avant la mi-temps, poussé par plus de 24 000 spectateurs dans le stade. Au classement, le stade de Reims est donc 6e, mais l'entraîneur rémois, Karel Gerhardt, a encore de l'espoir.
14: Je l'ai déjà dit quelques fois, c'est pas ici ce soir qu'on a perdu cette classement. Hein. C'est vrai, aujourd'hui, on a tombé de la 6e place, mais je pense qu'il y a eu beaucoup de matchs chez nous au Dolon. Avec beaucoup de matchs nuls, c'est là où on a perdu cette classement.
15: C'est le temps des regrets ou alors c'est le temps de se dire il y a quand même la semaine prochaine, il peut se passer encore des choses ou il faut se motiver avec ça.
14: J'ai dit aux joueurs, c'est fini quand c'est fini. Et il reste encore un match pour nous, pour les autres clubs aussi. Les prix ils sont donnés à la fin du championnat et je pense qu'on a encore un coup à jouer. Tout d'abord, on doit gagner nous-mêmes. Et deuxième chose, il y a le match Annecy contre Rodez. Ça va être un vrai match aussi pour les deux équipes parce qu'ils ont encore une chose pour être dans le top 5. Donc c'est question, nous dans le vestiaire, de rester quand même ensemble pour préparer ce match de samedi.
12: Il reste donc un match à disputer samedi au stade de Laune face à Pau. Dernier espoir d'accrocher la 5e place. C'est un seul scénario possible pour cela, que Reims batte Pau et que Rodez ne gagne pas sur la pelouse d'Annecy. Le FC Metz, de son côté, redescend officiellement en Ligue 2 après la défaite à domicile face à Monaco 2-1 hier. Avec cette 8e descente en 25 ans, Metz devient champion d'Europe des allers-retours en première et deuxième division. Elles auront tout donné, y auront cru jusqu'au bout. En basket, les Flammes Carolo de Charleville-Mézières l'ont emporté 69-61 hier face à Bourges. Mais cela n'a pas suffi à les qualifier pour la finale des play-offs. Les joueuses du Tango Bourges Basket s'étaient imposées au match aller de 13 points.
9: Les cochonnets de sortie à Crugny, à l'ouest de Reims.
12: Une cinquantaine de personnes ont participé hier au tournoi de pétanque amateur, un moment convivial organisé par Crugny Festi. C'est le comité des fêtes du village qui organise des événements toute l'année pour faire vivre cette commune de 700 habitants. Et c'est essentiel pour le président de l'association, Jocelyn Caminade.
16: C'est très important qu'un comité des fêtes fasse des événements. Alors, il n'y a pas que nous comme association à Crugny. Il y a beaucoup. C'est un village très vivant. On compte pas moins d'une dizaine d'associations qui font vivre le village. Et je trouve que ça dynamise et ça donne envie aux gens de venir ici, en fait. Parce qu'il y a des villages dortoirs aux alentours. On voit la différence, en fait. Les gens sont contents. On a aussi une école à Crugny qui fait que ça ramène des gens. Et nous, de faire partie de cette vie du village, ça nous rend quand même heureux, fiers. Une fierté de se dire on a fait les événements, en fait. Pour tous les âges, on essaye de cibler un peu tout. Et les événements tels que la pétanque, la brocante, nous permettent de financer les autres événements, Pâques, Noël, pour distribuer, parce qu'on a le Père Noël qui vient distribuer des cadeaux aux enfants. On essaye d'investir et que tout le monde soit content. Et pour l'instant, le village est content de nous, donc ça va.
12: Jocelyn Caminade, le président du comité des fêtes Crugny Festi. La rémoise Pauline Ferrand-Prévot s'apprête à prendre le départ du Tour d'Espagne, premier grand tour féminin cycliste de la saison. La première étape aujourd'hui en Galice, au nord du Portugal, 113,9 km.
9: La météo de ce dimanche 3 mai, c'est pas terrible. On garde le moral quand même. Bah oui, on a bien profité ces dernières semaines du grand soleil, de la chaleur même. Et là, chute des températures. On est 1 degré en dessous des normales de saison. Il fait en ce moment à Charleville-Mézières, à Reims, à Épernay, 17 degrés. À Châlons-en-Champagne, en ce moment, 16 degrés. Même chose à Sézanne. Même chose à Rethel, à Vouziers. Il fait 15 degrés. Des températures qui ne vont vont pas bouger beaucoup, peut-être de 1 à 2 degrés maximum au meilleur de la journée, avec ce ciel gris, ces risques d'averses qui viennent localement ici et là sur notre région de Champagne-Ardenne. Et puis ce soir, ces averses, nous dit Météo France, prennent un caractère orageux. Prudence donc, parce que Météo France a fait passer la Marne et les Ardennes en vigilance jaune. Demain, lundi et mardi, il fera à nouveau gris.
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9: On se fait plaisir avec Edwin Collins à l'écoute d'ici matin. Bon, on est passé dans Bienvenue chez vous. Oui, on est entre les deux. Ici Champagne-Ardenne avec A Girl Like You.

0: ici Champagne-Ardenne, Edwin Collins, A Girl Like You.
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0: Bonjour à toutes et à tous. Je vous souhaite la bienvenue chez vous avec une balade, comme tous les matins, entre 9h et 11h dans notre jolie région de Champagne-Ardenne, avec les Champardonnais qui font vivre, vibrer notre territoire, avec les temps forts de l'émission Le Dossier du Jour. On parlera, évidemment, cette semaine, c'était le 1er mai, du bonheur au travail avec vos témoignages. Et puis certaines décident de passer à la reconversion pour se réépanouir. On rencontrera notamment une Chalonnaise qui a troqué le volant de son poids lourd pour le cuir de son atelier de maroquinerie. Et puis mai, juin, c'est la fin de l'année, ça sent bon les déménagements. Quelques conseils pour bien les réussir, on verra ça donc dans le dossier du jour avant 10h. Et puis on prend soin de notre santé également. On parlera compléments alimentaires, ils sont très tendance, très à la mode. Comment s'en servir sans faire n'importe quoi, c'est ce que nous verrons aujourd'hui ce matin avant 10h dans le dossier du jour. Bienvenue chez vous, c'est ce que je vous souhaite ce matin. Mais tout de suite place à la musique, on danse avec Dany Briand et Suzette.
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0: Vendredi 1er mai, fête du travail, été férié. Ce premier long week-end de mai se termine doucement donc, et avant de reprendre le boulot demain, voyons si vous êtes heureux professionnellement et comment vous pourriez l'être davantage. Nicolas Schmitt vous a posé la question dans le dossier du jour cette semaine.
2: Déjà en termes de communication, pouvoir échanger au quotidien.
3: C'est un siège, mais on l'aura bientôt, donc on ne passe pas.
4: Confortable.
5: Bah rien, parce que je suis mon propre patron.
6: Et vos employés?
7: Je suis tout seul.
8: Pas de mal.
9: De permettre aux employés de faire de la sophrologie, peut-être que ça leur fera du bien.
10: Des espaces un peu de bien-être ou de repos pour se reconcentrer, éventuellement faire une pause et repartir au boulot.
11: Je sens que vous êtes pro-sieste.
10: Pourquoi pas? C'est sympa la sieste. C'est sympa.
12: Franchement, j'ai des conditions de travail qui sont excellentes.
13: Tu sais que les ascenseurs tombent en panne aussi.
14: Je pense qu'on est déjà bien lotis, quoi. Il y a un suivi des services d'hygiène et sécurité, c'est important.
11: Qu'est-ce qui pourrait améliorer vos conditions de travail dans votre entreprise?
15: Oula, c'est pas moi qu'il faut poser ça en ce moment. Non.
16: Non, c'est pas
15: changer le patron. Le management est très important. Plus d'humanité un petit peu.
16: J'aimerais bien qu'il y ait une douche à mon travail afin que de pouvoir faire du sport sur le temps de midi.
17: Commencer plus tard et finir plus tôt.
18: Avoir du temps. C'est-à-dire prendre le temps de réfléchir et de se poser et de ne pas courir tout le temps.
19: Rien, l'entreprise est parfaite.
11: Il y a le patron autour là, avec vous.
6: Ah, c'est lui, d'accord. Okay.
20: J'en ai aucune idée, tout se passe très bien.
11: Oh, les faillots.
19: Non, mais c'est vrai, c'est une bonne boîte où il fait bon vivre, on est bien équipé. On a tout ce qu'il faut pour bien travailler.
11: On va demander au patron alors, est-ce que vous voyez des choses à améliorer pour que ce soit mieux pour eux et pour vous aussi?
20: Non, tout est parfait.
21: Il faudrait travailler moins et de meilleure qualité, qu'on soit moins poussé, qu'on soit moins sous pression, qu'on ait plus de moyens, plus de personnel. Moi je travaille dans le milieu hospitalier et puis c'est très dur. Il y a peu de moyens, il y a peu de personnel et puis on nous pousse. J'ai même l'impression d'être à l'usine, de travailler dans un milieu industriel avec des personnes humaines. Ce qui est franchement regrettable.
22: Une hiérarchie un peu plus cohérente, hein. Qu'ils aient plus un peu les pieds sur le terrain et puis qu'ils se rendent compte des réalités, des problèmes qu'on peut avoir au jour le jour, quoi. Que les directives soient en accord avec le concret de ce qui se passe sur le terrain.
23: Bah, je suis déjà heureuse, je travaille pour moi, je suis indépendante.
18: D'accord, ça va, la patronne est sympa?
23: Très, toujours le sourire, de bonne humeur le matin.
11: Qu'est-ce qui pourrait vous rendre plus heureux au travail?
18: D'avoir de la reconnaissance pour ce qu'on fait, ouais. Hein, pour le patron et l'entreprise. Qu'il n'y ait pas forcément de hiérarchie, que tout le monde soit au même niveau, quoi. Considéré comme tel, en fait. Ouais.
11: Est-ce que vous vous sentez bien considéré par votre hiérarchie?
18: Oui, plutôt. Non, pas du tout. Parce qu'eux, ils ont de la pression au-dessus aussi. Et ils nous mettent la pression à nous. Ils étaient toujours derrière nous. Et même quand on informait les gens dans le magasin, ils nous faisaient des signes au loin. Allez, il faut y aller et tout. Et on était sans arrêt surveillés, épiés de ce qu'on faisait. Alors que rendre service à un client, c'est être commercial aussi. C'est normal. Mais là, non. Il fallait toujours remplir les rayons, remplir les rayons, remplir les rayons. Et puis c'était tout, quoi. Il fallait même pas parler aux gens. C'est de l'esclavage pour moi.
21: Non, pas du tout. Même plutôt méprisé. On n'est pas respecté, on n'est pas écouté, pas entendu. C'est la réalité, et puis je suis en burn-out depuis un certain temps.
18: Oui, valorisé. Et puis j'ai eu l'occasion de t'être promu, donc ça veut dire que j'étais valorisé.
0: Vos témoignages au micro ici Champagne-Ardenne de Nicolas Schmitt, et ben justement, certains, quand ils sont pas contents, et ben ils se reconvertissent. On va parler d'une jolie histoire de reconversion du poids lourd au cuir. Dans quelques minutes, à l'écoute d'ici Champagne-Ardenne, juste après Gold et Ville de Lumière.
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0: de lumière à l'écoute d'ici Champagne Ardenne Gold.
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0: Les chambres des métiers de l'artisanat du Grand Est organisaient cette semaine les rendez-vous reconversion. La CMA, qui expliquait à Nicolas Schmitt dans le dossier du jour comment s'y prendre. Jessica Langlais, elle s'est lancée dans la maroquinerie d'artisanat d'art en créant Pixie Cuir à Châlons-en-Champagne. Elle a expliqué à Nicolas pourquoi elle avait quitté la cabine de son poids lourd pour travailler le cuir.
2: J'avais besoin d'un métier créatif. J'avais besoin d'un métier dans lequel je puisse exprimer cette créativité. Et donc, pour moi, les métiers de l'artisanat d'art, c'était une évidence en fait, d'aller vers la fabrication d'un objet en entier de A à Z. Mmh. Et c'est ça qui m'a intéressée. Et effectivement, j'étais chauffeur poids lourd avant, donc métier extrêmement intéressant, hein, j'ai beaucoup aimé, mais qui manquait un petit peu de créativité quand même.
3: D'accord. Donc c'est au fil des kilomètres, voilà, sur les autoroutes, vous avez mûri votre projet, en fait. C'est comme ça que c'est arrivé.
2: Oui, c'est un peu ça. Oui, c'est vrai. On peut dire ça comme ça. Effectivement, on a le temps de même en conduisant correctement et en surveillant bien la route, bien sûr. Mmh. On pense aussi à pas mal de choses. Ouais, on pense à l'avenir. Ouais, c'est ça.
3: Alors ça, c'était en 2010. Hein. Vous étiez déterminé ou vous aviez quand même pas mal de doutes là pour vous lancer. Il y a des freins, des choses qui vous faisaient peur.
2: Alors j'étais déterminée à apprendre un métier, par contre je ne me rendais pas compte que j'allais devoir être chef d'entreprise. Et ça c'est quelque chose que j'ai appris au fur et à mesure en fait. Au début moi je voulais juste apprendre à avoir un savoir-faire en fait.

0: m'a appris le métier en fait. Ça m'a permis d'apprendre beaucoup de choses, mais évidemment j'ai eu des manques. J'aurais bien voulu avoir une formation diplômante quand même, mais j'ai fait autrement. Voilà, je n'ai pas pu passer par la porte, donc je suis passée par la fenêtre pour me faire former.
1: D'accord. Alors, qu'est-ce qui vous a manqué ?
0: Eh ben peut-être, je dirais une certaine rigueur en fait dans l'apprentissage. J'aurais pu faire un CAP pour adultes, malheureusement j'ai pas eu le financement de la formation. C'était en 2010, donc les reconversions professionnelles, elles n'étaient pas valorisées à cette époque. On voulait juste que les gens aient du travail, peu importe dans quel domaine. Donc évidemment, on comprenait pas pourquoi moi je voulais changer de métier alors que je gagnais bien ma vie en tant que chauffeur poids lourd en fait.
1: Ouais. Et là, vous gagnez aussi bien votre vie en tant que maroquinière ?
0: Oui, tout à fait. Bon, aujourd'hui, l'entreprise a grandi, en fait. Hein. Je gagne bien ma vie. J'ai deux jeunes filles qui sont salariées, qui travaillent avec moi. Des personnes qui ont été alternantes, en fait. Hein. Mm-hmm. Des jeunes filles qui ont fait des CAP, des bacs pro en maroquinerie, que j'ai embauchées aujourd'hui. Et puis, j'ai une alternante en communication aussi pour s'occuper des réseaux. Donc, ma petite entreprise a bien grandi. C'était pas forcément un objectif au départ. Hein. Mais voilà, j'ai fait des belles rencontres. Et quand on rencontre des gens super, et ben on essaye de continuer à travailler avec eux en fait. Voilà.
1: Et alors pour ceux qui nous écoutent, qui voudraient se lancer, comment est-ce que vous avez été accompagné peut-être dans la création d'entreprise et la gestion, c'est ça peut-être aussi qui était compliqué ensuite pour vous lancer ?
0: Oui, tout à fait. La Chambre des métiers permet des accompagnements pour trouver des écoles, pour trouver des formations. Ça, c'est vraiment génial. Ça, moi, j'aurais bien voulu bénéficier de cette aide parce que c'était compliqué. C'est un peu le parcours du combattant, en fait. On ne sait pas vers quoi s'orienter, vers quoi se diriger. Et j'aurais bien aimé être accompagné par la Chambre des métiers. Moi, ils m'ont accompagné dans la création de l'entreprise. Ce qui est important quand on est artisan d'art surtout, c'est aussi d'être bien répertorié parce que en fait ça peut permettre de débloquer aussi des aides et d'autres accompagnements en fait par la suite.
1: Pour terminer, Jessica, qu'est-ce que vous avez envie de dire en quelques mots aux personnes qui hésitent à se lancer ?
0: Alors, ayez confiance en vous, entourez-vous, prenez des renseignements. La Chambre des métiers, ils sont super pour ça, ils nous accompagnent vraiment très très bien. Mais entourez-vous aussi d'autres chefs d'entreprise, d'autres personnes qui ont suivi les mêmes parcours que vous pour partager les expériences en fait.
2: Ici Champagne-Ardenne, au micro de Nicolas Schmitt, c'était Jessica Langlais de Pixie Cuir à Châlons-en-Champagne. Puis vous retrouvez plus de détails sur la page de l'émission dans le dossier du jour de lundi pour savoir comment vous reconvertir avec succès. On bouge en reconversion, on bouge aussi quand on déménage. Vous préparez le vôtre, celui de vos enfants, jeunes adultes. Quelques suggestions pour faciliter cette épreuve à suivre dans Bienvenue chez vous.
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2: Et là, à l'écoute d'Ici Champagne-Ardenne, écoutez cette voix qui risque de faire parler d'elle. Soirée mondaine pour vous accompagner dans Bienvenue chez vous.

0: c'est une nouveauté dans la playlist Ici avec Soirée mondaine. La météo de ce dimanche 3 mai, grisaille, averse locale et température à la baisse. Voilà en gros les prévisions de Météo France. Des températures qui oscillent au meilleur de la journée entre 17 et 19 degrés sur notre région de Champagne-Ardenne. Et puis des averses qui deviennent orageuses, nous dit Météo France. En fin de journée, prudence donc. Météo France qui annonce une vigilance jaune.
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0: Déménager, l'esprit plus léger en cette saison des transitions. Mardi, Nicolas Schmitt vous aidait à faire les bons cartons et à anticiper les démarches administratives avec la Maison de l'Habitat de Reims. Erita Amouya, sa directrice.
2: Si vous êtes locataire, c'est penser à déposer votre préavis auprès de votre bailleur.
3: Généralement, 3 mois.
2: Mais il peut y avoir en fait quelques clauses qui peuvent réduire le préavis à 1 mois pour une mobilité d'emploi ou d'autres situations. Mmh. Ce qu'il est important de faire, c'est surtout regarder ce qui est écrit dans son bail. Quelles sont les conditions que j'ai signées et suivre en fait ce qui est inscrit dans son bail. Et puis pareil, lister en fait les démarches administratives, notamment les informations de domiciliation, le courrier, toute une série en fait de démarches pour préparer effectivement le départ du logement, mais aussi l'arrivée dans le prochain logement.
3: Est-ce qu'il existe un outil officiel qui permet de simplifier les démarches administratives quand on déménage ?
2: C'est bien aussi d'aller jeter un petit coup d'œil sur France Connect. Il y a des simulateurs en ligne, hein, quand on souhaite déménager, sur le site du gouvernement. Vous cochez les cases de votre situation. Je suis étudiant ou je suis locataire, je déménage ou j'achète, etc. Mmh. Et en fait, ils vont vous donner la liste des aides potentielles ou des démarches qu'il faut anticiper.
3: D'accord. Et puis il y a le service de changement d'adresse aussi qui permet de prévenir simultanément différents organismes du changement d'adresse aussi.
2: Votre banque est aussi une ressource qui a la capacité d'informer toutes les personnes qui font des prélèvements ou vous adressent des virements, de sorte à ce que votre adresse soit automatiquement...
3: C'est un service que notre banque peut
2: nous... La banque peut vous accompagner, oui, effectivement, d'accord. Là-dessus.
3: Ouais. En même temps, on paye les packs services assez cher comme ça, donc si notre banque peut se charger de prévenir tout le monde de notre changement d'adresse, c'est une bonne chose. Et effectivement, surtout que tout passe par elle, finalement.
2: Exactement.
3: On peut parler des aides, puisqu'on parle d'argent, tiens, allons-y.
2: Oui.
3: Les aides, on peut en profiter pour déménager.
2: Alors, effectivement, il y a de nombreuses aides pour accompagner. En fonction du profil, c'est toujours, en fait, la composition familiale, la situation financière, etc. On peut bénéficier d'une série d'aides, notamment avec Action Logement, collecte le 1% logement, on peut bénéficier de la garantie Locapass qui va permettre de financer le dépôt de garantie. Mmh. Il y a des conditions, hein, bien évidemment, il faut être étudiant, on peut être boursier, il faut être en CDD de plus de 3 mois.
3: Toutes ces aides généralement sont soumises à conditions.
2: Sont soumises à conditions, ouais. Mais c'est vraiment un réel coup de pouce parce que il y a ces aides d'Action Logement, mais il va aussi y avoir des aides du FSL, donc le Fonds de Solidarité Logement, qui, lui, va pouvoir accompagner sur des équipements. Par exemple, les équipements de première nécessité. Le réfrigérateur, par exemple, peut bénéficier d'une aide.
3: Et des aides au déménagement aussi.
2: Et des aides au déménagement, bien entendu.
3: On est dans le sujet, donc là, on peut se le faire financer une partie
2: ouais. Ou se le faire rembourser sur devis, bien évidemment.
3: Très bien. On conclut, Rita, checklist chronologique, pour rien oublier des démarches à entreprendre.
2: C'est vraiment lister, dès que vous savez que vous allez déménager, lister tout ce à quoi vous devez penser. Et surtout, si vous êtes une famille, il faut penser aussi que les enfants, il va y avoir toute une organisation à anticiper.
3: Logement, école, fournisseur, voilà. Administration, aide.
2: Un petit mot de conclusion, oui. C'est que si vous êtes salarié, vous pouvez aussi bénéficier de jours de déménagement auprès de votre employeur. Donc pensez-y.
3: C'est utile pour se remettre après le week-end et organiser tout, ou avant même. Voilà, donc en tout cas, un déménagement réussi, c'est pas seulement changer d'adresse, c'est curieux. Toute sa vie quotidienne, de l'assurance à la santé, en passant par ses abonnements. Merci beaucoup, Rita Amouya, d'avoir été avec nous. Et on se retrouvera sans doute courant juin, puisqu'il y a un événement qui se prépare. C'est Ça Déménage, justement.
2: Oui, notre 7e édition de l'événement Ça Déménage, le forum logement pour les jeunes de moins de 30 ans pour le Grand Reims.
0: Bon, ben voilà, on a déménagé maintenant. On a besoin d'une petite promesse de bonheur, de bien-être, de mieux-être. Les compléments alimentaires sont passés en revue par une nutritionniste rémoise après une des plus belles chansons de Nino Ferrer à l'écoute de Bienvenue chez vous. C'est que du bonheur, ça.
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0: Ici Champagne-Ardenne, Nino Ferrer, la maison près de la fontaine.
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0: Vitamine, magnésium, oméga 3, probiotiques, collagène, des compléments alimentaires promettent énergie, sommeil, immunité ou jeunesse, séduisent de plus en plus de consommateurs. Sont-ils utiles? En a-t-on vraiment besoin? Nicolas Schmitt y a consacré le dossier du jour de mercredi avec Aude Bazin, nutritionniste et diététicienne à Reims, en posant d'abord les bases, la définition.
2: Un complément alimentaire, le plus souvent, c'est un comprimé. Alors, ça peut prendre plusieurs formes. Ça peut être une poudre, une ampoule de liquide qui contient des micronutriments, c'est-à-dire des éléments qui ne contiennent pas d'énergie, de calories, mais des oligoéléments, des vitamines qui vont servir au bon fonctionnement de l'organisme.
3: Et pourquoi est-ce qu'on en prend alors et qu'on est de plus en plus nombreux à en prendre?
2: Alors je pense que ça participe d'une volonté de plus en plus importante de la population à vouloir prendre soin d'elle. C'est, on va dire, le pendant santé du développement personnel en psychologie.
3: Ah oui, d'accord.
2: Et c'est ce qui répond à la promesse de bonheur, de bien-être, de mieux-être, d'équilibre, de aussi cette volonté, je crois, de contrôler ce que l'on pense que l'on peut contrôler, son corps, sa santé.
3: Et est-ce que c'est crédible, les promesses dont vous parlez, fatigue, immunité, minceur, ou que sais-je?
2: Alors, c'est crédible, effectivement, mais c'est à remettre dans un contexte particulier, parce que ce qui est bon pour les uns ne l'est pas pour les autres. Il ne faut pas oublier que, quoi qu'il en soit, ça ne reste que la cerise sur le gâteau, quelle que soit la promesse qui est faite sur l'emballage.
3: On peut quand même manger le gâteau. Voilà.
2: Il faut commencer par le gâteau, ça c'est important.
3: Oui, ça on le rappellera,
2: oui,
3: évidemment l'hygiène alimentaire, ça c'est essentiel. Ces produits qui sont la plupart du temps naturels, est-ce que c'est synonyme de sécurité aussi?
2: Alors, sécurité, oui, dans le sens où ça répond à des normes, à une réglementation française qui permet de se dire qu'on n'est pas en train de s'empoisonner tant qu'on n'est pas sur un site dont on n'a pas forcément les tenants, les aboutissants, si on n'est pas sûr de la traçabilité. On n'achète pas, hein. Il vaut mieux acheter dans un endroit dont on est sûr.
3: On reviendra là-dessus aussi.
2: Effectivement, mais cette sécurité-là, oui. Après, la sécurité de la prise par rapport au complément en lui-même et à sa situation propre, c'est à voir. Et c'est pour ça qu'il faut demander à un professionnel de santé.
3: Alors, beaucoup de gens s'y mettent, ces compléments alimentaires, on voit que ça se développe aussi. Qui, finalement, sont les profils les plus concernés par ces compléments alimentaires? Est-ce qu'il y a des gens qui s'y tournent davantage que d'autres?
2: Pas nécessairement, parce que tout le monde est une cible, déjà. Tout le monde est une cible marketing, ça c'est une première chose. Et tout le monde est une cible dans le sens où on a tous des besoins différents. C'est-à-dire que du tout petit enfant qui a des coliques, qui souffre parce que le nouveau-né, il a son microbiote intestinal qui n'est pas mature et qui a mal au ventre et les parents veulent faire bien et donc prennent des compléments alimentaires pour lui, jusqu'à la personne âgée qui mange moins, qui a peut-être des problèmes bucco-dentaires, qui a moins faim, moins envie. Tout le monde a des besoins, quel que soit l'âge.
3: Aude, dans quel cas peut-être une carence justifie de prendre des compléments alimentaires?
2: Alors la carence, c'est un super point que vous évoquez, parce qu'effectivement, dans les cas de carence, on peut avoir un intérêt important à prendre un complément. Mais il faut que la carence soit avérée. Je vous donne un exemple tout simple. Je passe de temps en temps à la parapharmacie et je vois du fer sous une forme tout à fait biodisponible, c'est-à-dire assimilable par le corps facilement, qui est disponible sur les étagères de la parapharmacie. Et ça, pour moi, c'est un vrai problème.
3: En libre-service, vous voulez dire.
2: Tout à fait. Et c'est un vrai problème parce que si vous allez à la pharmacie et que vous vous dites, bah tiens, je me sens un peu fatiguée, allez, je vais prendre du fer. Le signe ne signifie pas que vous manquez de fer. Le signe n'est pas spécifique. On peut être fatigué pour de nombreuses raisons. Donc la carence, il faut qu'elle soit avérée par un bilan biologique qui va être prescrit par votre médecin.
0: Aude Bazin, au micro ici Champagne-Ardenne de Nicolas Schmitt. Vous ne bougez pas, on a d'autres conseils. On parlera normalement, notamment Oméga dans quelques instants.
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0: Il y a 13 séances proposées au Pâté Tillois aujourd'hui, 10 demain et mardi pour aller voir le biopic du King of Pop, Michael Jackson. Tout de suite à l'écoute de votre radio ici Champagne-Ardenne, Black or White.

0: Bienvenue chez vous avec Michael Jackson, Black or White.
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0: Facile à acheter, souvent présenté comme indispensable, les compléments alimentaires sont partout. Dans certaines situations, ils peuvent être recommandés, les oméga-3 par exemple. Aude Bazin est nutritionniste et diététicienne à Reims. Au micro ici Champagne-Ardenne de Nicolas Schmitt.
2: Alors, les oméga-3 qu'on va trouver sous forme de compléments alimentaires, souvent, ce sont les oméga-3 type EPA, DHA. Donc, des oméga-3 qui ont la même forme que ceux des poissons des mers froides. Si vous arrivez à consommer environ 250 grammes de petits poissons gras dans la semaine, c'est pas forcément utile d'en consommer plus. À moins que vous soyez dans une période de stress intense ou d'examen, ça va bientôt arriver pour nos jeunes. Donc là, oui, on peut soit manger plus de poissons gras, ou alors consommer ces compléments alimentaires.
3: Ma fille passe le bac et alors là, c'est hors de question que je propose des poissons gras, hein, je vous le dis. Qu'est-ce qu'on fait dans
2: alors,
3: ce cas-là?
2: Alors, typiquement, là, il y a deux possibilités. Soit elle vous dit, écoute papa, c'est super gentil, mais moi les gélules, j'en veux pas. Et dans ce cas-là, vous lui dites, bah écoute ma chérie, tu vas manger des œufs filière oméga-3. C'est-à-dire, la filière oméga-3, c'est une filière qui s'appelle bleu-blanc-cœur, qu'on va trouver dans la plupart des supermarchés. Et c'est une filière dans laquelle les agriculteurs s'engagent à nourrir leurs animaux avec des graines de lin et de la luzerne. Ce qui fait que le produit fini est plus riche en oméga-3, du même type que ceux des poissons des mers froides. Vous allez trouver des œufs bleu-blanc-cœur, du poulet bleu-blanc-cœur, parfois du fromage ou de la crème, en fonction des supermarchés. Et ça, c'est intéressant pour compléter l'apport en oméga-3 animaux.
3: Oui.
2: Mais chez votre fille qui a 18 ans, donc qui est jeune, eh bien, elle peut tout à fait compléter ses apports en oméga-3 avec des oméga-3 végétaux, c'est-à-dire de l'huile de colza, de l'huile de lin, de caméline par exemple, des graines de lin, parce que elle a la capacité, vu son âge, à transformer ses oméga-3 végétaux en EPA-DHA, qui vont justement avoir cet effet sur ses capacités de mémorisation et d'apprentissage.
3: Le rôle sur la fatigue des compléments alimentaires, on peut en parler là, en cette fin d'année scolaire, pour ceux, on évoquait le bac, le brevet aussi, les examens aussi, il y a Parcoursup, des entretiens, des
2: études,
3: on est dans une phase de stress pour les enfants et les petits-enfants. Quel rôle ça a sur la fatigue, ces compléments?
2: Ces compléments vont permettre de traverser cette période qui est difficile, pendant laquelle, oui, même si papa et maman font bien à manger, et ben parfois, le midi, on va se prendre un kebab avec les copains, et ça fait du bien, ça permet de décompresser. Mais bref, on fait comme on peut, et pour aider nos jeunes à passer au mieux cette période qui est difficile, on peut quand même leur proposer de prendre ces fameux oméga-3 dont on parlait. Alors là, plutôt DHA, parce qu'on va vraiment aller sur les questions cognitives, donc le développement du cerveau, capacité de mémorisation. Donc DHA plus que PA.
3: On les trouve où,
2: ces DHA? En pharmacie, on trouvera des bons dosages. 250 à 500 mg par jour, plutôt le soir pendant le repas. Et on associera aussi du magnésium. Si on est sûr que nos jeunes n'ont pas de problème d'insuffisance rénale, c'est la seule contrainte. Et à ce moment-là, le magnésium, entre 300 et 450 mg par jour, en prise répartie, pour améliorer la qualité du sommeil, pour les rendre moins vulnérables au stress, et pour leur permettre de durer justement dans le temps, sur ces périodes de révision extrêmement intenses, jusqu'à la fin de leurs examens ou de leurs concours.
0: Aude Bazin, nutritionniste et diététicienne à Reims, au micro ici Champagne-Ardenne de Nicolas Schmitt. Vous retrouvez tout l'ensemble du dossier du jour, compléments alimentaires, sur ici.fr. Pour la musique, tout de suite, c'est Marine, la gagnante de la Starac, avec son nouveau titre Escroc.

0: Marine avec Escroc. Dans quelques minutes, les infos. Et juste après les infos, bienvenue chez vous. Continue à l'écoute d'ici Champagne-Ardenne.
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0: Et à défaut d'en avoir dans la journée, Gérard Blanc nous propose en ce dimanche bien gris du soleil dans la nuit à l'écoute d'ICI Champagne-Ardenne.

0: Ici Champagne-Ardenne, Gérard Blanc et du soleil dans la nuit. Il est presque 10h, c'est l'heure des infos.
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0: Et vous l'avez le top chrono, bienvenue à l'écoute d'ici Champagne-Ardenne, il est 10h. Un nouveau point sur l'actualité avec vous Valentine Letesse.
2: Le ministre de l'Intérieur s'invite à la fête. Laurent Nunez est attendu à Cornus dans le Cher ce dimanche où des dizaines de milliers de fêtards participent à une free party. 17 000 teufeurs sont sur place, affirme la préfecture. Au moins 35 000 selon un collectif de festivaliers. Tous rassemblés sur un terrain militaire utilisé comme champ de tir par l'armée depuis plus de 100 ans. Un obus qui n'a pas explosé a justement été découvert et déplacé par les gendarmes hier soir. Le naufrage d'une embarcation de migrants à l'aube ce dimanche, au large de Neuchâtel-Ardelot dans le Pas-de-Calais. Deux femmes sont mortes dans leur tentative de traverser la Manche. Total Energy pressé de réduire un peu plus ses prix à la pompe. Le Premier ministre encourage le groupe, je cite, à montrer l'intérêt d'un pétrolier français à notre pays. Avec la guerre au Moyen-Orient, le bénéfice net de Total a bondi de 51% au premier trimestre. En gare de Lyon, reprise du trafic à partir de midi dans la troisième gare la plus fréquentée de France, où des travaux de modernisation sur deux postes d'aiguillage ont été menés ce week-end, traditionnellement plus calme à bord des trains. Qui rejoindra le Leinster en finale de la Champions Cup? Bordeaux, tenant du titre, ou les Anglais de Bath? Les deux équipes se départagent en demi-finale de la Coupe d'Europe de rugby à partir de 16h. En football, le premier couperet de la saison est tombé. Le premier club de l'élite à redescendre en Ligue 2, c'est le FC Metz. Battu hier par Monaco 2-1, le club lorrain confirme sa réputation d'ascenseur de la Ligue après une 8e relégation en 25 ans. Une 32e journée de Ligue 1 également marquée par l'humiliation de l'OM. Corrigé hier, 3-0 par les Canaries de Nantes. Le rêve de jouer la Ligue des Champions s'éloigne encore pour les Marseillais. Lens voit aussi ses espoirs de titre plombés par son match nul à Nice hier. De partout également entre le Paris Saint-Germain et Lorient.
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0: Pour l'info, c'est tout à l'heure à 11h. La météo maintenant et les prévisions de Météo France pour cette journée de dimanche. Bah, c'est pas folichon. Il fait gris, vous le voyez. Vous avez peut-être remarqué que les averses sont déjà tombées. Des averses qu'on attend toute la journée. Enfin, c'est ce que Météo France a prévu pour nous, Marnais et Ardennais, Champardonnais en tout cas. Des averses en continu de manière régulière, irrégulière, ici et là sur notre territoire. Et puis, ces averses prennent, nous dit Météo France, un caractère orageux. Ce soir, en fin de journée, en fin d'après-midi, prudence donc si vous êtes dehors, protégez-vous bien.
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0: Vous avez des idées plein la tête, Véronique Sanson aussi. Très bon dimanche avec chanson sur ma drôle de vie.

0: Ici Champagne Ardenne, chanson sur ma drôle de vie, Véronique Sanson.
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0: Bonjour à toutes et à tous, comme tous les jours sur votre radio locale. Bienvenue chez vous, le mag, conseils, astuces, bons plans et bonnes adresses jusqu'à 11h. Nous sommes dimanche, vous n'avez pas encore pris le petit déjeuner, qu'est-ce que vous allez choisir? Dans 5 minutes, Lilian Muller se met à votre service, son invité vous propose des solutions saines pour bien démarrer la journée. Alors après ça, on aura été sage. On passe à table avec deux recettes gourmandes ce matin. Et ce matin, les conseils de nos chefs sont assez techniques pour réussir les meilleurs barbecues et une tartelette au chocolat à tomber à la renverse. Je vous souhaite la bienvenue chez vous dans le mag jusqu'à 11h.
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0: Place à la musique avec Gilles Kaplan et son succès de 1991, Tout ce qui nous sépare avec votre radio Ici Champagne Ardenne.

0: Merci Champagne Ardenne.
1: Tout ce qui nous sépare, Gilles Caplan. On mange quoi au petit-déj? Consommation, droit, immobilier, santé, jardinage, bricolage. Bienvenue chez vous le mag avec vos questions du quotidien. Vous nous les envoyez, Lilian Muller trouve le professionnel pour vous répondre. Et ce dimanche, on s'intéresse au repas du matin avec une question de Sophie de Troyes.
2: Sophie, elle manque de temps le matin et elle veut bien manger sans se tromper. Comment faire? Alors, il y a des flocons d'avoine, des muesli, des tartines. Elle ne sait plus quoi choisir pour un petit-déjeuner équilibré. Joséphine Revol va nous éclairer. Elle est ingénieure pour 60 millions de consommateurs. Et elle va nous aider. Bonjour Joséphine.
3: Bonjour.
2: Alors quand on achète un produit pour le petit déjeuner, comme Sophie, quel est le premier réflexe à avoir pour faire le bon choix?
3: Alors tout dépend du produit choisi, mais un bon réflexe c'est de comparer les produits entre eux au sein d'une même catégorie, donc à l'aide du Nutri-Score. Et si le consommateur souhaite cibler des nutriments en particulier, alors là, il peut se référer au tableau des valeurs nutritionnelles et comparer donc les valeurs qui l'intéressent.
2: Le Nutri-Score, effectivement. Alors, les flocons d'avoine, et eux, ils ont une image très santé. Est-ce que c'est vraiment un bon choix aujourd'hui?
3: Alors oui, les flocons d'avoine restent un bon choix. Certaines études ont d'ailleurs montré que l'avoine était bénéfique pour la santé gastro-intestinale, pour le microbiote. L'avoine aide aussi à réduire le cholestérol et par exemple le risque de maladies cardiovasculaires. Donc oui, il reste toujours un bon choix.
2: Les muesli à présent croustillants, ils peuvent paraître équilibrés. Qu'est-ce qu'il faut surveiller en priorité avant d'en acheter?
3: Alors je dirais la quantité de sucre. Les industriels ajoutent toutes sortes d'ingrédients sucrants. Dans notre essai, on en a relevé jusqu'à 6 différents dans un même produit. Après, les muesli sont quand même une source intéressante en fibres. Tous les muesli de notre échantillonnage sont riches en fibres, c'est-à-dire qu'ils contiennent au moins 6 grammes de fibres pour 100 grammes de produits.
2: On beurre les tartines maintenant, les tartines craquantes qui semblent un peu plus simples. Est-ce que c'est forcément une option envisageable et une meilleure option peut-être?
3: Les tartines craquantes sont une bonne option à avoir dans son placard parce qu'elles contiennent en général des quantités intéressantes en fibres également. C'est des produits qui sont assez simples, constitués principalement de farine et de sel. Après, donc, il faut se méfier des tartines avec des listes d'ingrédients à rallonge, puisque ce sont des produits simples. Préférez peut-être les tartines aussi avec des agrégations, sources ou riches en fibres. Et après, bien sûr, tout dépend de ce qui accompagne les tartines.
2: La confiture, le beurre, etc.
3: Voilà.
2: Bon, concrètement, pour un petit déjeuner rapide, économique et équilibré, comme le souhaite Sophie de Troyes, quels sont vos conseils simples à retenir?
3: Alors, je dirais déjà utiliser le Nutri-Score pour comparer les produits entre eux, comme on l'a vu pour la première question. Sans forcément proscrire tout additif ou ingrédient paraissant suspect, parce que ces ingrédients ou additifs restent autorisés. Préférer les produits dont les listes d'ingrédients sont courtes. Également varier son alimentation, parce que consommer des aliments de différentes provenances, ça permet de limiter son exposition aux différents contaminants. Et enfin, garder les céréales donc ultra transformées qu'on voit dans les rayons, ou bien le muesli qu'on préfère, qui est ultra sucré, pour plutôt des consommations occasionnelles.
2: Voilà, Joséphine.
1: Bon, c'est vrai qu'il faut éviter tout ce qui est transformé, ça paraît
2: oui,
1: évident.
2: Oui, c'est mieux. Mais de temps en temps, ça fait du bien.
1: Voilà, moi, j'ai entendu que le matin, un petit kiwi, ça nous fait partir de manière très énergique.
2: Pleine forme.
1: Ouais,
2: bon.
1: Ouais, les fruits, je pense, c'est magique.
2: Charles,
1: voilà,
2: la pomme, ça fait partir aussi. D'ailleurs, il est en train de manger sa pomme.
1: Littéralement.
2: Tu fais envie avec ta pomme. Bon, merci beaucoup Joséphine Revol, ingénieure pour 60 millions de consommateurs. Et voilà pour vous, Sophie, vous êtes éclairée. Et vous savez donc quel choix faire chaque matin.
0: Joséphine Revol, ingénieure pour 60 millions de consommateurs. Au micro ici, Champagne Ardenne de Lilian Muller.
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0: Il exude des ondes positives, le Varmerie-Villois. Charles partage avec nous ses petits bonheurs après Opus et Live is Life dans Bienvenue chez vous le mag.

0: Live is Life, opus dans Bienvenue chez vous. Fan de foot et supporter de nos rouges et blancs, le Varmerivillois Charles partage avec nous ses petits bonheurs.
1: Salut, c'est Charles de Varmeriville et je suis dans les petits bonheurs ici Champagne-Ardenne. Je sais que je suis champenois parce que je supporte le Stade de Reims depuis tout petit. Mon petit bonheur au quotidien, je dirais que c'est partager de bons moments en famille et entre amis. Passer du temps avec ceux qu'on aime, passer du temps avec ceux qui nous divertissent et qui nous font un peu oublier les petits soucis du quotidien.
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1: Il est où le bonheur? Je dirais tout simplement qu'il est dans les choses simples de la vie. Je dirais que le dernier bonheur, c'est sortir avec des amis, boire un verre, rigoler, échanger sur nos journées et échanger sur nos futurs projets, nos futurs événements, comme je travaille dans le milieu de l'événementiel.
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1: Mon dessin animé préféré lorsque j'étais enfant, je dirais que c'est foot de rue parce que j'ai toujours aimé le foot et c'est vrai que c'est vraiment le dessin animé à mon époque qui parlait foot et c'est le dessin animé que j'adorais quand j'étais petit. Si j'avais une baguette magique, je pense que j'aiderais toutes les personnes dans le besoin le plus possible. Je sais qu'on a un projet, nous, avec ma société de production qui aide les enfants malades et les enfants de l'association Roseau où on réalise des rêves d'enfants malades. Donc je pense que je continuerai à aider les personnes qui le méritent. Une musique pour faire la fête. Quand j'entends Fruit From Desire, je trouve que c'est vachement énergique, vachement dansant. Je trouve que le rythme de la musique incite en fait à faire la fête et incite à sourire, à danser, à passer un bon moment, quoi.
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1: C'est vrai qu'en ce moment, j'aimerais bien l'entendre un peu plus souvent pour des célébrations, notamment dans le football avec le Stade de Reims. Mais on va dire qu'on va attendre la Coupe du Monde cet été et qu'on espère l'entendre suffisamment cet été avec l'équipe de France. Mon expression favorite, je dirais que c'est crois en toi, crois en tes rêves, ne te pose pas de limites et la seule limite, c'est toi-même. J'essaye de me l'appliquer le plus souvent possible. Je me fixe à peu près jamais de limites ou en tout cas le moins possible et j'essaie de croire le plus possible en mes rêves, c'est-à-dire viser toujours plus loin et essayer de réaliser le plus de choses possible dans mon quotidien.
0: Croire en ses rêves, on garde ça comme un cadeau, Charles, merci. Autre cadeau, Gaëtan Roussel, le 30 mai sur la scène du Capitole de Châlons-en-Champagne et tout de suite avec son tout dernier titre, Tout s'en va, dans Bienvenue chez vous le mag.
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0: Ici Champagne-Ardenne, Gaëtan Roussel, Tout s'en va.
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1: Ici Champagne Ardenne, Michel Jonas dans Bienvenue chez vous le mag et la boîte de jazz. Ici Express, vos bons plans pour ce week-end. 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
1: Énorme tube de 1997, Nathalie Imbruglia est déchirée. Ici Champagne Ardenne avec Tone.

0: Champagne-Ardenne, d'Ardenne chez vous, le mag, Nathalie Imbouglia et Tom.
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0: Il est temps de passer à table en ce dimanche matin. Grégory Duchâtel, vous êtes avec Maxime Deluca, chef d'un atelier cuisine à Reims. Alors vous allez peut-être faire un barbecue, ça permet de faire cuire beaucoup de choses.
2: Effectivement, on peut aussi bien faire cuire des fruits de mer, des crustacés, de la viande. Alors essayez quand même de raisonner dans un ordre logique, hein, ou de séparer un petit peu, de compartimenter votre barbecue. C'est-à-dire que vous pouvez tout à fait faire cuire des gambas au barbecue sans problème. Bien évidemment, essayez de trouver un petit coin pour votre viande ou pour votre bœuf ou votre côte de bœuf. Ça serait dommage de mélanger. Donc ça, c'est déjà une des premières choses. Quoi que vous fassiez au barbecue, essayez de faire une petite marinade aussi. C'est quand même plus sympa. Et ensuite de ça, pourquoi pas directement en brochette pour les gambas, directement en brochette pour toutes les parties du bœuf. Ce que je conseille, c'est le rump steak, hein, au barbecue, c'est très très bon. Vous le coupez en gros cubes, faut pas hésiter à faire des gros cubes. Vaut mieux quand même, ça reste quand même le bœuf, une viande à consommation, je dirais, saignante. C'est quand même meilleur quand c'est saignant que bien cuit. Hein. Et le barbecue, on n'a pas trop la limite, on va pas dire, bon bah, on va baisser un petit peu.
3: On peut pas maîtriser.
2: On peut pas maîtriser sa cuisson, effectivement.
3: On parle de marinade, même des brochettes de gambas, on peut mariner ?
2: Les brochettes de gambas, au contraire.
3: Même on fait quoi comme marinade ?
2: C'est super, avec du lait de coco, de la citronnelle, vous piquez tout ça, justement.
3: Alors, un peu asiatique, alors.
2: Asiatique, complètement. Avec un petit peu d'oignon cébette à la dernière minute, c'est super bon, vous faites bien mariner. Ce que je conseille fortement, c'est de les décortiquer entre la tête et la queue, comme ça vous n'avez plus qu'à enfourcher la chair. Et là, c'est vraiment génial. Là, vous les faites une super marinade, vous mettez votre pique à brochette entre la tête et la queue, vous mettez 4-5 gambas sur votre, en fonction de leur taille sur la brochette, et là, vous les colorez quelques minutes.
3: Pour des brochettes de bœuf, par exemple, quel type de morceau dans le bœuf on peut prendre?
2: On pourrait plus steak. Voilà, le rump steak. Le rump steak me semble bien. Après, on peut prendre tout ce qui est pièce à bœuf bourguignon, pourquoi pas, mais bon, faut mastiquer un petit peu plus. Le rump steak est une belle partie.
3: Tellement tendre.
2: C'est pour ça que je dis minimum de 3 cm. Hein. Minimum de 3 cm de diamètre sur les cubes, à peu près. Hein. Je ne vous demande pas de prendre le double décimètre. Mais voilà, coupez pas trop petit. Moi, c'est souvent ce que je vois dans les brochettes. Coupez pas trop petit vos morceaux. Le plus régulier possible aussi.
3: Pour que ce soit esthétique.
2: Voilà,
3: hein.
2: Pour que ça soit, un, esthétique. Et deux, si vous avez un morceau qui fait 1 cm et l'autre qui fait 3, bah, bien évidemment, le 1 cm il sera trop cuit et le 3 sera pas assez cuit.
3: Mais des petits poivrons ?
2: Voilà. On peut mettre des poivrons, des courgettes, des petites tomates cerises. C'est
3: ah
2: sympa
3: oui,
2: aussi.
3: Bien, ça.
2: Des petites tomates cerises, une branche de romarin. Voilà, vous pouvez intercaler. C'est excellent.
3: Alors, bœuf, dinde, poulet, évidemment.
2: Bœuf, dinde,
3: l'agneau.
2: Poulet, l'agneau, si, si, des petites côtelettes d'agneau, pas en brochette, mais des bonnes petites côtelettes d'agneau. Là, je conseille avec une marinade avec du thym, de l'huile d'olive, du citron. Voilà, vous faites quelques herbes de Provence. On peut même partir sur un petit côté oriental avec quelques petites épices au cumin, par exemple. Ça peut être sympa.
3: Pour le poisson, barbecue.
2: Le poisson, je dirais que dans l'idéal, ça serait.
3: C'est assez limité quand même.
2: C'est assez limité.
3: Ouais.
2: Le saumon, où il faut avoir un beau barbecue et surtout un barbecue qui n'attache pas. Commencez d'ailleurs par vos brochettes de poisson au barbecue. Vaut mieux commencer par elle-même, parce que la viande, après, généralement, ça colle un peu plus.
3: Bon.
2: Belle brochette de poisson, marinée au lait de coco aussi, ça peut être sympa.
0: Je sens déjà les effluves de ce barbecue exotique. Maxime Deluca, merci. Et Grégory, vous bougez pas, on vous attend au tournant pour le dessert maintenant.
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0: Un dimanche matin tout en douceur avec cette balade de Bryan Adams, comme il sait si bien nous les chanter. Ici Champagne-Ardenne, please forgive me.

0: Forgive Me, Bryan Adams. Votre prochain point sur l'actualité de ce samedi 2 mai est à suivre dans 15 minutes. Mais avant, gourmand et réconfortant, on passe à table pour le dessert. Juste après, Jérémy Frérot et Adieu. Bienvenue chez vous, tous les jours jusqu'à 11h.
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0: Ici Champagne Ardenne, Jérémy Frérot et adieu.
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0: Et dans la table, après l'effort du barbecue, le réconfort du chocolat avec vous, Grégory, pour une recette gourmande.
2: Chocolat à l'honneur ce matin avec Katia Gribet, chef de l'atelier Katia au Pays des Gourmands à Tainqueux. Avec ce chocolat, on va en faire une bonne tartelette.
3: Donc on va préparer une pâte sablée, donc c'est 120 g de beurre pommade, 75 g de sucre glace, 25 g de poudre d'amande, un œuf, environ 250 g de farine et quelques graines de vanille. On va mélanger tous ces ingrédients pour obtenir une pâte assez souple. On va l'étaler entre deux feuilles de papier de cuisson. On va façonner nos tartelettes. On va faire ce qu'on appelle une cuisson à blanc, c'est-à-dire qu'on va les faire cuire. Au fond, on met du papier de cuisson, un poids, donc ça peut être des billes d'argile ou des fruits secs, et on enfourne à 160 degrés pendant environ 20 minutes. Donc, une fois que nos tartelettes sont prêtes, là, on va faire un croustillant praliné. Donc, la même base qu'on a parlé tout à l'heure sur le croustillant.
2: La même chose.
3: La même chose, donc avec le chocolat praliné, les gavottes. Donc, on prend la même recette et on va étaler au fond de nos tartelettes pour avoir cette petite touche croustillante. Ensuite, on va faire une mousse à la vanille.
2: Allez, c'est parti.
3: Moi, je vous déconseille tout ce qui est arôme, ouais. Parce que c'est pas terrible. C'est déjà, on est sur le chimique.
2: On vous fait croire que c'est de la vanille, mais ça n'est pas vraiment.
3: Non, ça n'est pas. Il existe dans le commerce des petites graines de vanille. Alors, soit vous prenez une gousse, hein, une très bonne gousse. Voilà, il n'y a pas de mystère.
2: Madagascar, sinon, voilà. La Réunion. Ouais.
3: Exactement. Ouais. Sinon, il existe des petits pots où vous avez des graines de vanille. En fait, c'est les gousses de vanille qui sont broyées finement et un peu sucrées. Et là, on a quand même un bon goût et un rapport qualité-prix qui est quand même plus raisonnable. Donc, pour la mousse à la vanille, on va utiliser 20 g d'eau, 4 g de sirop de glucose, 6 g de poudre de lait, une gousse de vanille ou des graines de vanille, 4 g de miel, 20 g de jaune d'œuf, 35 g de chocolat blanc, 25 g plus 90 g de crème liquide entière et un petit peu de gélatine. On est sur 2 g de feuilles de gélatine à 120 bloom. Donc je rappelle, le bloom, c'est une unité de mesure de densité de votre gélatine. Et c'est très important. Donc là, on est un peu technique sur la mousse à la vanille. On va plonger la gélatine dans un volume d'eau pour la ramollir. Dans une casserole, on va faire chauffer l'eau, la vanille, le glucose jusqu'à ce que le mélange soit bien fondu. Ensuite, on va incorporer le lait en poudre et on va porter à ébullition. On va laisser infuser. Dans un cul de poule, on va fouetter le jaune d'œuf avec le miel et on va verser le lait parfumé tout en continuant de fouetter dessus. On va transverser dans une casserole et on va faire cuire jusqu'à ce que ça prenne un peu comme une crème anglaise. Ensuite, on va verser ce mélange chaud sur nos pistoles de chocolat blanc et on va bien mélanger. On incorpore la gélatine et les 25 g de crème froide. Les autres 90 g de crème, on va les monter et on va incorporer en fait cette crème montée au mélange précédent. Et là, on va obtenir une mousse vanille. Donc, on peut la verser sur notre croustillant. Et puis voilà, notre petite tartelette, on peut très bien floquer, faire un petit, une fois que c'est bien froid, faire un petit glaçage par-dessus, saupoudrer de cacao amer ou parsemé de petits éclats de chocolat. Là, après, au niveau de la présentation, amusez-vous.
2: Merci Katia.
3: Merci.
0: Eh bien, ma foi, vous nous en direz des nouvelles de cette tartelette au chocolat quand vous l'aurez faite. Et puis surtout, vous passez à la radio pour vous nous faire goûter.
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0: Et pour la cerise sur la tartelette au chocolat, Jane Birkin, ex-fan des 60s, à l'écoute de votre radio locale. Bon dimanche!

0: Easy sur Champagne Ardenne avec Jane Birkin. Bienvenue chez vous, le mag, c'est fini pour aujourd'hui. Juste après les infos de 11h dans le magazine du Champagne, rencontre avec un enfant du pays. Il est né au Mesnil-sur-Oger, il a été élu académicien en 2019. L'écrivain, journaliste, diplomate français Daniel Rondeau est l'invité de Jean-Baptiste Dutertre. Ça se passe dans le magazine du Champagne dans une dizaine de minutes. Et dans un instant, c'est Alain Souchon qui vous accompagne en musique avec Foule Sentimentale à l'écoute de votre radio ici Champagne Ardenne.
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1: Très belle matinée à l'écoute de votre radio, ici Champagne-Ardenne, il est 11h. Un nouveau point sur l'actualité à 11h, Valentine Lettès.
2: Un ministre en free party, celui de l'intérieur, Laurent Nunez, est attendu dans le Cher. Dizaines de milliers de teufeurs participent à un festival de techno sauvage installé sur un terrain militaire, utilisé comme champ de tir par l'armée depuis plus de 100 ans. Un obus a justement été découvert sur le site hier soir et déplacé par les gendarmes. Dans une tentative de traversée de la Manche, deux femmes sont mortes à l'aube ce dimanche, retrouvées au fond d'une embarcation avec 82 migrants à bord. Leur bateau s'est échoué sur une plage de Neuchâtel-Ardelot dans le Pas-de-Calais. Total Energy est-il prêt à un nouveau geste? Le Premier ministre encourage le groupe à baisser encore les prix de ses carburants, vu la très forte augmentation de ses bénéfices avec la guerre en Iran. Le pétrolier français vend actuellement son litre d'essence à 1,99€ maximum, celui du gazole à 2,09€. De quoi limiter le prix du trajet retour en cette fin de week-end prolongée. Circulation difficile, selon Bison Futé, dans tout le quart nord-ouest de la France. C'est orange dans le sens des retours. Tour de la Bretagne au nord. La troisième gare la plus fréquentée de France reprend du service. La gare de Lyon, après 3 jours de travaux sur 2 postes d'aiguillage, les trains circuleront à nouveau à partir de midi. C'est le premier relégué en Ligue 2 cette saison. Metz quitte l'élite du football pour la 12e fois de son histoire. La 8e relégation du club lorrain au 21e siècle après une nouvelle défaite hier contre Monaco, 2-1. Une 32e journée de Ligue 1 également marquée par le naufrage de l'OM, corrigé hier 3-0 par les Canaries de Nantes. Le rêve de jouer la Ligue des Champions s'éloigne encore pour les Marseillais. Poursuivre le sans faute pour défendre son titre de champion d'Europe de rugby, c'est l'objectif de l'Union Bordeaux-Bègles, opposé à 16h aux Anglais de Bath en demi-finale de la Champions Cup. Et puis n'oubliez pas de vous amuser, c'est la journée mondiale du rire ce dimanche.
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1: Merci Valentine. Et ben on va rigoler chez nous aujourd'hui un petit peu avec les prévisions de Météo France pour ce dernier jour de long week-end. Ciel gris, pluies éparses et températures à la baisse. Des pluies éparses qui se transforment en averses orageuses, nous dit Météo France sur la fin de cette journée de dimanche. Les températures sont fraîches aujourd'hui. Elles n'excéderont pas 17 à 19 degrés sur nos départements de la Marne et des Ardennes. Et puis demain, lundi, mardi également. C'est un petit peu un petit copier-coller d'aujourd'hui. Ciel nuageux, averses et potentiellement des averses orageuses en fin de journée.
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1: Bonjour, bienvenue dans le magazine du Champagne, votre rendez-vous avec la bulle champenoise Ici Champagne-Ardenne. Ce dimanche, nous allons un peu élever nos débats habituels, intellectualiser nos propos. Ce matin, je reçois un immortel, un membre de l'Académie française, un ancien ambassadeur de France et surtout un éternel écrivain, mais avant tout un amoureux de la Champagne et du Champagne. Bonjour Daniel Rondeau.
2: Bonjour Jean-Baptiste.
1: Merci d'avoir accepté l'invitation du magazine du Champagne et merci de nous recevoir un peu chez vous, car nous enregistrons cette émission depuis la médiathèque Daniel Rondeau. C'est un privilège d'avoir de son vivant un lieu public.
2: C'est un privilège, j'en suis très fier. En fait, Franck Leroy, que je ne connaissais pas,
1: qui était le maire d'Épernay,
2: m'avait contacté quand j'étais ambassadeur à Malte, de France à Malte, pour me demander si j'accepterais de donner mon nom à la médiathèque de Mernon. Et je me dis, mais bien sûr, c'est un honneur immense pour un écrivain.
1: Nous sommes donc à Épernay ce dimanche matin avec vous, Daniel Rondeau. Nous parlerons un petit peu de littérature.
2: La médiathèque est ouverte le dimanche matin.
1: Oui, à titre exceptionnel. Allez, on l'enregistre cette émission pour tout vous avouer. Nous parlerons donc un petit peu de littérature avec la sortie de votre dernier roman, Le système de l'argent. Mais nous parlerons beaucoup aussi de votre amour pour le et la Champagne, de votre enfance dans la région. Nous évoquerons le rôle très important que vous avez joué dans le classement de la région au patrimoine mondial de l'UNESCO. Est-ce que le programme vous convient? Est-ce que vous voulez ajouter un chapitre à ce roman radiophonique?
2: Non, en avant pour de nouvelles aventures.
1: Alors, nous nous retrouvons dans un instant avec mon invité, Daniel Rondeau.
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1: Mon invité ce dimanche matin dans le magazine du Champagne ici Champagne-Ardenne est un ambassadeur à vie de la cause champenoise. L'académicien Daniel Rondeau, ancien ambassadeur de France à Malte et auprès de l'UNESCO, vient nous parler de la bulle champenoise. Daniel, je voudrais débuter cette émission en prenant un petit peu d'avance pour vous souhaiter un joyeux anniversaire, car vous êtes né le 7 mai, je crois. Et vous êtes natif de la commune du Mesnil-sur-Oger. Que faisaient vos parents d'ailleurs dans cette commune à votre naissance?
2: Mes parents étaient tous les deux instituteurs au Mesnil-sur-Oger. C'était leur premier poste commun après leur mariage. Ils ont vécu des années très heureuses au Mesnil-sur-Oger. Et je dois signaler que pour ma naissance, les vignerons du Mesnil-sur-Oger ont offert un demi-mide de vin de champagne à mes parents. Et je crois que ce demi-muide a été bu assez rapidement.
1: Avant même que vous puissiez y goûter.
2: Bien avant que je puisse y goûter. Mais c'est à l'église du Mesnil-sur-Oger, pour mon baptême, que j'ai eu ma première transfusion baptismale de champagne. Parce qu'on m'a mis une goutte de champagne, comme on fait d'habitude aux enfants dans nos villages.
1: Votre famille est restée un petit peu de temps au Mesnil-sur-Oger, pas très longtemps avant de partir pour
2: Champagne. Ils ont quitté, ils étaient appelés par mes parents, avaient réellement la passion d'enseigner. Mon père était, en fait, ma mère était fille d'un petit vigneron de Congy. Et mon père venait de la région des Essarts-lès-Cézannes, Lanoux, c'est-à-dire la forêt du Gault, et où ses aïeux, ses grands-parents, et ses arrière-grands-parents travaillaient dans la forêt. C'était des hommes qui vivaient sous la canopée de la forêt, dans l'ombre de la forêt. Ils étaient charbonniers, débardeurs de bois, bûcherons, c'est-à-dire qu'ils menaient une vie quand même assez dur, semblable à celle que pouvaient vivre des gens qui travaillaient dans les bois au Moyen-Âge, alors qu'ils n'étaient qu'à 130 km de Paris, qui était déjà une ville lumière. Et quand mon père a passé son certificat d'études, son instituteur est allé voir mes grands-parents et il leur a dit: je veux garder cet élève, il est extrêmement doué. Je vais le garder dans ma classe, c'est moi qui vais lui... Et je vais le présenter à l'école normale d'instituteur de Chalon-sur-Marne dans 3 ans ou dans 4 ans. Donc mon père est resté de façon absolument inouïe. Il a grandi, il a passé son adolescence au fond d'une classe où il y avait des enfants jeunes qui allaient jusqu'au certificat. Et lui faisait des devoirs que lui donnait son instituteur qui s'appelait Monsieur Junior. Et donc, M. Junior lui a appris l'allemand, lui a fait lire des livres, lui a appris la littérature, lui a appris à jouer du violon, il l'a présenté avec succès à l'école normale d'instituteur. C'est-à-dire que mon père a voulu toute sa vie rendre à l'école ce que l'école lui avait donné. L'école l'avait arraché à la glèbe de cette forêt, et lui, il a rendu à l'école ce que l'école lui avait donné.
1: Aujourd'hui, Daniel Rondeau, votre base est en Champagne. Vous êtes souvent à Paris, mais avec Noël, votre épouse, vous passez plus de temps quand même dans votre maison de Villers-aux-Bois.
2: Non, c'est pas plus de temps. Je vis ici depuis plus de 25 ans, donc avec des échappées de temps en temps. Et j'ai l'échappée de l'académie, puisqu'on a une réunion hebdomadaire. Mais si vous voulez, je travaille dans la solitude de ma maison. C'est une maison isolée. Je travaille avec bonheur, avec allégresse. Là, je viens pour mon dernier livre, Le système de l'argent. J'ai passé 4 ans à travailler. Ces 4 ans, je ne les ai pas vus passer. Ces 4 ans de travail intensif. Je travaille toute la journée. Et je ne les ai pas vus passer. Et naturellement, je vais à l'académie. Si vous voulez, c'est un peu ma récréation.
1: Votre sortie hebdomadaire.
2: C'est ma sortie hebdomadaire.
1: L'académicien Daniel Rondeau est mon invité ce matin. Il vient nous renouveler ses vœux d'amour pour le et la Champagne. Nous nous retrouvons dans un instant.
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1: Nous sommes à Épernay ce dimanche, nous sommes plus précisément dans la médiathèque Daniel Rondeau. Normal, me direz-vous, puisque je reçois l'écrivain Daniel Rondeau. Daniel, vous avez récemment publié Le système de l'argent chez Grasset, nous en reparlerons tout à l'heure. Avant cela, je voudrais que nous remontions un peu le fil du temps de votre vie. Dans votre carrière professionnelle, vous avez partagé votre temps entre l'Orient et la France. Vous êtes très attaché au Liban et vous avez été ambassadeur de France à Malte. Alors, Daniel Rondeau, êtes-vous plus un homme de l'Orient ou de la Champagne ?
2: Edgar Morin m'avait dit « Tu es un champenois néo-méditerranéen ». Bon, je suis profondément champenois. Je suis champenois par tous les fibres de mon être. J'ai vécu dans ces paysages. Si vous voulez, j'ai passé une enfance très heureuse entre le village de Congy où vivait mon grand-père Vigneron et la ville de Châlons où enseignaient mes parents. J'avais l'habitude de courir dans les vignes et dans les saigniers derrière mon grand-père. J'aidais mon grand-père, j'ai même aidé un jour mon grand-père à dégorger, à la voler.
1: Vous avez fait des vendanges?
2: Très peu de vendanges.
1: Oui.
2: Non, en revanche, j'allais sulfater, j'accompagnais mon grand-père avec un cheval qui s'appelait Bayard. Et bon, je partais avec lui pour aller sulfater. Je descendais dans les caves, je rendais dans la fraîcheur de la cave de mon grand-père. Je rangeais les bouteilles, je les mettais dans les paniers pour les remonter pour le dégorgement. Donc, j'aimais l'odeur du vin. Donc, j'ai vécu naturellement toutes les périodes de vendange. Si vous voulez, j'étais élève de la classe de mon père, que j'appelais monsieur dans cette classe. Donc, à la fois par l'atmosphère qui régnait dans la studieuse et qui régnait dans la classe de mon père, et par le saignier et les vignes de mon grand-père, je me suis toujours senti extrêmement champenois. Si vous voulez, pendant mon enfance, j'avais trouvé une petite niche de craie dans la terre, et c'est de là que j'ai commencé à regarder l'univers. Donc, je continue, d'une certaine façon.
1: Est-ce que la Champagne, du coup, est source d'inspiration dans ce que vous écrivez? On reviendra après sur les livres que vous avez plus consacrés à la Champagne.
2: Non, bien sûr.
1: Mais en règle générale...
2: Bien sûr, elle est source d'inspiration pour plusieurs raisons. Déjà, nous sommes façonnés par nos paysages, les paysages dans lesquels on vit, dans lesquels on évolue. Et aussi, c'est notre liberté d'évoluer comme nous le voulons dans ces paysages que nous aimons. J'insiste sur ce mot liberté parce que c'est une liberté qui pourrait être menacée, nous le savons bien. Donc c'est une source d'inspiration. Et d'autre part, la Champagne a ce caractère particulier par rapport à d'autres régions, c'est que à la fois par ses vignes, par ses monuments, par ses églises, elle nous parle tout le temps, les paysages de Champagne nous parlent tout le temps d'un temps qui n'est plus et qui pourtant demeure. C'est-à-dire ici, nous avons toujours vécu avec le souffle de l'histoire. C'est-à-dire, nous sommes un pays d'invasion. Nous avons été envahis en permanence depuis très longtemps. Les derniers siècles ont été particulièrement tumultueux de ce point de vue, mais bon. Donc l'histoire est passée chez nous, les invasions sont passées chez nous. Nous avons connu, nous savons ce que c'est aussi que le danger de l'histoire. Puis nous avons eu des moments d'épopée, la campagne de France de Napoléon. Bon, tous les jeudis soirs, quand je rentre de l'académie, je ralentis quand je passe avant mon mirail devant la colonne qui a été restaurée, magnifique. Quand j'arrive à Champaubert, je regarde la colonne, je regarde la maison d'angle de Champaubert du carrefour où il y a un boulet. Vous connaissez ce boulet? Non. Il y a un boulet dans la façade. Je le regarde tout le temps. Tout cela m'habite depuis l'enfance. Donc, ça laisse forcément des traces et ça continue de m'inspirer.
1: Et juste quand vous étiez ambassadeur à l'étranger, vous en étiez le promoteur, l'ambassadeur de cette Champagne?
2: Si vous voulez, première qualité, à mon sens, d'un ambassadeur, ça doit être son sourire.
1: Ça rime avec le champagne, le sourire.
2: Non, justement. Oui, justement. Un ambassadeur de France, il doit sourire. Et il se trouve que le champagne, c'est l'un des sourires de la France. Et c'est un sourire très important. Vous pouvez vous trouver à n'importe où. Je n'ai jamais terminé un de mes discours à...

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1: Daniel Rondeau, écrivain, académicien, ancien diplomate, est mon invité dans le magazine du Champagne ce dimanche matin. Et nous enregistrons cette émission dans un lieu qui porte son nom, la médiathèque Daniel Rondeau d'Épernay. Arrêtons-nous un peu, Daniel, sur le poste que vous avez occupé en tant qu'ambassadeur de France auprès de l'UNESCO, car vous allez être un peu à l'origine du classement des coteaux, maisons et caves de Champagne du patrimoine mondial. Comment ça s'est passé exactement, cette histoire-là?
2: Le classement?
1: Oui.
2: Ben, si vous voulez, ça commence, pour moi, cette histoire commence à Malte, parce que le jour même où je suis nommé ambassadeur de France à l'UNESCO, je reçois sur mon mail une centaine de messages de vignons bourguignons.
1: Ah oui.
2: Qui me félicitent.
1: Et pas de champenois?
2: Peu. Quelques champenois. De vignons champenois qui me félicitent. Et je comprends que qu'il y a une sorte de lobby bourguignon, de parti bourguignon très important, qui est en train de travailler à la diplomatie française. Je suis arrivé, j'ai quitté Malte, je crois le 1er décembre, et je suis arrivé à Paris, j'ai quitté Malte à 8h30, l'avion 8h30, à midi et demi j'étais à Paris, à 2h j'étais dans mon bureau.
1: Oui.
2: Mon nouveau bureau à l'UNESCO. Et immédiatement, j'ai réuni mon équipe et je leur ai dit que un de nos objectifs à très court terme, ça allait être de soutenir les deux projets français.
1: Oui, puisqu'à l'époque, il y avait aussi la Bourgogne, les paysages de Bourgogne qui postulaient.
2: Vous comprenez bien que je ne pouvais pas afficher une préférence, mais bon. Et le lendemain, j'ai une première, ou le surlendemain, j'ai une première réunion qui était fixée à la

0: à l'agenda de l'ambassadeur, avec tous les bourguignons, tous les champenois, les représentants du ministère des Affaires étrangères, de la culture et de l'écologie, pour parler de ce problème.
1: Soutenir ce projet du classement des coteaux, maisons et caves de Champagne au patrimoine mondial, c'était aussi un peu pour vous l'occasion de rendre tout ce que la Champagne a pu vous donner depuis votre naissance au Ménil?
0: Oui, mais bien sûr, mais moi, si vous voulez, moi j'ai l'impression que je paye un peu mes dettes dans chaque livre.
1: Oui.
0: Mes parents, mes grands-parents, les paysages de Champagne, le vin de Champagne. Donc, tous les auteurs que j'aimais et qui m'ont encouragé ou qui m'ont, d'une certaine façon, qui m'ont aussi appris à écrire, parce qu'on apprend à écrire en lisant. Donc, naturellement, quand j'arrive comme ambassadeur à l'UNESCO, je me dis, il faut absolument que je me débrouille pour soutenir ce projet sans afficher ma préférence.
1: Voilà. Ça n'a pas été simple tous les jours, j'imagine.
0: On s'est débrouillé. On s'est débrouillé, surtout on a gagné. C'est-à-dire que, en fait, j'ai proposé parce que le dossier Champagne était excellent. C'était un très bon dossier.
1: Qui avait été monté à l'époque par Pierre Cheval.
0: Par Pierre Cheval et Jean-Luc Barbier.
1: Oui.
0: À qui il faut rendre hommage aussi, et que je salue s'il nous écoute. Bien sûr, ces deux champenois d'exception avaient bien travaillé leur dossier, ils avaient un dossier parfait. Mais ils ne travaillaient pas assez les sphères politiques. Donc, je les ai appelés tout de suite et je dis, faut qu'on s'organise. Quoi.
1: Heureusement pour vous.
0: J'ai une idée. Que j'ai proposé aux trois ministères concernés, hein, c'est la culture, les affaires étrangères, l'écologie, je leur ai dit, voilà, on ne va pas choisir.
1: Oui.
0: On va proposer, la France va proposer, a le privilège d'avoir deux grands vignobles, on va proposer les deux dossiers ensemble, c'est-à-dire plutôt que d'opposer les deux dossiers, de rentrer dans une guerre entre les bourguignons et les champenois, j'ai proposé de faire la paix et l'unité et nous avons gagné.
1: Votre intégrité du coup était sauf.
0: Bien sûr. Non, mais ça me permet.
1: Juste, vous êtes fier de ce classement à l'UNESCO?
0: Bien sûr, j'en suis très fier. C'est quelque chose de très important. Je parlais des paysages en disant que ce sont les paysages qui nous forment. Ce sont les paysages, ce classement à l'UNESCO, il a amené je l'avais dit d'ailleurs à plusieurs habitants d'Épernay, en leur disant, vous verrez, le nombre de touristes va être multiplié, vous allez voir 10, 20, 30% de touristes en plus. Les touristes arrivent ici, ils se promènent dans les villages, donc ça apporte un regain de prospérité. La Champagne est prospère, naturellement, mais ça apporte un regain de prospérité sur notre large, parce que les gens se promènent. D'ailleurs, c'est le développement de l'œnotourisme, ça vient un peu de là. Donc, ce que je regrette simplement, c'est quand moi qui suis né au Ménil-sur-Oger, quand j'arrive de chez moi pour aller au Ménil-sur-Oger et que je vois en bas des coteaux de blanc, les meilleurs de toute la Champagne, oui. Que je vois des forêts d'éoliennes, je me dis, il y a un problème. Il y a un gros problème. Et dont je ne suis pas sûr qu'on en prenne bien conscience. Parce que les touristes qui arrivent là aussi, ils voient les forêts d'éoliennes. Donc, est-ce qu'on avait besoin de ces forêts d'éoliennes là? Est-ce qu'on a... Bon, ça c'est un problème, mais en tout cas, voilà, c'est un petit regret que j'exprime en passant.
1: Nous l'entendons bien. Nous allons marquer une nouvelle pause avant de retrouver l'académicien et romancier Daniel Rondeau, qui est mon invité ce dimanche matin.
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1: Le Ménilois de naissance, champenois de cœur et citoyen du monde, Daniel Rondeau, académicien et romancier, mon invité ce dimanche matin dans le magazine du Champagne, ici Champagne-Ardenne. Daniel, je souhaite que nous arrêtions sur le 6 juin 2019, jour de votre élection à l'Académie française. Vous pouvez nous raconter comment cela s'est passé jusqu'à votre élection? C'est un chemin, pas un chemin de croix, mais c'est un...
2: Non, c'était pas un chemin de croix, si vous voulez. Ça dure... En fait... Quand j'étais en train d'écrire dans La Marche du Temps, qui était un énorme roman, qui commence, les 150 premières pages se passent en Champagne, dans la forêt du Gau, à Haï, enfin on voit la révolte des vignerons, et quand j'étais en train d'écrire ce roman, qui m'a pris plus de 5 ans, le perpétuel de l'Académie, qui était Maurice Druon, qui avait écrit, a participé à l'écriture du Chant des Partisans, que vous savez, m'a appelé. Je ne connaissais pas. Et il m'appelle chez moi, et c'était un après-midi, vers 5 heures. Il me dit, Daniel Rondeau, j'ai une question à vous poser, je suis le perpétuel de l'Académie française, Maurice Druon. Bonjour monsieur le perpétuel, je suis très heureux de vous entendre. Et il me dit, je vous pose une question, est-ce que vous avez déjà pensé à l'Académie ? Je dis, je voulais que je vous parle franchement, il m'a dit oui. Je dis, jamais. Ce qui était la vérité. Et il me dit, ben, il va falloir y penser, parce que dans les 6 mois, vous allez être élu. Et le perpétuel Maurice Druon était un homme qui avait beaucoup de pouvoir à l'Académie, c'était un flamboyant, c'était un grand écrivain, français libre, bon, il avait énormément de panache, si vous voulez. Et il me dit, venez me voir, on va organiser ça, mais vous serez élu rapidement. Et je lui ai dit, écoutez, monsieur le perpétuel, je ne peux pas.
1: Ah bon ?
2: Oui, j'avais 50 ans. Je ne peux pas.
1: Vous étiez trop jeune ?
2: Vous aviez beaucoup d'amis. Je dis, oui, j'ai beaucoup d'amis, Jean d'Ormesson, Jean-François Dugnon, enfin, Guiton, le cardinal...
1: Oui, parce que c'est une élection.
2: Oui, c'est une élection, le cardinal Lustiger, oui, j'ai beaucoup d'amis. Mais... je suis en train d'écrire un livre qui est très important pour moi. Et je n'ai pas terminé. J'ai encore au moins 1 an et demi ou 2 ans de travail. Et je ne voudrais pas d'honneur prématuré pour ce livre. Et le perpétuel Maurice Druon m'a dit, écoutez Rondeau, je n'ai jamais entendu une connerie pareille. Et donc là, j'ai refusé. Et puis ensuite, Hélène Carrère-Dancausse m'a relancé. Voilà.
1: Vous l'avez fêté au Champagne, cette élection à l'Académie française ?
2: Bien évidemment. On l'a fêté au Champagne. D'abord, je signalais que le 6 juin, c'est un beau jour, oui, pour sauter sur l'Académie. Oui. Parce que c'est le D-Day, c'est le D-Day. Donc, bien sûr que je l'ai fêté au Champagne. J'avais comme préparé avec Noël, ma femme, on avait passé quelques coups de fil le matin pour éventuellement, si ça marchait, inviter quelques amis dans un restaurant parisien. Et l'un des amis que j'ai invité m'a dit, mais non, tu vas faire ça chez moi, chez Lucas Carton.
1: Ce serait pas un certain Paul-François Vranken ?
2: Exactement, voilà. Donc nous avons posté naturellement cette élection Champagne.
1: Et puis Covid oblige, il faudra attendre 2 ans pour entrer sous la coupole.
2: Oui, c'est... En fait, bien sûr que ça a été un peu ralenti, mais je crois que le maréchal Lyautey a attendu 4 ans. il était élu au début de la guerre. Bon. En fait, ça peut prendre 2 ans. Mais c'est vrai que l'Académie marche un peu ralenti, mais pendant le Covid... Hélène Carrère-Dancausse nous a tous réunis. Il nous a dit, j'ai écouté le président de la République. Il a dit que les services publics devaient continuer à travailler. Nous sommes un service de l'État, nous continuons à travailler. Et non, donc, du coup, moi, ça m'a même fait gagner du temps, parce que j'ai été intégré à l'Académie avant d'être reçu. Et donc, elle m'avait délivré un laissez-passer pour aller aux réunions de l'académie pendant le Covid, alors qu'on n'avait pas le droit de se... D'ailleurs, j'ai été arrêté par les gendarmes à Champaubert.
1: Et même chose après la réception solennelle sous la coupole, c'est au champagne que tout cela s'est passé.
2: Non, mais ça ne peut se passer qu'au champagne.
1: Daniel Rondeau est mon invité ce dimanche matin. Nous nous retrouvons dans un instant.
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1: Daniel Rondeau, ce champenois devenu immortel il y a 5 ans, est mon invité ce dimanche matin dans le magazine du Champagne, ici Champagne-Ardenne. Daniel, nous allons consacrer cette séquence à votre vie d'écrivain, avec toujours votre rapport au Champagne. Il y a deux livres dans votre travail qui sont symboliques de ce lien, Les vignes de Berlin et Ma Champagne, mon pays. Il est important pour vous d'écrire sur la Champagne, sur votre rapport avec cette région ?
2: Bien sûr, c'est naturel, j'ai envie d'écrire. Quand on se promène dans ces paysages, on a envie de les décrire. Donc, quand je disais que ce sont des paysages d'histoire en même temps, c'est vrai que quand je vais de Champaubert à Montmirail, je passe, je vois sur la droite, je sais que là, il y a une grande bataille, qu'il y a 1600 Cosaques qui ont été tués et qui dorment dans ces prairies, il s'est passé tellement de choses. Donc, j'ai naturellement envie d'écrire sur les paysages, sur notre histoire, et aussi sur le travail des hommes et des vignerons. C'est ce que j'ai fait plus particulièrement pour Ma Champagne, mon pays.
1: Parlons un peu de votre actualité, de votre dernier ouvrage, Le système de l'argent, publié chez Grasset il y a quelques semaines. C'est pour vous l'occasion d'un décryptage des mécanismes du pouvoir, de la finance, des réseaux d'influence. Mais l'ensemble de votre travail philosophique, dans tous vos écrits, laisse une grande part à l'humain. Vous souhaitez avant tout parler du peuple et de la France. C'est votre ligne directrice, Daniel Rondeau.
2: En fait, j'ai toujours écrit sur le peuple et sur mon pays. Je m'en aperçois maintenant. Donc c'est vrai que j'ai écrit sur les ouvriers lorrains, j'ai écrit sur la famille de mes parents, qui étaient des Essarts, de Lannoux, de Neuville, qui étaient vraiment de pauvres gens, des gens sans archives, sans papiers de famille, sans photographie. Et j'ai écrit sur mon grand-père, Vignon. Mon grand-père Vignon, Georges Collin, qui était un vignon assez, très, très, qui faisait un très bon vin, et qui d'ailleurs ne m'aimait pas. Pas beaucoup, parce qu'il me trouvait trop maigre et que je lisais beaucoup. Quand j'étais enfant, vous voyez, je me promenais souvent avec un bouquin. Ça ne lui plaisait pas et il trouvait que j'étais un peu freluqué. Bon, j'étais simplement un enfant ordinaire. Mais, or, très curieusement, ça ne m'a pas empêché de l'aimer. Pourquoi est-ce que j'aimais mon grand-père ? C'était à cause de la noblesse que je prêtais à son métier. Il n'y a rien de plus noble que le métier d'un vigneron. Surveiller ses vignes, surveiller les vents, c'est-à-dire ce rapport étroit avec la nature. Vous savez qu'on ne fait pas un grand vin, un grand millésime, uniquement avec du soleil, en évitant les gelées, en évitant les maladies. On le fait aussi avec les vents. Donc ça implique une science assez exacte de la nature. D'autre part, le fait de travailler son vin, de presser les raisins, c'est charnel, c'est un métier charnel, mettre en bouteille, l'embouteillage, le dégorgement, le dosage, tout ça. Bon, et je trouvais ça très noble, d'autant plus noble que je comprenais quand j'avais 7 ou 8 ans que ce vin était aimé par le monde entier. Donc, c'est une sorte de récompense pour toute la Champagne. En tout cas, pour l'enfant que j'étais, c'est une récompense énorme. Bon, et puis je voulais écrire aussi sur mes parents, sur leur métier. D'ailleurs, j'aurais une satisfaction supplémentaire en pensant à eux, parce que le Ménil-sur-Oger va donner mon nom à la nouvelle école du Ménil. Donc je trouve que c'est quelque chose d'extraordinaire pour mes parents, Antoinette et Martial Rondeau, qui ont été des instituteurs exemplaires.
1: Daniel Rondeau, je rappelle le titre de votre dernier roman, Le système de l'argent, chez Grasset.

0: Il va bientôt être l'heure de se quitter. Merci pour
1: ça. Déjà
0: cette... Ben oui, merci pour cette jolie promenade dans votre univers. Vous avez dit et écrit par la terre et le sang, mais aussi par le vin, je suis champenois de nation. N'est-ce pas là le plus bel hommage que vous puissiez faire à la Champagne, hein?
1: C'est champenois de nation, je me sens. Et c'est une expression magnifique, je trouve, qui a été inventée par un grand historien, un grand théologien du XVIIe, qui s'appelait Dom Mabillon, qui était champenois. Et qui a régné sur toute la bibliothèque de Saint-Germain-des-Prés, la bibliothèque de l'abbaye de Saint-Germain-des-Prés, mais qui a régné par son savoir, par son érudition, sur toute l'Europe savante. Or, ce savant qui se promenait en Allemagne, à Rome, qui était mandaté par Louis XIV et par Colbert, ce qui prouve l'importance aussi qui ont créé, encouragé l'Académie. Ça montre bien l'attention qu'il portait au savoir et au livre. Donc, et partout où il allait, Dom Mabillon se disait, qui est un peu une sorte de frère de Dom Pérignon, si vous voulez. Oui. On a les deux, on a Dom Pérignon qui nous donne son champagne, et on a Dom Mabillon qui règne sur le savoir. Donc le fait qu'il aille partout en Europe en se disant champenois de nation, je trouve que c'est une expression extraordinaire et je suis fier de la porter.
0: En deux mots, Daniel Rondeau, vous écrirez encore sur la et le champagne?
1: Bien sûr.
0: Il est bientôt midi, chers auditeurs, vous avez rendez-vous dans quelques instants avec les infos de midi ici, Champagne-Ardenne. Oui, on y va. Et nous nous retrouvons, nous, dans une semaine à 11h pour un prochain magazine du champagne.
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5: Bienvenue sur Ici Champagne-Ardenne, il est midi. Un nouveau point sur l'actualité avec vous, Sophie Lallemand. Cette jeune Chalonnaise restera marquée par sa rencontre avec un champion olympique.
6: Mareva, 20 ans, est originaire de Châlons-en-Champagne. Elle vient de terminer son service militaire volontaire en Moselle, à Montigny-lès-Metz, où elle a pu rencontrer Christophe Lemaître, ancien champion du sprint médaillé de bronze sur les 200 mètres au JO de Rio en 2016. Mareva avait pris son appareil photo pour immortaliser cette rencontre avec ce sportif qui l'inspire.
7: Du coup, je suis très contente de rencontrer quelqu'un qui est quand même assez inspirant. Il a parlé de harcèlement et c'est quelque chose que j'ai vécu aussi. J'ai du mal à m'en remettre et voir que lui s'en est remis grâce au sport. C'est justement ce que je fais en venant au SMV, c'est en me surpassant que j'essaye de combattre cette étape de ma vie. Le fait qu'il parlait, qu'il n'était pas à l'aise à parler face à des gens, que sa timidité l'a beaucoup envahi, c'est exactement ce que je vis. Donc, il est devant des milliers de personnes dans un stade et il n'est pas timide, il ne va pas se renfermer, alors que moi, je serais le genre de personne à rester dans mon coin. Et lui, il ose se montrer avec le drapeau de la France fier. Le fait qu'il dit qu'il peut faire de grandes choses et qu'il peut surpasser ça, j'en suis capable du coup aussi. On peut y arriver.
6: Et maintenant que Mareva, la jeune Chalonnaise, a effectué son service militaire volontaire, elle se lance dans une nouvelle aventure, à partir à l'assaut du Mont Blanc et du Cercle Polaire.
5: Un plafonnement généreux des prix à la pompe, c'est ce que demande le Premier ministre à Total Énergie.
6: Dans la tribune dimanche aujourd'hui, Sébastien Lecornu appelle le géant pétrolier à plafonner plus largement les prix à la pompe, alors que les cours du baril atteignent des sommets, conséquence de la guerre au Moyen-Orient. Total Énergie a réalisé des super profits au premier trimestre, son bénéfice net a bondi de 51%. C'est un soulagement pour la commune Les Mouillères de Yannick Rossato, maire de Rimogne dans les Ardennes. Vendredi, il a appris que le poste de directeur de SECPA ne sera pas supprimé au collège du Blanc-Marais de la commune. Cette décision du rectorat intervient après une importante mobilisation des parents d'élèves, d'enseignants et d'élus. Une pétition pour s'opposer à cette fermeture de poste a d'ailleurs reçu plus de 700 signatures.
5: Ici Champagne-Ardenne, midi 2, Pauline Ferrand-Prévot sur le Tour d'Espagne.
6: La Rémoise a pris le départ il y a une petite demi-heure départ pour le premier grand tour féminin de la saison et cette première étape de plus de 113 km au nord du Portugal, en Galice. En tout, il y a 7 étapes de compétition pour la Marnaise, gagnante du dernier Tour de France. L'an dernier, elle n'avait pas terminé cette course.
5: Désormais, le Stade de Reims n'a plus les cartes en main après ce nouveau nul hier soir.
6: Un partout sur la pelouse du Mans. Pendant ce temps, la Rodez l'a emporté face à Saint-Etienne. Les Rémois sont donc à la 6e place du classement de Ligue 2, en dehors des places qualificatives pour les play-offs. Pourtant, les Rémois avaient ouvert le score hier face au 2e du championnat. L'entraîneur Rémois, Karel Gerhards, garde encore espoir.
8: Dès aujourd'hui, c'est fini quand c'est fini. Et il reste encore un match pour nous, pour les autres clubs aussi. Les prix ils sont donnés à la fin du championnat et je pense qu'on a encore un coup à jouer. Tout d'abord, on doit gagner nous-mêmes. Et deuxième chose, il y a le match Annecy contre Odesse. Ça va être un vrai match aussi pour les deux équipes parce qu'ils ont encore une chose pour être dans le top 5. Donc c'est question, nous, dans le vestiaire, de rester quand même ensemble pour préparer ce match de samedi.
6: Il reste donc un match disputé samedi au Stade de l'Aune. Dernier espoir d'accrocher la 5e place avec ce seul scénario que Reims bat Pau et que Rodez ne gagne pas sur la pelouse d'Annecy. Le FC Metz descend officiellement en Ligue 2 après la défaite à domicile face à Monaco 2-1 hier. Avec cette 8e descente en 25 ans, Metz devient champion d'Europe des allers-retours en 1ère et 2ème division.
5: À 5 points près, les Flammes Carolo ne sont pas qualifiées pour la finale des play-offs.
6: Les basketteuses de Charleville-Mézières ont emporté 69-61 hier face à Bourges, mais malheureusement cela n'a pas suffi. Les joueuses du Tango Bourges Basket s'étaient imposées au match aller de 13 points. Bourges et Basketland composeront donc l'affiche de la finale de Ligue féminine de basket. Un dimanche pluvieux, un dimanche culture, les musées de Châlons-en-Champagne sont gratuits aujourd'hui. Les Beaux-Arts, le Cloître, le Garinet ou la Duchotec jusqu'à 18h. Et puis la médiathèque Jean Falala à Reims face à la cathédrale ouvre exceptionnellement comme chaque premier dimanche du mois avec cet après-midi de 14h30 à 18h une braderie dédiée au livre jeunesse qui accompagne donc cet après-midi.
5: La météo pour la suite de ce premier long week-end de mai. Vous nous le disiez, Sophie, c'est un temps gris, un temps pluvieux aujourd'hui. Alors, ce sont pas des pluies énormes, hein, des pluies éparses, mais qui suffisent à donner cette atmosphère un petit peu morose à cette journée de dimanche. Averse qui se transforme en averses orageuses, nous dit Météo France, sur la Champagne-Ardenne, plus particulièrement sur Reims, Épernay, Charleville-Mézières, selon les prévision de Météo France. Les températures n'excèdent pas aujourd'hui 17 à 19 degrés. Il est midi 5, c'est l'heure de retrouver Willy Rovelli et toute sa tribu. Ils viennent déjeuner chez vous.
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10: Bonjour, bon dimanche. Sous vos applaudissements, c'est Willy vient déjeuner chez vous, numéro 1050.
11: Oh là là, ça filoche.
10: Bonjour la tribu.
12: Bonjour.
10: Alors, qui est là aujourd'hui? Nicolas Malabeuf. Bonjour mon bon Nicolas.
12: Bonjour Willy, bonjour tout le monde.
10: Enfant de la télé en blanc aujourd'hui. Très bonjour. Bien. Et Fabien est bon, notre geek. Bonjour mon Fabinou.
12: Bonjour Willy, bonjour à tous.
10: En beige aussi. Voilà, c'est très bien. Bienvenue à tous mes amis. Merci d'avoir choisi votre émission utile sur votre radio utile. 55 minutes pour apprendre, comprendre et s'amuser de l'actu avec nos invités, nos pruniques, notre musique, nos cadeaux. Notez bien les dossiers du jour. Dans un instant, la crise pétrolière et l'inflation qui en découle nous poussent-ils, nous, consommateurs, à consommer différemment? Est-ce que lorsque l'on va faire nos courses, on regarde les prix à deux fois? Est-ce qu'il y a deux choses que je mangeais avant, que je ne mange plus aujourd'hui parce que c'est devenu trop cher? Tiens, j'aimerais bien avoir votre avis là-dessus. 0810 055 056. Est-ce qu'il y a des trucs que vous achetiez, vous achetez moins, vous regardez les prix, les trucs, tac, tac, tac, tac? Et bienvenue nous dire tout ça et on en parle avec notre invité dans un instant. Et à 12h30, la folie Aerox. Alors, qu'est-ce que c'est?
12: C'est quoi
10: ça? Eh bien, écoutez-moi bien, c'est une pratique sportive qui a rassemblé 100 000 personnes en France en 2025, soit une hausse de 42% en un an. C'est vraiment le sport à la mode du moment, ça génère des millions d'euros en chiffre d'affaires. Pourquoi, comment? La réponse dans 20 minutes. Et bien sûr, vous le savez, on fait cette émission tous ensemble, vous le savez ça, hein. Vous faites partie de cette tribu. D'abord sur le groupe Facebook, Fabien, alors.
12: Youpi, oui. La vie avec Willy Rovelli, ça c'est le nom du groupe, c'est Facebook, c'est gratuit, vous pouvez
11: et vous abonner. Et bien sûr, on discute ensemble, car nous avons lu cette semaine. Enfin, vous avez
10: oui,
11: lu.
10: Oui, j'ai lu. Parce qu'eux, ils ne font rien, les deux, là. Mais moi, je lis.
11: Il y a plus de 50 000 fast-food en France.
10: 50 000.
11: Donc, la question du dimanche. Quel est votre fast-food préféré?
10: Alors,
11: Krusty Poulet, McDo, Kebab, Burger King, KFC, Subway.
10: Ah, mais le gras, c'est la vie. Tu peux y aller.
11: Pour l'instant, 57% des youpistes ont voté pour le McDo.
10: Ah, 57,
11: c'est beaucoup pour le McDo. Donc continuez à réagir. Est-ce que vous êtes fast-food? Dites-le nous sur Facebook.
10: Mais le pays d'Europe, il y a plus de McDo.
11: Voilà. Youpi la vie avec Willy Rovelli pour interagir. C'est gratuit, c'est sur Facebook.
10: Subway, personne n'a répondu sauf Nicolas. Ah, on a mis Subway pour te faire plaisir, Nicolas. Personne n'y va.
12: C'est le pain italien avec la sauce miel, c'est surprenant.
11: Pain
10: italien.
11: La barbe.
10: Réagissez aussi 0810 055 056. Appelez quand vous voulez. C'est la plus grande émission du monde. Vous êtes tous des chroniqueurs. Oui. Tous pas payés. C'est ça qu'on aime bien. 0810, comme eux.
11: Comme
10: exactement. 0810 055 056. Appelez-nous. Vous repartez, mon bon Nicolas.
12: Avec une carte carbone qui commence à prendre de l'âge. Ah ouais. Elle est bien mûre, un peu comme vous. Un elle vaut 100 euros.
10: Tout à fait. Merci, mon bon Nicolas. Est-ce qu'on a dit
11: On a dit
10: démarrons.
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10: Ouvrons notre premier dossier. Bonjour Jean-François Lemoine.
14: Bonjour Willy, bonjour à tous.
10: Bienvenue
14: bonjour.
10: Ici mon cher Jean-François. Vous êtes professeur en sciences de gestion et management à l'université Paris 1 Panthéon-Sorbonne et auteur du livre Distribution 4.0 aux éditions Personne. Alors en avril, les prix ont grimpé de 2,2% à cause de la, entre autres, de la guerre au Moyen-Orient. Tout augmente, hein. Le café, la viande, le chocolat, les œufs, l'essence, bien sûr, ajoutent un poids supplémentaire à un sac des émotions déjà bien rempli. Est-ce que pour nous, consommateurs, du coup, est-ce que ça a un impact sur ce que l'on achète quand on va faire nos courses ?
14: Oui, alors je vais d'abord rajouter que je suis intervenant aussi à l'ESCA School of Management.
10: Tout à fait.
14: Si je le dis pas, je vais me faire tirer les oreilles.
10: Bien fait, bien fait.
14: Alors, en effet, beaucoup de conséquences sur nos comportements quotidiens. Alors, il y en a plusieurs. Hein.
10: Ouais.
14: Bon, il y a des gens qui, naturellement, bon, c'est basique, vont moins consommer. Donc ça, c'est un peu triste, mais c'est une réalité. Il y a des gens qui vont modifier la consommation de leur panier.
10: Ouais, voilà.
14: Donc ça, c'est assez intéressant.
10: Ouais.
14: C'est-à-dire qu'on va substituer des produits de bonne qualité à des produits, hélas, souvent de qualité inférieure, et on va privilégier les œufs, les produits laitiers, par rapport à la viande et aux poissons.
10: Ouais.
14: On va descendre en gamme, les fameuses MDD, les marques de distributeurs, ces marques que l'on peut retrouver dans les grandes enseignes. Bon, dans cette période d'inflation, bien sûr, sont énormément appréciées. On peut aussi avoir des consommateurs de plus en plus à la recherche des promotions.
10: Mmh.
14: Et puis surtout, un phénomène intéressant, on va acheter en quantité plus petite. Mmh. Et vous avez dû voir se fleurir tous ces produits à conditionnement réduit, qui paradoxalement sont des fois beaucoup plus onéreux que lorsqu'on les achète à grande quantité.
10: Et voilà.
14: Et puis la dernière conséquence importante, c'est bien sûr nos consommateurs qui vont être tentés d'aller vers des nouvelles plateformes qu'on appelle les plateformes de ultra fast commerce, Temu, Shine, et on peut en parler si vous le souhaitez.
10: Donc voilà, donc le prix est donc vraiment devenu le critère principal, quoi, au détriment peut-être du choix, voire de la qualité.
11: La qualité, ouais.
14: Tout à fait. Voilà. Il y a même une étude très intéressante sortie par le Crédoc cette année qui dit que pour les consommateurs des plateformes, ce qui vient en tête des préoccupations des gens, c'est la restriction du pouvoir d'achat, le plaisir de consommer, tout ça avant les préoccupations environnementales.
10: Ah oui. Et j'ai lu qu'il y avait aussi une espèce de fatigue décisionnelle, voilà, que quand on va faire nos courses maintenant, ça devient genre c'est épuisant en fait, c'est une épreuve exactement.
14: Oui, c'est l'achat corvée, nous sommes saturés de marques. Sur 100 nouveaux produits en moyenne lancés, nous allons en repérer 2. Parce que les autres vont passer dans la trappe de l'anonymat, on ne les repère pas, on ne les connaît pas, on ne les comprend pas. Et souvent, en effet, un attribut comme le prix, surtout en période d'inflation, peut vraiment être un critère totalement saillant, distinctif, qui va faciliter l'acte d'achat, et d'où donc le succès de toute cette plateforme ou d'enseignes comme une enseigne qui marche très bien, qui est l'enseigne Action, quatrième fois que cette enseigne est l'enseigne préférée des Français. Et le point commun de Temu, de Shine, d'Action, c'est que ces enseignes, en effet, proposent des prix très réduits, mais surtout, elles nous racontent une histoire, un storytelling. Et l'histoire, c'est « En venant chez nous, on vous facilite la vie ». Et ça répond donc à votre question sur l'épuisement. Si je suis épuisé, bah, j'ai envie qu'on me prenne par la main. Et puis, en même temps, on se positionne comme des enseignes qui sont là pour eh bien, lutter contre la morosité ambiante. Et donc, c'est la consommation revanche pour Action. Ça va être l'aubaine permanente chez Shine. Et pour Team, leur positionnement récemment, la plateforme qui redonne de l'oxygène au budget serré. Donc ça, c'est vraiment pas anodin.
10: Bon, bah merci beaucoup Jean-François Lohmann. Voilà, c'était très clair. Merci infiniment. Donc vous êtes toujours alors professeur donc à l'université Paris 1 Panthéon Sorbonne et puis vous m'avez dit allez-y redites-le.
14: L'ESCA, voilà. School of Management, très important, une très belle école de management en France.
10: Bravo mon cher Jean-François. Merci infiniment d'être passé nous voir et je rappelle que votre livre s'appelle Distribution 4.0 aux éditions Pearson. Merci infiniment. Dans un instant, c'est vous que je vends. Est-ce que c'est une épreuve quand vous allez faire vos courses? Est-ce que vraiment c'est la galère parce que faut faire gaffe à tout et que
11: on compare.
10: Voilà, on compare
11: et c'est vraiment
10: plus amusant. 0810 055 056. On en parle dans un instant et avec Fabien, on parle de quoi?
11: J'ai repéré une application bretonne qui va vous aider justement à faire vos courses et à acheter du carburant pas cher.
10: Très bien. Bon,

0: ça comme instrument?
1: Xylophone.
0: Xylophone, ouais. Bravo. Cookie Dingler, merci.
2: Oui, on dit n'importe quoi. Ici, les fermes.
0: Personne ne va vérifier.
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0: Et Cookie nous entend, qui nous appelle. C'était bien du xylophone.
1: Il s'appelle Christian. Christian Dingler.
0: Ça va. Oui. Merci beaucoup.
1: Il y a de l'info dans cette émission, on apprend des choses.
0: Ah, ça fuse hein, tout le temps. Fabien Emo, il est 12h16, oui, alors allez, Fabien, nous, notre geek, rythme, allez,
2: rythme,
0: allez,
2: rythme,
0: allez,
2: rythme, rythme, rythme.
0: Parce que là, ça baissait, là.
2: Toute l'actu web qui est retenue, attention cette semaine, on démarre avec une polémique concernant ce chanteur.
4: Alors,
1: John Lennon.
2: Eh ouais, John Lennon. Eh bien, la femme de John Lennon est très en colère contre une brasserie bretonne.
0: Bon.
2: Car cette brasserie a baptisé l'une de leurs bières au citron John Lemon. Résultat à Yoko Ono, la veuve de John Lennon exige le retrait immédiat de l'utilisation du nom John Lemon.
1: Yoko.
2: Car la marque John Lemon a été déposée pour éviter les détournements autour du nom du chanteur. Du coup, la brasserie doit retirer la bière du marché sous peine de pénalités financières quotidiennes. Donc une pensée pour cette brasserie du Finistère. Oui. Apparemment, Yoko Ono n'a pas supporté que John Lennon soit une deuxième fois mis en bière. On reste en Bretagne. Je vous présente Victor Herriot.
0: Ah oui.
2: Ce Breton a développé une application pour soutenir votre pouvoir d'achat. Il a appelé son appli Pouvoir Achat Plus. Tout attaché. Pouvoir Achat Plus. Cette application a plusieurs options. La première, elle vous aide à faire vos courses. Pouvoir Achat Plus compare les prix de vos produits préférés et vous indique le magasin le moins cher près de chez vous. Donc ça, c'est pas mal. Par exemple, vous scannez votre code barre, bim, on vous dit, bah tiens, par exemple, à côté de chez vous, chez Leclerc ou chez Auchan, hop, c'est pas cher.
1: D'accord.
2: Tout le monde s'en fout.
0: Non, pas du tout. C'est pas parce qu'on t'écoute pas qu'on s'en fout. Hein,
2: Deuxième option de Pouvoir Achat Plus, elle vous aide à trouver le carburant le moins cher pour votre voiture. Alors, petit détail que les autres applis du même genre n'ont pas, Pouvoir Achat Plus calcule l'économie réelle en soustrayant le coût du détour pour aller à la pompe.
0: Ah, ça c'est bien, en revanche. Voilà.
2: En gros...
0: Voilà, allez, continue, s'il te plaît.
2: Allez, on passe au concours du jour.
0: Bah, c'est nous.
2: J'ai zappé ça, quand même. Le concours de la semaine se trouve en Normandie, au Havre exactement. Un homme s'est fait voler son fourgon pendant qu'il siphonnait de l'essence.
0: Ah, il est bon, lui.
1: Le karma.
2: Le malfrat était en train quand même de siphonner 500 litres de gasoil sur deux camions. Du coup, le gars, il n'a plus de camionnette, il n'a plus d'essence et il est condamné à 5 mois de prison.
0: Ah, il est bon, lui.
2: Il est bon.
0: Celui-là, c'est mon meilleur de l'année.
2: C'est le concours de la semaine.
0: Ah, oui, il est bien, celui-là. Merci beaucoup, mon bon Fabinou. Si vous avez compris quelque chose à la chronique, n'hésitez pas, appelez-nous, parce que ça serait un miracle. Merci beaucoup.
3: C'est pas grave,
0: chaque week-end.
3: C'est pas grave, en fait. Il vient déjeuner chez vous.
1: Il se rattrapera demain. Ah, bah non, pas demain.
0: Bah, ça va, Marie-Jeanne?
5: Oui, bonjour Willy.
0: Comment vas-tu, Marie-Jeanne?
5: Très bien.
0: Bon, tu nous appelles d'où?
5: Montélimar, le pays du nougat.
0: Bien sûr, c'est très mignon Montélimar.
5: Vous ne sauriez pas.
0: Oh, dis donc, ici on a de la culture, ma petite cocotte. Hein.
5: Je n'en doute
0: pas. Tu vas pas nous piéger. Hein. ça va Marie, tu voulais réagir sur le premier sujet, c'est ça? Tu fais gaffe
5: Fait.
0: Voilà.
5: Ça devient de plus en plus difficile, ouais, voilà. Comme tout le monde, les courses c'est... Ça limite anxiogène. L'essence, on n'en parle pas. Moi, je pars pas en vacances parce que
0: Ah ouais, t'as carrément revu ton.
5: Que je voulais partir un peu loin et quand tu fais le coup de ce que ça te représente, et ben des fois, même si t'as une petite location, rien que pour traverser la France, ça te coûte un bras. Donc tu gardes ton bras.
0: Oui. Après, t'en as deux. Tu peux faire un don. Tu peux faire un don à Total de l'autre.
5: Pareil, moi, j'avais l'habitude de temps en temps de faire des concerts. Et ben maintenant, et ben tu cibles plus en local et tu vas plus à Lyon ou Saint-Étienne. Voilà.
0: Et là, quand tu vas faire vraiment tes courses de la bouffe, hein, les courses alimentaires, tu regardes tout à chaque fois.
5: Je regarde.
0: Non, mais c'est une épreuve. Hein, c'est une épreuve. C'est une épreuve.
5: Oui. Voilà. La viande, ben voilà. Quand t'invites quelqu'un, ben tu dis bon, ben je vais faire ça à manger. Ouais. Ben voilà. le barbecue, ben ça va très très vite. Hein, bah, si t'as du monde à la maison, alors bon, il faut bien manger. Hein,
0: bah oui, mais, bien sûr.
5: On regarde plus qu'avant, voilà, c'est ça. C'est
0: sinon, moi j'ai une solution, Marie-Jeanne. Pourquoi tu fais pas payer tes invités?
1: Ah.
0: Moi, je le fais.
4: Ça s'appelle un restaurant.
5: Après de la suite. Hein.
0: Ah ouais,
5: si
0: c'est
5: j'ai plus
0: ça.
5: D'amis, ça sera à cause de toi.
0: Non, non, mais bon, voilà. Ouais, bah, voilà. Bah, il faut faire gaffe, Marie-Jeanne. Bon.
5: Ouais, il faut garder le moral quand même.
0: Ouais,
5: hein,
0: ouais, oui, ouais. Oui.
5: Voilà.
0: Voilà. Nous, hein, c'est ce qu'on fait dans l'émission aussi. T'as vu, on parle de tout. Et puis, oui, on essaie de garder le moral. Et voilà, on se désespère pas et on avance comme on peut. J'espère quand même que tu partiras un petit peu. Voilà, peut-être moins loin, mais que tu
5: seras. En local, ouais. Voilà. Pendant un petit week-end.
0: Voilà, je pense que.
5: Aussi. Ça, ouais, peut être aussi le.
0: Voilà, ouais. Je pense que cet, voilà, été, il y en a beaucoup qui font ça, à mon avis. Ouais. Bon, merci Marie-Jeanne d'être passée nous voir. On t'embrasse très fort. Tu repars.
1: Et on va peut-être aider ton pouvoir d'achat pour tes vacances, bah, avec 100 euros de carburant.
0: Peut-être
1: qu'on dans la sélection.
0: Voilà, on te rappelle peut-être d'ici la fin de l'émission. D'accord, Marie-Jeanne?
5: D'accord, je vous embrasse tous. À bientôt.
0: Bah, nous aussi,
5: bisous.
0: Marie-Jeanne. Merci
5: au
0: de ta
5: revoir,
0: fidélité.
5: Bisous, bisous.
0: Ciao, ciao. Oh, elle a fort, Marie-Jeanne. Merci. Allez, dans un instant, mes amis, je vais vous présenter un invité pas banal, parce qu'on aime vous présenter des invités
6: pas banaux.
0: Mais d'abord, tiens, Miley Cyrus avec Dreamers One, on vient là.

0: Miley Cyrus. C'est un extrait du film
1: Avatar.
0: Avatar, exact. Et pas les schtroumpfs, comme tu l'as dit. Oh, non. Si, si. Si, Fabien. Tu as dit si, il y a des trucs bleus. Tu m'as dit oui, les schtroumpfs. Vraiment,
1: je suis à ma place, je dis rien.
2: Ouais. Il vient déjeuner chez vous.
0: Allez, comme promis, place à la personne pas banale du dimanche. Bonjour, Eden Georgeon.
3: Bonjour Willy, bonjour à toute l'équipe.
0: Bonjour. Salut. Mon petit chou. Alors déjà, qu'on comprenne bien, quel âge tu as et dans quelle région de France tu habites, déjà Eden?
3: Alors, j'ai 13 ans, oui. J'habite en Dordogne.
0: En Dordogne.
3: À Dôme plus précisément.
0: Très bien, Dôme en Dordogne, Eden 13 ans. Alors, donc tu es au collège, je suppose, oui. mais à côté de ça, tu fais quoi dans la vie, mon cher Eden?
3: Alors, je suis DJ. J'ai commencé à mixer quand j'avais 9 ans. Du coup, aujourd'hui, ça fait 4 ans.
0: Voilà. Donc, attendez, la suite de l'histoire, ça, c'est rien encore. Okay. Donc, DJ, oui. c'est quoi ton nom de scène?
3: DJ Joke.
0: DJ Joke. Pourquoi DJ Joke?
3: Oui. Ça vient tout simplement de Disc Jockey. C'est ma mère.

0: fait, oui. Un jour on t'a offert un truc, c'est ça?
1: Oui, bah, ouais. C'était le jour de mon anniversaire, j'avais demandé une platine à mes parents.
0: Ouais.
1: Une toute petite platine comparée à ce que j'ai aujourd'hui.
0: Ouais.
1: Et du coup, j'ai commencé à mixer comme ça, c'était mes débuts.
0: Voilà. Et ça t'avait, qui t'avait donné envie, qui t'avait donné le goût du mixage?
1: Alors, j'ai commencé à mixer grâce à Martin Solveig dans un festival pas loin de chez nous, il y a 50 minutes de route.
0: Ouais.
1: Et d'ailleurs, petite anecdote, je vais mixer au festival
0: J'allais y venir, ne t'inquiète pas. Oh là là, Eden, tu vas pas m'apprendre mon boulot, Eden. Hein. Oh là, attention. Hein. Non, t'inquiète pas, on va en parler dans une seconde. Parce que, donc, depuis, tu postes donc, ton travail sur les réseaux, j'allais dire, voilà, puis ça marche très très bien, le succès est vite venu. Mmh. Pour fêter ça, j'abrège un petit peu, mais pour fêter ça, tes parents, l'année dernière, t'ont fait un voyage à Las Vegas pour voir un DJ que tu adores, qui s'appelle DJ Snake. Mmh. Et là, il s'est passé quoi?
1: Alors, le soir du concert, on rentre à l'hôtel pour se changer et on croise une jeune fille avec le maillot de DJ Snake, sa marque. Ouais. On lui dit en anglais, du coup, parce qu'on ne savait pas qu'elle parlait français.
0: Yes.
1: On lui dit en anglais que le soir, on allait le voir le concert et elle nous répond en français, parce qu'elle avait vu qu'on parlait français, qu'elle va voir directement avec un petit groupe de fans DJ Snake à son hôtel.
0: Okay. Pas
1: mal. Du coup, elle me propose directement de m'habiller avec elle.
0: Ouais.
1: Voir DJ Snake, et c'est là qu'il m'a fait la promesse de sa première partie.
0: Voilà. Donc en fait, tu l'as vu, tu l'as rencontré, il a été un peu ébloui par ton parcours, et il t'a dit, tu vas venir faire ma première partie.
2: Wow.
0: Donc tu as fait la première partie de DJ Snake, c'est ça?
1: C'est ça.
0: Voilà, donc ça c'était...
1: un moment inoubliable.
0: Voilà, donc ça c'était en novembre dernier au Bourget, c'est ça? Hein,
1: c'est ça.
0: Et donc là, en juillet prochain, tu vas faire quoi alors?
1: Je vais faire le Brief Festival, du coup là où j'avais ma passion a commencé, du coup avec Martin Solveig, sur la petite scène découverte, le soir de Katy Perry.
0: Voilà, le soir de Katy Perry, t'imagines.
3: C'est une trop belle histoire.
0: Le soir de Katy Perry, donc le Lovely Brief Festival, c'est ça, ça sera le 17 juillet prochain. Voilà, donc c'est le même soir. Dis donc, bravo, hein, franchement, Eden. Donc tous les soirs, suppose, après le collège, et donc ça se passe comment? À la maison, tu mixes un petit peu, c'est ça? Tu bosses un peu à la maison?
1: C'est ça, déjà que faut fasse mes devoirs.
0: Ah bon? Non, laisse tomber.
3: Oui. C'est secondaire.
0: Eden, laisse tomber. Après.
1: Je m'entraîne environ 2 heures par jour. Sur les
0: Quand même, 2 heures par jour. Bravo. Et maman, ça va? Elle tient le coup? Elle devient folle avec la musique ou ça va?
1: Non, elle aime bien que ça soit Ibiza dans la maison.
0: Très bien. Ibiza en Dordogne. Bah écoute, bravo. Inutile que je te demande, tu veux faire quoi plus tard comme métier?
2: Bon. C'est bien parti.
1: Oui.
2: C'est
0: à mon avis, ça m'a l'air pas mal parti. Et bravo.
2: Bravo.
0: Très fier de toi. Bravo, Eden.
1: Merci beaucoup.
0: Et franchement, t'as vu?
3: Futur David Guetta.
0: Futur David Guetta. 13 ans, donc il mixe déjà depuis 4 ans. Il a fait la première partie de DJ Snake.
2: Nous oublie pas quand tu seras Ibiza.
0: Ouais, s'il te plaît. Si t'as des places pour les deux, là.
1: je vous adorerai les places.
0: C'est adorable. Merci, Eden. Donc, connu sous le nom de DJ Jock. DJOQUE. Voilà, excuse-moi. Eden Georgeon. Merci infiniment. Bravo Eden.
1: Bravo.
0: Le 17 juillet au Lovely Brief Festival. Ciao, en plus il est bien élevé.
2: Oui.
0: Bonne journée.
1: Oui.
0: Ciao, vous aimez Tracy?
2: Ah oui.
0: Bon, vous aimez la pub?
2: Ah bah oui.
0: Elle arrive juste après les infos pratiques près de chez vous avec le ICI Express.
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7: Les prévisions de Météo France pour ce dimanche 3 mai, après quelques semaines de grand soleil, c'est le retour de la grisaille et de la fraîcheur. Le ciel de Champagne-Ardenne est et reste gris aujourd'hui. Météo France a prévu des pluies éparses tout au long de la journée sur nos départements de la Marne, des Ardennes, sur le sud de Champagne également. Des pluies éparses, des averses qui se transforment en averses orageuses selon ces prévisions, toujours plus particulièrement en fin d'après-midi sur Reims, Épernay, Charleville-Mézières, Sainte-Menehould, Cézanne ou encore Rethel. Une grisaille qui se prolonge demain et même mardi. Les températures minimales 7

0: nuit, elles sont comprises entre 8 à 11 degrés du nord au sud de notre région. Il n'excédera pas aujourd'hui 19 degrés. Tout de suite, c'est Wireli Rebelli que vous retrouvez avec sa tribu.
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3: Allez, partons gaiement vers la deuxième demi-heure de votre talk show du dimanche. Alors ici, c'est comme la messe du dimanche.
4: Mais en pas pareil.
3: Sinon, c'est la même chose. Dans un instant, on va parler de la folie de l'Aerox. Et votre tribu est là, bien sûr, notre enfant de la télé, Nicolas Malabeuf, qui danse encore sur DJ Jock.
5: J'ai adoré.
3: Bien, franchement, très bien. Très fier de lui. Et notre spécialiste web, Fabien Emo. Et bien sûr, tous, vous tous, puisque vous êtes tous de cette tribu. On fait l'émission ensemble, tous ensemble. Les mains dans la main, là, comme ça, là. Vous réagissez sur le groupe Facebook alors.
5: Pour nous retrouver, c'est Youpi la vie avec Willy Rebelli. Vous tapez ça sur Facebook, vous tombez sur nous. Et on vous a posé une question, parce qu'il y a, quand même plus de 50 000 fast-food
3: en France.
5: Donc la question du dimanche, quel est votre fast-food préféré
3: alors?
5: Et c'est McDo
3: toujours,
5: à 60%. 60% McDo arrive en tête. Et pareil, on a pas mal de petits messages. Et on a eu un message de François,
3: François,
5: qui a posté: enfin c'est le week-end, c'est le rendez-vous avec les trois guignols.
3: Alors,
5: c'est un vrai message, je vous invite à aller voir.
3: C'est bien, il a bien résumé.
5: Donc continuez à nous insulter sur le groupe Facebook. C'est Youpi la vie avec Willy Rebelli.
3: Merci beaucoup. 0810 055 056. Appelez-nous, vous passez à tout instant. C'est la libre antenne du week-end et vous repartez
5: avec 100 euros de carburant. C'est une carte carburant.
3: Tout à fait.
5: Et elle tombe en fin d'émission.
3: Tout à fait, elle tombe en fin d'émission. Merci infiniment. Mais d'abord, si vous n'avez pas suivi l'actu, pas de panique, l'actu vous suit. Il est temps pour moi de mettre
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3: Et on commence avec cette histoire insolite. Le jardinier marocain depuis 10 ans de la famille Le Pen, qui n'avait jamais obtenu de titre de séjour, a été expulsé dans son pays d'origine. Voilà. Ouais, enfin, pardon, faut être un peu ouin-ouin pour bosser chez les Le Pen sans papier. Il cherche un peu, là, quand même, le jardinier. C'est l'arroseur arrosé, voilà, pas pour lui. Ah oui, chez les Le Pen, c'est dehors les immigrés. Mais bon, avant, tu tombes à pelouse, je te paye au blague, tu fermes ta gueule et après, dehors les immigrés. À Toulouse, un homme de 49 ans arrêté, il distribuait des flyers à caractère sexuel devant un McDo. Après, quand on met une piscine à boules dans un McDo, faut pas s'étonner d'attirer les pervers. Au comptoir, ça devait être alors, c'est sur place ou à flageller? L'inflation se poursuit en France. La seule chose qui n'augmente pas au supermarché, c'est le prix du chariot. Un rapport d'experts demandé par Emmanuel Macron préconise d'interdire les smartphones aux enfants de moins de 11 ans. Ce qui serait impossible en Chine. Hein. Là-bas, sans enfants de moins de 11 ans, bah, il n'y aurait pas de smartphone. Voilà. 150 nouveaux mots intègrent le dictionnaire Petit Larousse 2027. Vu que plus personne ne l'utilise, le mot dictionnaire devrait disparaître du dictionnaire. Face à la surproduction, Bordeaux se résigne à arracher des vignes. Vivement le retour de Gérard Depardieu. Tiens, le savez-vous, la plus petite mairie de France se trouve dans le département de l'Eure. Elle mesure 7 mètres carrés. Bah, à l'échelle d'Éric Ciotti, c'est une cathédrale. Hein. Le président Kim Jong-un implore les femmes nord-coréennes à faire plus de bébés. Ah, apparemment, les femmes n'ont plus du tout envie de Kim Jong-un. À Villefranche-sur-Saône, 3 fast-food ferment dans la même journée après la découverte de blattes. Oui, la direction a présenté ses plus blattes excuses, évidemment. Déclaration de l'acteur Fabrice Luchini. J'aime beaucoup jouer avec la langue de Molière. Bon, il a quand même dû bien la galérer hein, pour la retrouver dans sa tombe. Enfin, la question du jour. Sorti cette semaine au cinéma du deuxième volet du film Le Diable s'habille en Prada. Mais et si le diable s'habille en Prada, est-ce que le Christ s'habille en la croix?
4: Ouh!
3: Eh ben vous avez 2 heures. Laisse réfléchir. Heureusement, dans 242 jours, c'est fini 2026.
4: Wow!
3: Voilà mes amis. Qui a vu le diable s'habillant en cadavre 2? Qui
5: a j'ai vu un film qui s'appelle Juste une illusion se replonge dans les années 80 et c'est exceptionnel, dis souvent, et je suis nostalgique d'une époque que je n'ai pas connue.
3: Tu n'as pas connu.
5: Mais c'est fou.
3: C'est les années 80, c'était pas.
5: Vous avez connu.
3: Je n'ai pas connu non plus les années 80.
5: Pas trop, pas longtemps.
3: Mais je suppute que ça devait pas être tant que la joie. Mais bon. Ah bah tiens, on pourra faire un sujet là-dessus, tiens, sur la nostalgie. Voilà.
5: C'est bien ce qu'on crée l'émission en direct.
3: Oui, c'est ça.
5: On fait un briefing là.
3: Oui.
5: On fait pas de réunion.
3: Comment on se voit jamais à part ici?
5: C'est pas mal, ouais.
3: C'est pas mal.
5: Concept.
3: Qu'on se discute un peu pendant l'émission, qu'on se parle un peu tous les trois. Allez, mes amis, si le moral n'est pas bon, t'as vu, il y a l'inflation et tout, rassurez-vous, on a le truc. Là, quoi que vous arrêtez tout, arrêtez tout. Et quand je vous dis à vous, vous allez me faire un palababapala et ça ira beaucoup mieux.
5: Tiens,
3: bien.
6: bon là ça va pas.
7: Détroit d'Ormuz.
6: Détroit d'Ormuz. L'inflation, le chocolat est cher, les œufs. Oh là là, à toi.
7: Et voilà, là, ça va mieux. Ah bah là, je suis content de payer 2 balles mon gasoil.
6: Bah voilà, évidemment. Si on fait pas la papa, on peut payer 20 balles son gasoil. On en a rien à foutre. Voici Michael Sambello. Sambello. Avec Maniac, tout à fait. Ouais. Philippe. Ah bah Philippe, c'est ta fête aujourd'hui.
7: Oui, c'est la Saint-Philippe.
6: Notre réalisateur, c'est la Saint-Modol. Philippe Modol.
7: Bonne fête.
6: Bonne fête, Modol. Bonne fête.

0: ça fait du bien de réentendre ça. Michael Sambello avec Maniac. Yes. Ça avait été repris par les L5
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0: On va faire un petit coucou à Sylvie, notre auditrice. Ça va, ma Sylvie?
4: Coucou mon lit, ça va et vous?
0: Et tout, ça va très bien ma Sylvie. Hier on t'avait appelé,
5: on t'a coupé la chic,
0: t'as pu nous parler que 5 secondes.
4: Carrément, c'était complètement
0: indécent. C'est pour ça qu'on s'est dit non, on va absolument la rappeler aujourd'hui, ma chère Sylvie, tranquille. Tu peux nous redire où tu habites, ma Sylvie?
4: À Besançon.
0: Hier tu voulais nous parler de quoi quand on t'a dit au revoir?
4: Merci d'être venu.
0: Allez, merci, ciao. Tu voulais nous faire un petit coucou, c'est ça?
4: Non, oui, voilà. Puis c'était sur Jackson, puis c'était sur la Concoyote.
0: Ah oui, c'est vrai.
4: Ils chanté il y a longtemps.
0: Ouais. Alors, c'est parce qu'en fait, hier, Fabien nous a dit que.
3: La Concoyote buzz sur les réseaux sociaux. Voilà. En fait, tout le monde en achète en ce moment parce qu'il y a peu de gras et ça contient beaucoup de protéines.
0: Voilà. C'est quoi la Concoyote? Déjà, comme on dit Concoyote, Cucayote, parce qu'il y a. Comment on dit?
3: Cancoyote.
0: Très bien. Et donc c'est bon alors? C'est vraiment bon ce truc?
4: Ah mais c'est délicieux, et puis ça rebaptise à plein de choses, donc non, c'est génial.
0: Donne-nous.
4: Ça existe depuis longtemps. C'est bien,
3: oui, ça existe depuis longtemps, oui.
4: Que quelqu'un fasse le buzz sur les réseaux avec ça, c'est très bien.
0: Voilà. Et donne-nous une recette, tu le fais avec quoi la cancoyote?
4: Ah, sur des petites patates grillées.
0: Des patates, ça remplace la fondue. Ou la raclette, ça remplace la raclette plutôt.
4: Oh ouais, c'est meilleur.
0: Voilà. Sylvie, merci beaucoup. Vive la Concoyote, du coup.
3: Concoyote.
0: Vive la Concoyote. Merci infiniment, voilà. Ma chère Sylvie, d'être passée nous voir. On t'embrasse fort. Comment?
4: Faire un petit coucou.
0: Alors vas-y, tu peux faire coucou. Vas-y, fais-nous un petit coucou.
4: Je fais un petit coucou à tous les copains de la Sauce Culture Club Bezac. Voilà, on organise quelques spectacles dans l'année sur Besançon et on a eu la joie immense de t'accueillir l'année dernière et voilà, on continue.
0: Super, merci beaucoup.
4: On fait beaucoup de choses en caritatif et voilà, ça compte beaucoup pour nous, donc.
0: Merci beaucoup.
4: Vous voulez saluer tous.
0: Tu as raison. Merci infiniment. Et nous, c'était très sympa quand on est passé vous voir. Merci beaucoup, Sylvie. On t'embrasse fort. Tu repars évidemment avec ta sélection.
5: De la carte carburant de 100 euros. C'est en fin d'émission.
0: Merci beaucoup. Mon cher Nicolas, normalement, tu passes un petit peu plus tard, comme on a des galères pour trouver notre invité, parce que, en fait, on va parler de sport, on va parler de la mode de l'aerox, qui est un sport très, très à la mode en ce moment. Et il est justement en train de faire une épreuve d'aerox en ce moment. Donc c'est pour ça qu'on a un petit peu de mal à la voir. Mais on va la voir dans 20 secondes. Tu nous parles de quoi juste après le jingle, Nicolas?
5: Eh bien, nous sommes en mai. Et en mai 68, il y a eu 2-3 broutilles. Je sais pas si
0: très bien. On va en parler juste après ça. Regarde.
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0: Voilà, Nicolas. Alors, tu vois, ça a été rapide.
5: Votre disposition, je suis le dégaineur.
0: Exactement.
5: Eh bien, nous sommes en mai 2026. Et il y a tout juste 58 ans, la police évacue la Sorbonne. C'était le début de la révolte étudiante de mai 68. Ah oui. Et donc, je voulais revenir sur la couverture médiatique de ces événements. Celles qui ont joué un rôle majeur, c'était les radios. À l'époque, les trois premières radios de France, c'était France Inter, qui captait un tiers de l'audience. Derrière, Europe numéro 1 était à 21% et RTL à 19% de part d'audience. Les trois radios couvraient donc le conflit jour et nuit. À l'exemple de cette première archive de France Inter, Jean-Pierre Elkabbach est en plein tôt lorsque le reporter Jean-Claude Bourré est sur le terrain avec son casque blanc quand tout à coup les CRS chargent.
6: Comme vous l'avez entendu, à 19h, il va pouvoir nous renseigner sur la manifestation.
7: Oui,
6: en direct. Vous êtes sur l'antenne.
7: Eh bien, écoutez, Jean-Pierre Elkabbach, c'est absolument extraordinaire ce qui se passe ici. Nous sommes en plein boulevard Saint-Germain. Et maintenant, en direct, comme vous le disiez tout de suite, les CRS chargent. Je suis en plein dans la charge des CRS. Ils contre-attaquent tandis que les pierres volent autour de nous, que les grenades explosent. Mais je fais très attention, excusez-moi si je suis un petit peu essoufflé parce qu'on est obligé de courir, de faire attention aux pierres qui tombent de tous les côtés. Les gaz sont lâchés, ce ne sont plus des gaz lacrymogènes. Je sors des gaz.
5: Et voilà, les Français vivaient en direct à la radio ce moment.
0: Il a animé Interville, le gars, quand même. T'as vu ? Un truc un peu de jeu.
5: Et alors, à ce moment-là, la radio prend de l'ampleur. 200 000 transistors sont vendus rien qu'au mois de mai 68. Mais ça ne plaît pas au pouvoir. Europe 1 et RTL sont qualifiés de radio barricade et radio émeute. Le pouvoir s'agace et le gouvernement coupe même les fréquences des voitures radio. Donc, plus de possibilité de faire du direct. Mais les jeunes reporters sont des malins. Ils trouvent des solutions. Ils bidouillent des combinés téléphoniques en branchant des pinces crocodiles reliées à leur magnétophone. Et ainsi, il continue à faire vivre les événements aux Français tout en donnant la parole aux auditeurs. Exemple sur Europe numéro 1.
8: Allô, vous êtes sur les ondes d'Europe numéro 1. C'est à vous de parler.
9: Je vous remercie. Je voulais vous dire simplement ceci. Qu'on nous donne la retraite à 60 ans qui permettra à tous ces jeunes qui se sont révoltés ces derniers jours de trouver du travail. Ce qui est important, c'est de laisser la place aux jeunes, pour nous les vieux.
5: Et ouais, ça gueulait. Et alors, côté télé, il y avait censure. Trois quarts d'heure avant la diffusion de l'émission Panorama, le gouvernement demande de supprimer un reportage prévu sur les échauffourées, remplacé donc par un sujet sur les notaires. Mais alors, ça ne passe pas. Les journalistes et techniciens démarrent une grève qui va durer 7 semaines. Une manifestation est organisée. Et alors, j'ai revu les images. On voit même Michel Drucker qui manifeste dans les rues de Paris.
0: C'est toujours là, ce mimi.
5: Et alors, le 8 mai 68, les deux radios concurrentes, Europe numéro 1 et Radio Télé Luxembourg, décident même de s'allier pour la première fois. Une soirée commune est organisée, une émission de divertissement présentée par Jean-Yann et Francis Blanche, et ça picolait en direct.
0: Ah, ça c'est bien.
10: Jean-Yann, t'es toujours là, hein ?
11: Je suis là, mais je bois.
10: Tu me quittes pas, hein ?
11: Pas du tout.
10: Pourquoi ils vous en donnez à boire à Luxembourg ?
11: Oui, oui, oui.
10: Non, rien, mon vieux.
11: Rien du tout.
10: Oh, c'est quelque chose.
11: Tu veux que je t'envoie à boire ?
10: Bah, écoute.
11: Ne bouge pas, j'arrive.
12: Tiens, ma petite poule.
10: Bah, t'as fait vite, hein ?
12: On va tourner là-bas parce qu'il n'y a plus rien chez moi.
10: On ferait un pipeline qui enverrait du whisky de Bayard à François 1er. Et de l'eau gazeuse de François 1er à Bayard.
11: Je peux te dire que dans l'état actuel des finances, c'est nous qui enverrions l'eau gazeuse.
10: Ah ben alors, il n'y aura plus que de l'eau gazeuse, les gars.
5: Et ouais, à l'époque, il n'y avait pas l'Arcom, on était tranquille. Et durant cette émission, il y avait des disques qui passaient pour la toute première fois en exclusivité. Voilà ce qu'on écoutait en mai 68.
13: Vous entendrez Mireille Mathieu, 100 fois ma vie. Vous entendrez Yves Montand dans un nouveau titre, La bicyclette. Vous entendrez Pierre Perret, Non, je n'irai pas chez ma tante. Vous entendrez le nouveau disque d'origine, J'ai la boule au plafond.
5: J'ai la boule au plafond.
0: Ah, j'ai la boule au plafond.
3: Ah, ça me rappelle. Hein.
0: Et voilà. Ça nous rappelle nos soirées.
5: Et voilà, mai 68.
0: Merci infiniment, merci infiniment. Mais... qui a la boule au plafond? merci beaucoup, mon bon Nicolas. Mai 68, et Billy Donk. Je n'ai pas connu ça. Hein.
5: Ah, presque.
0: Non, merci beaucoup.
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0: Voilà, on va ouvrir notre nouveau dossier. On a réussi à voir notre invité. Bonjour Maxime Villalongue.
14: Bonjour.
0: Bonjour, bienvenue ici mon cher Maxime. Vous êtes le patron d'Aerox France. Alors l'Aerox est une pratique sportive qui devient vraiment une folie furieuse dans tout le pays. Ça nous vient d'Allemagne, comme le disait Patricia Casse. Et justement, c'est un sport qui casse un peu. Pouvez-nous expliquer justement de quoi il s'agit alors déjà à l'Aerox pour qu'on comprenne bien?
14: Alors, le principe est simple, c'est une course. Autant que l'être un marathon ou un semi, il y a un début, il y a une fin.
0: Ouais.
14: Et le but, c'est le plus vite possible, du début à la fin. Sauf qu'à la différence d'un marathon ou d'un semi, on va faire de la course à pied.
0: Ouais.
14: Et on va entrecouper ces kilomètres de course à pied par des stations que l'on dit fonctionnelles, qui sont toutes différentes. Il y a 8 stations différentes.
0: Ouais.
14: La force d'Aerox, c'est que c'est un standard dans le monde entier. La course de Paris est exactement la même que celle de New York ou celle de Rio.
0: Ouais.
14: Et toujours le même format, 1 kilomètre de course à pied, une station, répétée 8 fois.
0: Donc, on court 1 kilomètre et puis on fait une épreuve de fitness, on va dire, pour résumer un petit peu. On recourt 1 kilomètre, une autre épreuve de fitness, etc. Donc, avec une course, vous l'avez dit, de 8 kilomètres. Donc, on va dire que c'est les mêmes courses partout dans le monde, comme vous venez de le dire. Vous organisez 6-7 compétitions, 6 compétitions en France, je crois, hein, c'est ça ?
14: Il y en a 6 en France, cette saison, en effet.
0: Voilà.
14: Éventuellement 7 à 8 d'ici 2 saisons.
0: Ouais.
14: Ce serait l'idée et ce serait le maximum que l'on puisse faire.
0: Ouais.
14: Dont un gros événement Grand Palais qui mobilise beaucoup de temps et de ressources.
0: Voilà, donc justement, Grand Palais, c'était la semaine dernière à Paris. Au Grand Palais, là, donc je crois que l'année dernière, vous étiez 12 000 et cette année, il y avait 100 000 personnes qui étaient sur les attentes. Mais il se passe
14: sur
0: quoi
14: les attentes,
0: sur les attentes, voilà. Il se passe quoi, Maxime? Pourquoi il y a un tel engouement?
14: Il y a un tel engouement parce que simplement, ça répond à ce qu'on faisait tous déjà. En tant que sport, on allait tous à la salle de sport, on allait tous courir un peu, mais on n'avait pas de compétition qui ressemble exactement à ce que l'on faisait dans les salles de sport. Il y a l'exemple de ceux qui vont 3 fois à la salle par semaine, qui font des cours de bootcamp, des cours de HIIT, qui font du renforcement. Mais lorsque ces personnes avaient envie de se tester, de se challenger, La seule compétition qui était accessible facilement en achetant un dossard, c'était une course à pied, 1 kilomètre, un semi au marathon, qui du coup différait avec ce que les gens faisaient en salle de sport.
0: Voilà.
14: Aujourd'hui, Aerox est venu mettre une compétition sur ce que tout le monde faisait déjà, pardon.
0: Ouais.
14: Et le succès est là parce que les gens, quand ils essayent, ils se disent.
0: Voilà.
14: C'est exactement ce que je voulais faire.
0: Voilà. Et puis c'est un sport qui est très convivial. C'est-à-dire qu'on peut le faire à oui. plusieurs, entre on peut le faire à deux, entre potes. Voilà. C'est très convivial. Et pour tous les âges aussi, hein. Enfin, voilà. Faut être un peu en condition physique quand même.
3: Parce que ça envoie du bois.
0: Voilà, il faut se bouger un peu. C'est-à-dire que si vous mettez Nicolas et Fabien, oui, vous êtes très mal.
5: On met 8 jours.
0: Sauf si vous les faites courir derrière une bouteille de Ricard. Ça peut être une
5: d'accord.
0: Tu vois ce que tu fais.
14: Ça peut être un moyen de les motiver. Hein,
0: voilà.
14: Motivation.
0: Donc là, vous êtes dans un Aerox là, aujourd'hui?
14: En effet, je suis à la première compétition à Lisbonne.
0: À Lisbonne.
14: Okay. Exactement.
0: Okay.
14: Donc, je suis venu voir comment ça se passait.
0: Bon. Bah, super, Maxime.
14: Ça nous rappelle les compétitions d'il y a 5 ans. Aerox.
0: Bah super, bah bonne compétition mon cher Maxime, merci infiniment. Donc la folie Aerox, allez voir, mais je suis sûr que vous avez tous autour de vous un pote ou le pote d'un pote d'un pote qui le fait, parce que moi on m'en parle tout le temps. Donc ça s'appelle l'Aerox, H-Y-R-O-X, et Maxime Villalongue est le patron de l'Aerox France. Merci
3: infiniment. Vous pourriez le faire, vous?
0: Non,
3: parce que vous êtes très sportif. Ah non, vous êtes très sportif.
0: Moi je vais à mon rythme. Je vais à mon rythme, voilà. Tu vois là par exemple, là à mon rythme, tout tranquillement, je vais lancer la pub, regarde. C'est vraiment un mori, tu vois.
15: Pourquoi tu restes?
0: Ah bah non, tu m'as dit la pub. Non, non.
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0: Allez mes amis, dans un instant, est-ce que vous connaissez le copiétonnage?
5: Ah non.
0: Non, eh ben tant mieux, parce qu'on va en parler juste après Mel Ben. Ça y est, elle est là, t'as vu, elle a démarré avant la pub.
3: Ouais, elle est pressée, elle est pressée.
0: Calmez-toi. Et là, on va vraiment l'entendre en entier, en entier.
3: Au moins la première minute.
0: Voilà, on va entendre une minute d'Amel Ben. Profitez-en. Pourquoi tu restes? Ben oui, mais elle va pas rester. Voilà.

0: artiste.
1: Oh, oh, faut savoir quand je pars, on me dit pourquoi tu pars. Et là, bah, toi, pourquoi tu pars à Melbourne? Allez, voilà, comme promis mes amis, on va parler maintenant de la bonne initiative du dimanche, la bonne idée du dimanche, vous allez voir. Bonjour Vincent Bonnier.
2: Bonjour, enchanté à tous.
1: Enchanté à vous mon cher Vincent, vous êtes le cofondateur de covoiturage-simple.com. covoiturage-simple.com, basé à Lyon, et vous proposez donc déjà à la base du covoiturage pour aller à des spectacles, c'est ça, expliquez-nous.
2: Tout à fait, à n'importe quel type d'événement, même les compétitions de high rocks, ouais. Si on veut. En fait, okay. L'idée, c'est vraiment de mettre en relation les spectateurs pour qu'ils se rencontrent, partagent les voitures, partagent le trajet, économisent les frais, fassent connaissance en lien avec l'événement qui les occupe. Donc ça peut être du théâtre, ça peut être de la culture, ça peut être du sport, ça peut être des salons, pour tout type d'événement.
1: Voilà, donc c'est quoi? C'est quand on achète le billet de l'événement, il y a quoi? Il y a une option pour faire du covoiturage? Comment ça se passe?
2: Alors voilà, en fait, l'idée, c'est que les organisateurs d'événements qui travaillent avec nous, en fait, vont pouvoir mettre le spectateur en lien avec un système de petites annonces, tout simplement, qui va vous permettre de publier une annonce sans création de login ni mot de passe.
1: Ouais.
2: Vous pouvez tout de suite publier une annonce comme quoi vous cherchez une place dans une voiture, ou vous proposez une place, ou vous proposez même d'y aller avec d'autres personnes, de partager votre trajet. Le tout, voilà, sans création de compte, on peut publier tout de suite.
1: Bah, c'est vachement bien.
2: On est mis en lien. Ça nous
1: comme vous l'avez dit, effectivement, voilà, ça crée de la rencontre avec des gens qui partagent la même passion. Ça, c'est très bien. Mais alors, ce qui m'a fait sourire, et c'est vraiment pas con, hein, la petite nouveauté, c'est le copiétonnage. C'est-à-dire, on y va à pied, mais pas tout seul. Alors, allez-y, expliquez-nous. Je trouve ça trop bien.
2: Exactement. Ça, c'est une initiative de la cofondatrice Johanna Bruckner. Donc, en fait, nous, on écoute beaucoup les salles de concert, les théâtres, les gens qui travaillent avec nous, et puis les spectateurs eux-mêmes.
1: Ouais.
2: Et puis, on a eu la remontée d'abord pour les aînés qui voulaient revenir ensemble du spectacle, pouvoir en parler après.
1: Ouais.
2: Et donc, l'idée, c'était de faire naître cette idée, de copiétonnage pour que les gens puissent aller au spectacle ensemble, en revenir ensemble, se rencontrer à l'occasion. Voilà. Ça peut régler des problématiques d'insécurité aussi.
1: D'échange. Ouais, c'est ça. Il y a aussi des personnes qui ont peut-être peur de rentrer seules après un spectacle le soir. Et là, de se dire, tiens, on sera ensemble, quoi. Voilà.
2: Ouais, voilà, exactement. Ouais. Notre idée, de toute façon, c'est vraiment de faire que les gens se rencontrent.
1: C'est ça.
2: De créer des solutions pour l'écologie, pour le partage, par le biais de ce système, quoi.
1: Et donc là aussi, il y a un petit onglet copiétonnage, du coup, quand j'achète mon billet.
2: C'est ça. Quand vous publiez votre annonce, en fait, vous allez choisir si vous voulez proposer du copiétonnage. On a même du co-véloage.
1: Et est-ce qu'on a du co-adodanage? Moi, je monte quelqu'un sur le dos. Je monte sur le dos de quelqu'un. C'est pas mal, ça.
2: Vous pouvez préciser aussi que vous venez avec, un animal, vous prenez, voilà, vous pouvez préciser qui vous pouvez prendre dans la voiture.
1: Mais voilà.
2: Ou venir, voilà, l'idée c'est. On travaille même sur des convois de vélo, on travaille avec des beaux festivals comme le Festival d'Avignon, Adra Festival, où justement il y avait l'idée d'organiser des convois de vélo, donc vous pouvez rejoindre un peu un convoi de vélo pour rejoindre votre festival. Avec le Salon de l'élevage, l'Éco-Trail de Paris.
1: C'est très bien.
2: D'événements qui à chaque fois nous rajoutent des spécificités dans le système.
1: Et puis comme vous l'avez dit, c'est de provoquer la rencontre, de provoquer la rencontre, la discussion.
2: Exactement.
3: Et surtout, on partage le coût, parce que le carburant, en ce moment, ça coûte cher. Le parking, quand on va à un spectacle, ça coûte cher aussi. Donc là, on divise par.
1: Sauf que les pieds, que le copiétonnage, on partage quoi?
3: Ses chaussures.
4: Les gambettes.
1: Tu repars avec ma basket.
2: On partage la joie et la bonne humeur.
1: Voilà.
2: C'est comme dans l'émission.
1: Partage la joie et la bonne humeur.
2: Et puis après, vraiment, les. La grosse aussi l'intérêt de ce système, c'est que dans un événement, même si peu de gens viennent en voiture, en fait, c'est toujours ce qui fait l'impact majeur de l'événement en termes de carbone. Donc l'idée, c'est aussi d'aller vers une réduction des impacts carbone de l'événementiel, et puis créer un réflexe de venir à plusieurs quand on se déplace, de se rencontrer, puis de partager.
1: Bravo, mon cher Vincent.
2: Ensemble de réduction du carbone. Merci beaucoup.
1: Vincent Bonnier, donc le cofondateur de covoiturage-simple.com, donc qui propose entre autres le copiétonnage. Moi, je trouve ça trop bien. Merci mon Vincent. Passez un bon dimanche. Au revoir. Mal élevé.
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3: C'est le tirage.
1: Ça y est.
4: C'est la carte carburant qui n'est pas à partager en revanche.
1: Ah non, la carte carburant, elle va être que pour ça. Que pour la personne qui.
6: Oui, allô.
1: C'est Marie-Jeanne.
6: Oui, c'est
1: Marie-Jeanne. C'est encore Marie-Jeanne qu'on a eu tout à l'heure.
6: Trop contente.
3: C'est pas gagné.
1: Attends, c'est pas gagné. Tu es où là? T'es où Marie-Jeanne?
6: C'est pas gagné.
1: Attends. Tu es où là Marie-Jeanne?
6: À Montélimar, chez moi.
1: Oui, tu es chez toi, à la maison, toute seule.
6: Oui, il y a ma fille à côté de moi.
1: Ah, bah c'est bien déjà. Est-ce que tu peux aller voir ta fille? Tu dis rien, tu vas voir ta fille. Vas-y, dis-lui ouais, rien, allez. Tu lui dis rien, tu lui dis rien.
6: Vas-y, ouais, vas-y. Tu lui dis rien, oui, et de côté,
1: veux,
6: ça y est.
1: Et je veux que tu gueules, je veux que tu gueules comme ça. Ici! Comme ça que tu hurles, comme ça. Ici! Vas-y.
6: Ici!
3: Oh, c'est gagné! Voilà. C'est gagné.
1: Ma mère est folle.
6: Je vais péter les deux tympans.
1: Tant mieux! Bravo! Bien. Ouais!
3: 100 voilà. euros de carburant, bravo.
6: Oh, carburant. Génial, je suis contente, merci beaucoup.
1: Eh ben, merci Marie-Jeanne de
6: oh
1: ta
6: là là.
1: Fidélité.
6: Vous êtes une équipe formidable, je vous écoute tous les week-ends, c'est ouais. vraiment génial.
1: Ben, il y a intérêt, tu peux encore nous flatter une dernière fois, parce que ouais. comme là, on a un renouvellement de contrat.
3: Et les patrons écoutent.
6: Vraiment, revenez écoute. L'année prochaine.
1: Ouais, ok, ben, écoute, c'est ouais. tout, c'est tout, une augmentation.
6: Et je vous aime fort.
1: Ouais. Et puis, il faudrait qu'on ait une augmentation aussi, non
6: hein, voilà. Une augmentation
1: ouais.
6: de 20%.
1: Voilà, ouais, ouais,
3: ouais. Présidente Marie-Jeanne.
1: Présidente Marie-Jeanne, merci infiniment. Voilà mes amis, c'est
3: oh
1: fini.
3: Non, oh non, bah attends, on vient d'arriver.
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1: Merci à toute l'équipe. Passez une belle semaine ici et pas ailleurs. Oui, on se retrouve samedi prochain à Foura. Et on parlera de Fort Boyard, mes amis. Pour l'instant, il est tout pile 13h. Passez une bonne semaine.
7: Bonjour à tous, dans 5 minutes, j'ai le plaisir de recevoir la comédienne et réalisatrice Rim Kirissi dans sa tourne pour nous évoquer les secrets de tournage de son film Pour le plaisir. Mais d'abord, l'actu de ce dimanche avec Benjamin Mathieu.
8: Bonjour Ségolène, bonjour à tous. Le Premier ministre remet une pièce dans la machine de la polémique des prix de l'essence à la pompe. Sébastien Lecornu appelle le groupe Total Énergie à plafonner généreusement les prix des carburants, ce qui sous-entend que le pétrolier français, qui affiche des bénéfices records en hausse de 51% grâce au conflit au Moyen-Orient ne le fait pas. Du côté des spécialistes du secteur, on est plutôt sceptique. Philippe Chalmin est professeur d'histoire économique à Paris Dauphine.
9: J'avoue que je trouve cette expression de plafonnement généreux totalement surréaliste. Parce que il me semble qu'il y a quelque chose qui est totalement interdit qui s'appelle la vente à perte. Si la guerre reprenait d'une manière ou d'une autre, à ce moment-là, nous pourrions nous retrouver, comme ça a été le cas d'ailleurs ces derniers jours, dans les 130, 140 dollars sur les marchés physiques. Et à ce moment-là, bah, le plafonnement, s'il tenait toujours, ce serait techniquement de la vente à perte. Ce qui est malsain dans cette affaire, c'est que on fustige, on montre du doigt une entreprise qui gagne de l'argent et on lui demande une sorte de partage citoyen pour éviter les propositions de taxation des super bénéfices qui traînent à la fois à gauche et dans la droite nationale.
8: Et de son côté, le ministre de l'économie, Roland Lescure, va recevoir les distributeurs de carburant à Bercy demain pour évoquer la situation. C'est l'image du jour, le ministre de l'Intérieur, Laurent Nunez, en hélicoptère qui survole les 17 000 fêtards qui participent depuis 3 jours à une fête techno illégale géante. Ça se passe dans le Cher, près de Bourges. On a appris d'ailleurs qu'un obus a été découvert près du site de cette free party. Mais pas de quoi décourager les toughers. Marc Bertrand est sur place.
10: L'hélicoptère tourne dans le ciel au-dessus de l'océan de camping-cars et de tentes. Laure agite les bras pour dire coucou au ministre venu observer les toughers.
11: Le miroir, on n'est pas du même milieu, on n'est pas du même monde. Qu'est-ce que tu veux qu'ils comprennent à tout ça? Nous, la seule image qu'on a de nous, c'est des drogués, des alcooliques, des gens qui travaillent pas, qui vivent sur le dos du système, alors qu'en fait, c'est entièrement faux. Les 3/4 des gens, on a tous du boulot. Regarde, pourquoi tout le monde part? Parce qu'on a un taf à assumer après le lendemain, tu vois.
10: Les participants commencent à repartir parce qu'il a plu aussi. Cette nuit, Valentine est trempée en short et crop top.
12: Ben ça mouille et ça donne encore plus envie de rentrer parce qu'on a envie de rentrer chez nous. Voilà, donc ça motive. Juste surtout quand on a une tente qui prend l'eau. On a un peu froid.
10: Derrière elle, la voiture d'Hugo a les roues dans la boue.
13: Monsieur Nunez, on vous attend.
10: Vous lui dites quoi de venir voir?
13: D'arrêter toutes ces lois de merde qui pénalisent les organisateurs, les participants, à hauteur de 1500 euros d'amende. Alors qu'on nous, juste on veut faire la fête.
10: Le ministre de l'Intérieur prévoit de durcir les sanctions contre les rêves partis. Les gendarmes ici ont déjà dressé 500 contraventions. Il y a des fouilles systématiques à chaque sortie du site.
12: Et c'est comme la pluie. Ils font chier, mais c'est pas grave, ça nous empêchera pas de kiffer.
10: Blandine, ses bottes canard au pied, a choisi de rester malgré la pluie. Et le petit vent sec lui donne envie de retourner danser.
8: Un automobiliste de 21 ans mis en examen pour violence avec arme ayant entraîné la mort sans intention de la donner. Jeudi dernier dans l'Indre, celui-ci a traîné un cycliste sur une centaine de mètres après une altercation. Il est mort dans sa chute. Un nouveau drame dans la Manche. Deux femmes qui tentaient de rejoindre l'Angleterre sur un bateau sont mortes. Elles faisaient partie d'un groupe d'une soixantaine de personnes qui tentaient la traversée vers l'Angleterre. Les conditions météo actuellement favorables voient se multiplier ces tentatives des migrants et donc les accidents. On passe au sport, c'est la perle du cyclisme français, capable de rivaliser presque jusqu'au bout avec le champion du monde cycliste Tadej Pogačar, comme il l'a fait récemment sur Liège-Bastogne-Liège. Alors tout le monde se demande désormais si Paul Sexas sera le 4 juillet prochain au départ du Tour de France. Les supporters commencent en tout cas à rêver. 41 ans après la dernière victoire d'un Français, c'était Bernard Hinault. Et dans ces deux anciens clubs de la région lyonnaise, l'engouement est réel, Christophe Vincent.
14: Dès l'âge de 8 ans, Paul Sexas tournait sur le vélodrome de la Tête d'Or ou arpentait les Monts d'Or. Aujourd'hui, les gamins du Lyon Sprint Evolution sont aux anges.
15: Ça veut dire que c'est un bon club. On essaye un peu de faire comme lui. Je pense qu'il va être très fort, voire le meilleur. On est super fiers de lui parce qu'il arrive à résister à Pogačar. J'aimerais bien être comme lui, du coup je suis content d'être dans le même club.
16: Je pense qu'il peut gagner le Tour dans quelques années.
15: J'espère qu'il fera le Tour de France, vivement le Tour de France.
14: Marc Pacheco a entraîné le jeune Sexas, c'était déjà un phénomène.
17: Il appuyait toujours, quoi. Il avait un moteur Ferrari dans une carrosserie de Twingo. On sentait vraiment qu'il y avait une grosse différence avec les autres. Même Pogačar, à cet âge-là, il n'était pas à ce niveau. Pour moi, c'est pas fini. Il progresse, il bosse. Hein.
14: Après Lyon, Paul Sexas a rejoint le vélo-club Villefranche-Beaujolais. Le manager Anthony Barle se souvient de ses qualités hors normes.
18: On l'appelait trois poumons. C'était un garçon qui était capable d'accélérer, de réaccélérer et d'encore réaccélérer et qui récupérait surtout très vite. Ça reste un athlète exceptionnel et il est en train de le démontrer. Et c'est quelqu'un qui ne se prend pas la tête, quoi.
14: Preuve de l'engouement suscité, les deux clubs reçoivent tous les jours des appels pour la saison prochaine.
8: Et puis tous derrière l'UBB cet après-midi, Bègles-Bordeaux, dernier club de rugby français encore en lice en demi-finale de Champions Cup. Ils jouent face aux Anglais de Bath, c'est à 16h. On espère qu'ils vont leur mettre une de Bath.
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8: Et beaucoup de bonne humeur dans ce studio. 13h05, on parle cinéma avec Ségolène Aluné sur ICI.
7: Bonjour à tous et bienvenue dans votre émission Cinéma, ça tourne, pour vous dévoiler les coulisses des films tournés en France. Et aujourd'hui, on va prendre beaucoup de plaisir dans ce numéro, puisqu'il y a justement question de plaisir féminin. Le plaisir féminin, sujet très peu abordé au cinéma, mais ça c'était avant Rim Kérissi, actrice et réalisatrice qui est notre invitée aujourd'hui. Bonjour Rim Kérissi.
19: Salut, comment ça va?
7: Ben, ça va très bien, et vous?
19: Ben, ça va extrêmement bien.
7: Oui, vous le portez sur votre visage.
19: Ouais, c'est vrai.
7: Vous n'êtes pas trop stressée avant la sortie du film?
19: Je compte les jours et je scrute la météo.
7: Évidemment. Vous êtes actrice, on vous a vu dans de très nombreux films, notamment ceux de la bande à Fifi, alias Philippe Lachaud, et vous réalisez donc votre quatrième film, Pour le plaisir, qui sort mercredi prochain. On y retrouve Alexandra Lamy et François Cluzet dans les rôles principaux, à savoir ceux des inventeurs du womanizer. Est-ce qu'on peut rappeler, pour celles et ceux qui nous écoutent, qui savent peut-être pas encore ce que c'est le womanizer, dommage pour eux, qu'est-ce que c'est?
19: C'est la création du siècle, l'objet qui a révolutionné le plaisir féminin. Tout et qui fait...
7: Bande annonce.
20: Pourquoi vous venez me voir qu'aujourd'hui? Je n'ai jamais eu d'orgasme. Si vous voulez jouir, va falloir bosser.
21: Ça marche pas.
20: Bon. Travailler, lâcher prise.
22: Oui, oui, oui.
20: Gérer la culpabilité. J'ai envie de jouir. J'ai droit. Il va falloir parler à votre mari.
23: En 20 ans, t'as jamais joué?
20: Non.
24: 10 femmes sur 10 à vous déjà avoir simulé.
25: La taille moyenne au repos serait de...
20: Dame!
25: J'aimerais comprendre comment fonctionne le plaisir féminin.
7: Extrait du film Pour le plaisir, librement inspiré de faits réels avec Alexandra Lamy, François Cluzet et vous, Rim Kérissi, qui en êtes également la réalisatrice. Vous avez tourné l'été dernier en Normandie et en Picardie. Spontanément, sans réfléchir, quelle image de décor ou de paysage vous revient en tête en pensant à ce tournage?
19: La maison. La maison qu'on a créée avec la maison qu'on a louée, mais on a créé l'atelier dans lequel François Cluzet fabrique le fameux womanizer. et c'est un très joli souvenir.
7: Ça, c'était quelle région, Hugo?
19: On était en Normandie.
7: Pourquoi?
19: À Beauvais, ouais. Exactement.
7: Pourquoi avoir choisi cet endroit-là pour
19: Je n'ai pour pas choisi cet endroit-là. Non, à l'origine, on devait tourner dans le sud, mais pour des restrictions budgétaires, on a dû rester aux alentours de Paris. Mais j'avais envie quand même d'une ville avec du cachet, et la pierre de la maison me rappelait la Provence. et ça fait illusion.
7: À vos côtés, une personnalité particulière pour qui c'est la toute première participation à un tournage de film, Camille Aumont-Carnel. Bonjour.
2: Bonjour.
7: Vous êtes influenceuse, militante féministe, spécialisée dans la sexualité et vous êtes devenue comédienne sur ce film grâce à votre culot, on va dire.
2: Ouais, comme d'hab. Et grâce à un grand move de sororité de la part de Rim. Et je suis ravie de continuer à porter ces sujets au grand écran. Et
7: vous nous racontez comment ça s'est passé, comment ça se fait que vous avez obtenu un rôle, parce qu'au début vous deviez être en tant que spécialiste du plaisir féminin,
2: même pas,
7: conseillère,
2: en fait,
7: non c'est non, pas ça
2: même pas. On se retrouve à un dîner, Rim est en face de moi en train de parler justement de l'écriture de ce prochain film et on en parle et je lui dis mais attends pardon, tu sais qui je suis, enfin tu sais ce que je fais dans la vie. Et vraiment elle me regarde avec le regard qu'elle n'a pas aujourd'hui mais que je connais, où elle me dit bah non, je sais pas qui t'es en fait. Et on continue à échanger, je lui explique ce que je fais, la démarche, le fait que ça soit un sujet que je porte depuis presque aujourd'hui 10 ans, qu'il y ait ce mouvement révolutionnaire en France qui existe, qui a commencé en 2018, et que je lui lance comme ça d'un seul coup entre l'entrée et le plat, mais t'as pas un rôle pour moi? Et elle me regarde, elle me dit non, mais je vais te l'écrire. Et 3 jours après, on s'est rappelé, et elle m'a dit tu sais quoi, je t'écris un rôle et je t'embarque dans l'aventure, je te fais confiance, on y va.
7: Bah félicitations.
2: Non, mais
7: oh, franchement, wow, ouais. Non, mais alors, du coup, qu'est-ce qui vous a le plus surpris en découvrant le dispositif du tournage d'un film? Parce que c'était votre première fois sur un plateau de tournage.
2: Moi, j'ai adoré la façon dont c'était à ce point-là organisé, chronométré, millimétré. Enfin, il y a des feuilles de route, tout est vraiment très, très cadré. Ça m'a un peu rappelé, moi, l'univers dont je viens, qui est la gastronomie et la cuisine, avec vraiment ce côté, une espèce d'énorme usine, avec chaque personne qui sait exactement quoi faire, à quel moment le faire. La bienveillance qu'il y avait sur ce plateau, l'organisation, l'anticipation de nos besoins aussi, vraiment, c'est des choses qui m'ont marqué, et la camaraderie.
7: C'est-à-dire qu'en fait, on de quel tourne. Genre, anticipation des besoins, ça peut être quoi?
2: Bah, ça va être, est-ce que tu te sens bien? Ça va être, est-ce que moi par exemple la première scène, et ça faut donc la première fois où je me retrouve sur un set de film, je me retrouve dans une scène que vous verrez, mais qui est une scène absolument iconique, où il s'avère que je suis dans une chambre avec un autre personnage, et je me rends compte que voilà, il y a toute une partie de l'équipe qui sort à la demande de Rim, je me rends compte que Rim fait tout un
7: c'est
2: discours.
7: C'est une scène intime, hein, on est dans un lit, c'est pour ça que vous dites que tout le monde sort.
2: Exactement, que Rim donne cette précision où elle dit, juste je vous préviens, c'est la première fois qu'elle fait un film, c'est la première fois qu'elle est sur un set. La capacité qu'ont eu aussi toutes les équipes techniques, et là je parle vraiment des maquilleuses, des personnes qui moi m'ont rasé la tête avant chaque scène, qui m'ont maquillée, qui ont fait en sorte que ça peut paraître complètement débile, mais que j'ai la bonne teinte de fond de teint, que je me sens bien dans mes fringues, que ça soit repassé. C'est toutes ces personnes là qu'on croise en fait avant d'arriver sur un set et avant d'entendre ce fameux action, qui sont je trouve aujourd'hui primordiales à notre bien-être, à la façon dont on va se sentir sur un set. Donc donc ça, tout ça, c'est des souvenirs que moi, je garde.
7: Vous, c'est évidemment pas votre premier film en tant que comédienne, Rim Kérissi. Pour les scènes intimes, justement, est-ce que vous sentez qu'il y a une évolution dans le traitement? Parce que Camille nous parle d'extrême bienveillance. Est-ce que ça a évolué dans le cinéma français pour les scènes dites de sexe ou intimistes, notamment?
19: Aujourd'hui, on a la chance déjà d'avoir la prise de conscience qu'il faut respecter les acteurs. Il y a quelques années, c'était juste des objets. On a une coordinatrice d'intimité qui est là, qui est un peu comme une chorégraphe, qui va appeler les acteurs pour leur demander si ils sont OK avec la demande du réalisateur. S'ils sont pas OK, il y a un référent qui est là pour en parler. On a une formation VHSS qui est obligatoire, comme des QQCM par...
2: Ouais, on a tout un questionnaire et tout le monde doit passer par là.
19: On est obligé de répondre à des questions, il y a des... Et sur, justement, les règles à respecter avec autrui. Donc, aujourd'hui, c'est très encadré pour éviter les débordements. Et de temps en temps, on apprend des choses sur notre responsabilité à être témoin d'une scène, à devoir prendre la parole, enfin c'est vraiment très utile. Ouais. Parce que de temps en temps, en fait, on se disait oui, si ça ne me concerne pas, si je ne suis pas directement impactée par une violence verbale ou physique, ça, j'ai pas à agir. Et aujourd'hui, on se rend compte qu'on a tous notre part de responsabilité.
7: Alors, pour en revenir au sujet du film, il y a beaucoup d'accessoires, évidemment, dédiés au plaisir féminin dans le film, c'est le sujet, et notamment les prototypes que François Cluzet conçoit pour trouver le vibromasseur qui va révolutionner le plaisir féminin. Est-ce que ce sont ce qu'on voit dans le film des prototypes qui ont existé?
19: Non.
7: Ah, d'accord. Ça, c'est vibre-invention.
19: Ça, c'est justement, c'est ce qui est super au cinéma, c'est qu'on crée des. Là, on a créé plusieurs versions supposées du Womanizer, mais on n'avait pas à cette époque accès à la marque ni même à leur musée, comme ils appellent ça. Donc on a inventé en fait des objets qui étaient les étapes consécutives que pourrait inventer notre personnage Thomas, qui était en relation avec la réflexion qu'il avait et son accès à comprendre comment fonctionnait la femme. On s'est retrouvés dans des situations assez loufoques, avec plusieurs objets entre les mains, avec des conversations. C'est surtout les réunions entre les chefs de poste où tu dis « Bon, moi, je trouve qu'il vibre pas assez vite. J'aimerais que tu lui mettes un moteur plus fort. Là, en fait, j'ai besoin que ça explose. » Et avec des termes, je sais pas combien de fois, j'ai utilisé des « entre guillemets gros mots » parce qu'encore une fois, je suis assez pudique, donc j'ose même pas les redire ici. Mais les conversations sont lunaires.
1: Mais vous nous avez quand même confié un fou rire, un gros fou rire, au moment du tournage avec le stylo plume.
19: Oui, donc c'est une scène en fait à l'origine où Alexandra est face à moi et elle m'énerve et donc je m'agite et je lui dis un texte en ayant mon stylo à plume entre les mains et sans faire exprès, je l'asperge d'encre.
1: Oui.
19: Et c'était prévu, mais il n'était pas prévu que je l'asperge à ce point. Elle s'est retrouvée complètement immaculée d'encre. Elle ressemblait à un dalmatien.
1: Ah, mais c'est de la vraie encre, parce que je me suis demandé si c'était un effet spécial, justement, qui était projeté sur son visage, on était sur de la vraie encre.
19: Non, on était sur de la vraie encre. En fait, c'est mon assistant accessoiriste qui a balancé l'encre avec un pistolet, mais il a appuyé trop fort et elle s'est retrouvée, mais aspergée. Et elle a continué la scène, parce qu'il fallait surtout pas la couper, et moi j'étais incapable de dire le moindre mot. Ça ne sortait pas, mais elle a continué à poursuivre la scène, Alex.
1: On poursuit sur la lancée des souvenirs dans un instant avec la séquence souvenirs sensoriels de tournage, mais d'abord on écoute Indochine avec J'ai demandé à la lune sur votre radio ici.

0: J'ai demandé à la Lune, c'était Indochine évidemment, et vous écoutez, ça tourne.
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0: Ça tourne avec l'équipe du film Pour le plaisir, la réalisatrice et comédienne Rim Kérissi et l'actrice et spécialiste de la sexualité féminine Camille Aumont-Carnel. C'est l'heure de la séquence souvenir sensoriel de tournage. Rim Kérissi, si vous deviez retenir une odeur de ce tournage, de Pour le plaisir, laquelle ce serait ?
2: Tous les films, je change de parfum parce que je crois énormément à la mémoire olfactive.
0: À chaque tournage, vous portez un parfum différent.
2: Et à chaque voyage aussi.
0: Ah ouais.
2: Je vais au duty free, j'achète un parfum, je le porte et j'arrête de le mettre. Et comme ça, quand je vais le ressentir un an et demi plus tard, il me propulse complètement dans un souvenir avec des instants très très très précis.
0: Ah, vous devez avoir une belle collection.
2: Ouais, je collectionne les parfums, absolument.
0: Camille Aumont-Carnel, quel est le son qui vous revient en tête en pensant à ce tournage ?
3: Il y a une scène que j'ai avec François Cluzet et c'est au bord de l'eau. Ouais, non, alors, il y a la rime qui nous crie comme ça. Mais ça, c'était juste absolument magnifique parce qu'en fait, c'était la spontanéité totale. Et il y a une scène que je tourne avec François, c'est exactement au même endroit. Il y a deux sons. Il y a en effet l'eau qui passe et qui, moi, m'a calmée pendant toute cette scène qui était quand même un gros enjeu me concernant. Et je trouve qu'il y avait toute l'eau et cette espèce de rivière et ce fleuve qui était en continu qui m'apportait énormément d'apaisement. Et en effet, la scène, le dernier moment où on la retourne, où en fait, on est presque en impro totale et il y a un rime qui sort de cette espèce de petite cabane et qui me hurle dessus, mais casse-toi, parce qu'elle voulait que je sorte du champ et ça a donné la partie la plus spontanée de la scène d'ailleurs, parce que justement ma réaction a été aussi très naturelle et franchement ça c'était vraiment un moment hilarant.
0: Qu'est-ce que vous avez le plus mangé sur ce tournage?
2: Moi j'ai mangé du stress.
0: Du stress? Ah, vous êtes très stressée?
2: Bah, sur un film on veut que ça rentre, on veut que les acteurs soient contents, on veut que la comédie soit là, qu'on soit à l'heure, donc ouais, j'ai pas le même poids pendant les tournages et après la post-prod.
0: Ça varie.
2: Ah oui, à la post-prod, t'es devant un ordinateur à monter le film et tu bouffes. Et en plus, t'es en jogging, donc tu ne sens pas que en fait, ça prend de la place sans que tu t'en rendes compte. Alors que, je t'assure, c'est vrai. Je prends toujours à peu près genre 4-5 kilos. Ceux que j'ai perdus, je les récupère en post-prod. Sans parler de la tournée province, et j'embrasse toutes les villes qui nous ont reçus, où on goûte toutes les spécialités et on boit tous les vins. Et donc là encore, on prend du poids. Mais c'est avec plaisir.
0: Et d'ailleurs, vous avez fait la tournée des radios locales ici. Vous nous connaissez très bien.
2: Et je les embrasse.
0: Camille, quel est l'accessoire que vous retenez de ce tournage?
3: Bah, ouais, le womanizer, mais surtout l'éventail. Moi, j'ai toujours un éventail. Dès qu'il commence à faire chaud, j'ai toujours un éventail. Ça fait vraiment partie de mes accessoires iconiques. Et donc, il y a cette scène où vraiment, je crois que sur mes quatre scènes, j'ai l'éventail à moitié, quoi.
2: Je te l'ai viré dans le dernier. Ouais. Tu te rappelles? Mais ouais, c'est vrai qu'il y en a. En fait, ce qui est chouette, avec un éventail ou un accessoire pour un acteur, c'est que ça ponctue aussi son jeu. Mm. Pour ma part, moi, j'ai le stylo à plumes, justement, qui me permettait, en fait, de me donner une certaine posture, justement, de thérapeute, de contenance. Et d'un seul coup, un objet qui est le nôtre dans la vie, parce que Camille, elle a vraiment son éventail et moi, j'écris toujours aux plumes. Ça nous donne en fait un pont entre qui on est nous et le personnage qu'on interprète. C'est super d'avoir un accessoire comme ça.
3: Ça donne beaucoup de confiance.
0: Ouais. Donc vous avez toujours un stylo plume sur vous?
2: Oui.
3: Et elle dessine.
0: Vous dessinez aussi? Mais quel talent incroyable. Rim Kérissi, avec quoi avez-vous envie que le public reparte après avoir vu Pour le plaisir?
2: Le sourire. Le sourire et une volonté de vouloir partager certains discours, ouais.
0: Ouais. Puis il y a un message, finalement, qui est politique aussi, Camille.
3: Ouais, il y a un message qui est politique parce qu'il est intime. Et il y a un message qui est politique parce que ça reste un sujet tabou. Et je trouve qu'en 1h30, on arrive à détabouiser complètement ce sujet. On arrive à repartir, en plus du ticket, avec un espèce de passe-droit et d'autorisation à en parler dans la sphère privée. Mmh. Et je pense que c'est le plus beau cadeau que ce film puisse faire à toutes les femmes, à tous les couples.
2: Toutes les familles. On a eu des mamans qui sont venues avec leurs filles, des papas, mamans, tati, mamie qui sont
3: ma reine, grand-mère.
2: Ouais, non, mais tu te dis, mais en fait, je ne savais pas que ce film allait pouvoir être aussi large. On reçoit des messages de remerciements. En fait, le film, c'est un peu comme un médiateur. Il est là pour de base divertir, mais finalement, il ouvre vraiment, vraiment, vraiment la parole. On reçoit plein de messages grâce à cette tournée.
0: Ça permet de faire éclater des tabous peut-être dans les familles. C'est génial. Et c'est que du plaisir. Voir Alexandra Lamy et François Cluzet en inventeur de ce womanizer, c'est vraiment pépite. Pour le plaisir, c'est mercredi prochain au cinéma et c'est avec aussi Delphine Baril, François-Xavier de Maison, Kian Kojandi et Rim Kérissi, également réalisatrice. Merci d'avoir été avec nous.
2: Merci.
0: Et bravo pour ce film. Et Camille Aumont-Carnel, bravo pour ce premier rôle.
3: Mais merci.
0: Il y en aura d'autres?
3: Évidemment.
0: Évidemment.
2: Non,
0: évidemment.
2: Elle claque tellement, elle est excellente. Hein.
0: À suivre donc, affaire à suivre. 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
12: Voici Expression Directe, une émission réservée aux formations politiques, aux organisations syndicales et aux groupes professionnels représentatifs. Aujourd'hui, cette émission est assurée par la Confédération Paysanne.
13: Confédération Paysanne.
14: Syndicat pour une agriculture paysanne et la défense de ses travailleuses et travailleurs.
15: Pour la Confédération Paysanne, l'accord UE-Mercosur est un accord délétère pour l'agriculture et l'alimentation, ici en France, en Europe, mais aussi de l'autre côté de l'Atlantique.
16: Fanny Métra, éleveuse en Ardèche et porte-parole de la Confédération Paysanne.
15: Clairement, on va vendre des voitures au détriment des productions agricoles. Et depuis ce vendredi 1er mai, l'accord UE-Mercosur s'applique à titre provisoire. C'est un scandale démocratique. Le Parlement européen n'a pas encore pu voter sur le fond. La Cour de justice de l'Union européenne, saisie par le Parlement, n'a même pas rendu son avis sur la conformité de cet accord avec le droit européen. C'est un

0: agricoles les plus fragiles, comme l'élevage, ne sont pas protégés.
1: On sait où peuvent nous conduire ce type d'accord. On le connaît dans notre région, en particulier avec la filière ovine.
2: Philippe Babaudou, éleveur en Haute-Vienne.
1: Dans les années 80, avec l'importation massive de viande à bas prix de la Nouvelle-Zélande, la filière ovine et la production d'agneaux a complètement été bouleversée. Et aujourd'hui, on ne produit plus que la moitié de ce qu'on consomme en viande d'agneau en France.
0: Le commerce n'a pas besoin d'accords de libre-échange et tous les accords de libre-échange sont délétères pour le monde paysan depuis toujours. Et du coup, c'est pas pour rien que ça fait 25 ans que cet accord UE-Mercosur est en négociation.
1: Le paradoxe avec cet accord, c'est qu'on va importer de la viande qui est issue de fermes qui travaillent dans des conditions complètement différentes des nôtres, qui utilisent des farines animales pour produire, qui utilisent des antibiotiques de croissance. Alors que nous, on nous encourage à planter des haies, on nous encourage évidemment à produire avec plus d'herbes. La viande qui va être importée, elle est issue de la déforestation. Avec cet accord, c'est presque 1 million d'hectares supplémentaires qui va être déforesté.
0: Par exemple, sur les 178 matières actives pesticides utilisées au Brésil, 138 sont interdites en France. Et on va réimporter des produits qui utilisent ces matières actives-là. Pour nous, les normes sociales et environnementales, c'est des normes pour protéger les populations, pour protéger nous aussi en tant que paysans et paysannes. Et puis de toute façon, on ne peut pas être concurrentiel face à des pays où le salaire moyen est de moins de 1 euro de l'heure. Ce n'est pas possible. On ne peut pas continuer à brader l'alimentation et l'agriculture sur l'autel du libre-échange. Et clairement, il faut que les Françaises et les Françaises soient conscients que ce n'est pas qu'une affaire agricole, c'est l'affaire de toutes et tous.
1: L'idée, c'est de faire rentrer à droit de douane réduit des produits alimentaires sur le territoire européen. Par exemple, 45 000 tonnes de miel, alors que les apiculteurs n'arrivent pas à vivre de leur métier. 180 000 tonnes de volailles supplémentaires. Et pour la viande bovine, c'est 99 000 tonnes d'aloyaux qui vont venir s'ajouter aux importations actuelles. Alors on sait que les aloyaux, ça représente un tiers de la valorisation des carcasses bovines. Cette quantité supplémentaire d'aloyaux, on peut s'attendre à ce que ça représente 30% des aloyaux disponibles sur le marché européen. Et donc, il y aura forcément une répercussion sur les prix payés aux producteurs. Les élevages menacés, ce sont d'abord ceux qui produisent à l'herbe, majoritairement en plein air, qui vont être moins concurrentiels vis-à-vis de ces très gros élevages d'Amérique du Sud. L'objectif de ces accords, c'est d'abord de transformer la planète en une vaste zone commerciale. C'est sûrement pas la souveraineté alimentaire et c'est en cela que c'est un très mauvais signe donné aux filières agricoles européennes. Aujourd'hui, on sait qu'en Europe, on a un déficit de l'offre de viande bovine par rapport à une demande. On pourrait se poser la question de comment relancer la filière, installer des éleveurs et des éleveuses en viande bovine. Et là, on prend le risque, en important des viandes qui ne répondent pas à nos normes de qualité, de déstabiliser le marché. Cet accord, il contient également ce qu'on appelle des mesures de rééquilibrage. Et c'est une véritable bombe à retardement. Par exemple, à l'avenir, si l'Union européenne estime qu'un certain nombre de critères ne sont pas respectés, par exemple sur la biodiversité, le Brésil et l'ensemble des pays du Mercosur pourront demander en compensation de renégocier des contingents d'importation supplémentaires.
0: Dire non à l'accord UE-Mercosur, c'est dire oui à la souveraineté alimentaire, à la défense de nos droits et à une alimentation de qualité pour toutes et tous.
3: C'était Expression Directe avec la Confédération Paysanne.
4: Ici Express à 1h30, vos bons plans pour ce dimanche, cette semaine à venir. Sculpter, raffermir et rajeunir son visage sans recours aux produits ni à la chirurgie esthétique. C'est ce que vous propose Aurélie Paget dans le cadre du mois du Japon à Reims avec un atelier de yoga du visage. Demain donc de 18h30 à 20h, tous les renseignements en tapant Reims Rayonnement International dans un moteur de recherche pour le programme précis.
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4: Et pour bien se lancer dans votre après-midi en musique, je vous offre Queen. Je laisse Freddie Mercury à

0: I Want to Break Free Queen.
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2: Bonjour à toutes et à tous. Comment ça va en ce troisième jour de long week-end, un peu gris dehors? Mais sur votre radio ici Champagne Ardenne, c'est grand soleil jusqu'à 19h grâce à votre après-midi en musique pour vous accompagner à la maison, au boulot. Bah oui, il y en a qui bossent. Le programme, il est simple et magique. Nous avons compilé vos chansons préférées. Bananarama, Eurythmics, Bernard Lavillier, Jimmy Cliff, entre autres, dans la demi-heure qui vient. Bah allez hop, soyez les bienvenus.
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2: Une chanson écrite par Étienne Dao pour Vanessa Paradis, Les épines du cœur dans un instant, et puis le titre qu'il a fait découvrir, Rock and Dollars, William Scheller.

0: Votre après-midi en musique en 1975 sortait Rock'n'Dollars, William Scheller. Vous écoutez ici Champagne Ardenne, soyez les bienvenus. Un musée flambant neuf, 8 mai 45, cette date historique connue de toutes et tous, marque la fin de la Deuxième Guerre mondiale. Je dis bien marque, parce que la veille, le 7 mai 45, c'est là que l'Allemagne nazie accepte officiellement de se rendre dans la Marne, dans un lieu tenu secret à l'époque. Bénédicte Ernu, bonjour.
1: Bonjour.
0: Vous êtes la directrice du musée de la reddition du 7 mai 45 qui se trouve au sein du lycée Franklin Roosevelt de Reims, dans cet établissement scolaire que le général Eisenhower avait installé discrètement, ou il avait installé discrètement en tout cas ses quartiers généraux, ceux du corps expéditionnaire allié. Est-ce que vous pouvez nous replonger dans ce moment complètement historique et à la fois gardé secret ?
1: Oui, alors on est dans la salle des cartes du collège moderne et technique à l'époque, où les alliés ont négocié avec les émissaires nazis une cessation des combats sans condition, que ce soit sur le territoire européen à l'est comme à l'ouest, l'objectif étant vraiment que l'Allemagne nazie cesse en fait son existence et donc rende les armes. Et c'est donc ici à Reims que les négociations ont lieu et la signature dans la foulée à 2h41 du matin le 7 mai, qui fait de ce moment un lieu vraiment historique pour le monde.
0: Et c'était tenu secret donc dans ce camouflage du lycée en fait, en quelque sorte.
1: Oui, voilà, c'était vraiment secret, hein. Personne quasiment n'était au courant, à part bien sûr les émissaires, et la presse elle-même qui était présente avait été placée sous embargo, hein, donc on l'avait empêché de parler, de révéler l'information, puisqu'en fait cette cessation des combats et ce dépôt des armes en fait devait être effectif le 8 mai à 23h01 seulement, pour laisser le temps notamment, dit-on, hein, aux armées nazies de passer du côté de l'ouest, où les soldats étaient bien plus bien moins agressifs, si on peut dire, que l'armée rouge.
0: Alors qu'on fêtait il y a un an, hein, les 80 ans de cette reddition, vos équipes se lançaient dans le pari fou de rénover ce lieu de mémoire et de le rouvrir à temps pour la prochaine date d'anniversaire, autrement dit la semaine prochaine, pari tenu.
1: Eh ben, pari tenu, effectivement. Donc bon, après, ça fait maintenant plus de 2 ans et demi, hein, qu'on travaille sur ce projet. Donc tout était prêt pour qu'effectivement, après le 80e, on puisse fermer le musée, aux grandes dames de certains touristes. Mais effectivement, il y a un moment, il faut bien faire des travaux pour pouvoir justement réouvrir pour ce 7 mai 2026.
0: Et alors justement, qu'est-ce qui a changé et comment se présente ce musée aujourd'hui ?
1: J'ai envie de dire que tout a changé. Un visiteur qui est venu l'année dernière ne reconnaîtrait plus forcément le musée aujourd'hui, puisqu'en fait on a revu tout le parcours de visite pour le rendre plus didactique, plus compréhensible de nos visiteurs. On l'a également traduit en anglais, puisque une grande partie de notre visitora est un public anglo-saxon, et donc on peut vraiment découvrir un parcours chronologique qui va permettre justement à notre public de bien comprendre ce qui s'est déroulé le 7 mai, comment on en arrive à avoir une signature à Reims le 7 mai par des Américains et des Anglais, hein, qui sont présents sur site. Et donc on retrace tout ce parcours en vraiment montrant l'importance de cette date dans l'histoire internationale.
0: Le musée de la reddition du 7 mai 45 rouvre ses portes ce jeudi 7 mai 2026. Bénéficie exceptionnellement de l'entrée gratuite ces jeudis et vendredis 7 et 8 mai. Bénédicte Ernu, directrice du musée, merci beaucoup et puis
1: merci.
0: Bonne réouverture alors.
1: Merci beaucoup.
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0: Le chant est libre, nous chante Patrick Fiori. Avant ça, Bananarama, Venus, she's got it. Yay, baby, she's got it.

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2: Votre après-midi en musique jusqu'à 19h avec dans 10 minutes un nouveau point sur l'actualité de ce dimanche 3 mai. D'ici là, pour la musique, Here Comes the Rain Again, Eurythmics et puis ambiance reggae avec le duo de légende Bernard Lavillier, Jimmy Cliff. Bon week-end avec votre radio ici sur Champagne-Ardenne.
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0: Olivier Jimmy Cliff.
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0: Très bon dimanche à l'écoute de votre radio préférée, il est 14h. Toute l'actualité en France et dans le monde, Benjamin Mathieu.
2: La polémique autour des super profits de Total Energy continue. Sébastien Lecornu invite Total Energy aujourd'hui à faire un nouveau geste pour les consommateurs avec un plafonnement généreux des prix des carburants à la pompe. Sébastien Lecornu sous-entend donc que le groupe pétrolier peut mieux faire. Total Energy qui mène actuellement en France une opération avec le prix de l'essence sans plomb à 1,99€ par litre et celui du diesel à 2,09€ par litre pendant tous les ponts de mai. Le ministre de l'économie Roland Lescure va lui recevoir les distributeurs de carburant à Bercy demain pour évoquer cette situation. Alors que la free party continue dans le Cher, près de Bourges, le ministre de l'Intérieur est sur place, Laurent Nunez, qui se dit convaincu de continuer à défendre la proposition de loi qui prévoit de durcir la pénalisation de ces événements non déclarés. 17 000 personnes sont depuis 3 jours présentes sur ce site militaire, jugé dangereux par les autorités. Un décret publié au Journal officiel autorise le démantèlement complet par EDF de l'ancienne centrale nucléaire de Fessenheim dans le Haut-Rhin. Le site est fermé depuis 2020, des opérations qui seront achevées dans 22 ans, précise le décret. Deux migrantes soudanaises qui tentaient de rejoindre l'Angleterre sont mortes ce matin au large de Neufchâtel Ardelot dans le Pas-de-Calais. Elles se trouvaient à bord d'un bateau avec 60 autres personnes. C'est le troisième drame de ce type dans la région en un peu plus d'un mois. On passe au sport avec beaucoup de rugby cet après-midi. Ça joue depuis une demi-heure entre Montpellier qui reçoit Newport Dragons, les Gallois, dans le cadre d'une demi-finale de Challenge Cup, les Héraultais qui mènent 10-0.
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0: Le temps de ce dimanche 3 mai, on se disait que le dicton avait pris de l'avance ces dernières semaines. On ne va pas faire ce qui nous plaît en ce début de mai, mais plutôt ne pas nous découvrir d'un fil, même si c'est plus avril. Il fait gris, il fait frais, il pleut aujourd'hui, des averses passagères, éparses, qui deviennent orageuses, nous dit Météo France en fin d'après-midi, avec des températures comprises globalement sur notre région de Champagne-Ardenne entre 17 et 19 degrés. Demain, après-demain, même punition, si j'ose dire. Il fera à nouveau gris et humide sur notre région. Il faudra attendre jeudi et vendredi pour retrouver quelques rayons de soleil.
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0: Et quand Francis Cabrel s'ambiance rock, ça donne pour notre plus grand plaisir encore et encore.

0: Votre après-midi en musique, Gauvin Serre, Silence Radio.
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0: Deux ballades années 80, mais deux ambiances. Foreigner dans un instant, Urgent, et puis Abba, Fernando.

0: Ando. Abba.
1: Soyez bien attentifs à l'écoute de votre radio ici Champagne-Ardenne la semaine prochaine, dès demain, dès que vous entendez un disque rayé, c'est normal. Vous notez les indices pour reconstituer la phrase mystère qui vous permettra, je l'espère pour vous, de remporter 10 000 euros de vacances avec balle en bras et votre radio ici. Commencez à chercher vos destinations favorites pendant votre après-midi en musique jusqu'à 19h. C'est le week-end avec trois titres en français à la suite. Zazie et son mythique Zen, Michel Polnareff et Holidays. Et vous êtes zen en vacances? Et ben, ou sur la lune? C'est le dernier titre de Christophe Maé.
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0: Ici Champagne Ardenne, Michel Polnareff, Holidays. À 2h30, ici Express, vos bons plans pour cette semaine à venir ici en Champagne-Ardenne. Mélange des genres sur scène. Les étudiants en troisième année des arts du spectacle vivant de l'URCA, Université Reims-Champagne-Ardenne, ont développé un projet culturel qui vous invite à ce cabaret Queerio City. Entre autres genres de numéros, magie, numéro aérien, musique et drague, un peu comme dans Drag Race France, Liam est un des organisateurs.
1: Alors, étonnamment, toute la promotion était d'accord pour faire un cabaret. Et c'est venu assez naturellement parce que c'est un format qui permet d'avoir des numéros. Et le format numéro permet d'avoir de l'aérien, de la musique, du drag, de la magie.
0: Le cabaret Queerio City, c'est ce jeudi soir sous le chapiteau du Temps des Cerises, parking de l'Hippodrome à Reims. C'est entre 5 et 10 euros l'entrée, restauration et buvette sur place.
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0: Titre culte de Madonna, ici Champagne-Ardenne, la Isla Bonita.

0: Ici Champagne-Ardenne, la Isla Bonita, Madonna.
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0: Maintenant qu'il a fini de construire son superbe studio dans la forêt, Vianney chante le feu en duo avec Kenji Girac. Aretha Franklin ensuite avec Think.

0: Sammy and Angel Scorpion. Dans 10 minutes, les infos sur votre radio ici Champagne-Ardenne. Et puis d'ici là, des gros tubes. Billy Joel, Honesty, Gaëtan Roussel et son Tout s'en va, que vous adorez déjà. Et puis c'était son anniversaire vendredi. Julie Pietri, Eve, lève-toi dans quelques instants. Bel après-midi en musique.
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0: Ici Champagne Ardenne, Honesty, Billy Joe.
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0: Merci pour votre fidélité et à votre radio, ici Champagne Ardenne, il est 15h. Un nouveau point sur l'actualité, Benjamin Mathieu.
2: Une free party qui pourrait coûter cher. Le ministre de l'Intérieur, Laurent Nunez, est à Baugie, là où se déroule depuis 3 jours une fête techno illégale en présence d'au moins 17 000 fêtards. Tous ceux qui sortent de ce rassemblement illégal seront verbalisés, assure Laurent Nunez, qui se dit également déterminé à faire adopter une proposition de loi qui prévoit de durcir la pénalisation de ces événements non déclarés. Le ministre qui donne également un premier bilan avec 5 urgences absolues et 28 urgences relatives liées notamment à la consommation de stupéfiants. La thèse du féminicide privilégié après la découverte d'un homme et d'une femme morts par arme à feu près de Chalon-sur-Saône en Saône-et-Loire hier. C'est le fils de la femme âgée de 20 ans, présent dans l'appartement au moment des faits, qui a réussi à s'enfuir et à donner l'alerte. Sébastien Lecornu appelle le groupe Total Énergie à plafonner généreusement les prix des carburants. Le groupe qui plafonne actuellement en France le prix de l'essence sans plomb à 1,99 par litre et celui du diesel à 2,09. Le Premier ministre demande donc un effort supplémentaire aux pétroliers français. En sport, en rugby, ça semble plutôt bien parti pour Montpellier en demi-finale de Challenge Cup face aux Gallois de Newport Dragons. Les Héraultais qui mènent 13-5. Il reste encore un quart d'heure à jouer. Et puis Bordeaux-Bègles va tenter de retrouver la finale de Coupe des Champions remportée par les Bordelais l'année dernière. La demi-finale contre Baf, c'est à suivre à 16h. Et puis en Ligue 1, Lille peut continuer à croire au podium en cas de victoire face au Havre. Le match vient de débuter.
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0: Les prévisions de Météo France pour ce dimanche 3 mai, après quelques semaines de grand soleil, c'est le retour de la grisaille, de la fraîcheur. Le ciel est bien gris aujourd'hui. Météo France a prévu des pluies éparses tout au long de la journée, sur la Marne, sur les Ardennes. Quelques coups de tonnerre possibles en cette fin d'après-midi, peut-être cette nuit également sur les Ardennes, avec des températures qui sont 1 degré en dessous des normales de saison. Elles n'excéderont pas aujourd'hui 17 à 19 degrés de Reims à Épernay, en passant par Sainte-Ménéhould ou encore Charleville-Mézières. Une grisaille qui se prolonge demain et même mardi. Cette nuit, il fera entre 8 à 11 degrés du nord au sud de notre région et demain, elles n'excéderont pas 19 degrés.
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0: C'est mai. Chacun fait ce qui lui plaît. Chagrin d'amour aussi depuis 1981. Et puis juste après ça, le dernier titre de celle qu'on n'a pas entendu chanter en live depuis son passage sur la Tour Eiffel. Oui,

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0: Vous avez des tickets pour aller la voir à l'automne à la Défense Arena à Paris. Tout de suite, c'était Dansons Céline Dion.
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0: Un classique de REM, Losing My Religion, juste après The Cardigans. Et Love Fool, Love Me, Love, He Said That You Love Me. On monte le son.

0: Losing My Religion, REM. La tête dans les nuages à l'écoute de votre chanson préférée, toutes vos chansons préférées. Au top, le programme avec trois titres en français à la suite dans quelques instants sur votre radio. Ici Champagne-Ardenne, Daniel Balavoine pour La Femme Veuve qui s'éveille. La recette de Jack et Carla, très sympa. Et Louis Chédid, Ainsi soit-il. C'est votre après-midi en musique jusqu'à 19h. C'est paisible le week-end.
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0: Vos bons plans ici en Champagne-Ardenne, est-ce que vous vous souvenez des fêtes de village de votre enfance? L'association 1000 Cafés vous invite à un voyage dans le temps grâce aux guinguettes mobiles. Musique, convivialité, des guirlandes de lampions bien sûr et un fourgon Citroën à l'ancienne rouge pétard qui fait office de bar rétro. Rémi avait apprécié de tenir le bar dans le fourgon l'année dernière.
1: Des soirées particulièrement dansantes dans l'agglomération d'Épernay. Je garde une touche sympathique pour tous les danseurs, notamment les petits couples qui se formaient sur les pistes de danse.
0: Les guinguettes mobiles sont de retour par chez nous les 8 et 9 mai dans le Cézannais à Soulières et Clamange et le 7 mai à Montmelon près d'Épernay. Retrouvez tous les détails de la programmation sur la page Facebook Guinguettes Mobiles Grand Est pour passer une belle soirée dansante et conviviale en milieu rural sans avoir à se déplacer.
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0: Un piano, une voix, une langue qui chante. Via con Dio, Paolo Conte.

0: votre après-midi en musique avec votre radio ici Champagne-Ardenne. Paolo Conte, Via Condio.
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0: Si l'envie de danser vous titille, c'est normal. Zouk Machine débarque avec Madonna juste après le finaliste de la Starac 2025, Julien Lib, autrement.

0: Christy Champagne-Ardenne, Message in the Bottle, The Police. À suivre à l'écoute de votre radio locale, le prochain point sur l'actualité dans 10 minutes. Et puis d'ici là, votre après-midi en musique se poursuit toujours avec vos chansons préférées. Libertine, The Girl Is Mine, Mylène Farmer et Michael Jackson. Et puis en nouveauté, que vous aimez déjà, à l'imparfaite, c'est Amir. Très bel après-midi jusqu'à 19h.
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0: The Girl Is Mine, Michael Jackson, Paul McCartney, à l'écoute de votre radio, ici Champagne-Ardenne.
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0: À l'écoute de votre après-midi en musique, il est 16h. Un nouveau point sur l'actualité, Benjamin Mathieu.
2: 5 participants à la free party interdite dans le Cher en urgence absolue après avoir consommé de la drogue. Le ministre de l'Intérieur, Laurent Nunez, est sur place près de Bourges, là où se déroule une fête techno illégale en présence d'au moins 17 000 fêtards. Tous ceux qui sortent de ce rassemblement seront verbalisés, assure-t-il, alors qu'un deuxième engin explosif a été découvert sur le site militaire utilisé par les fêtards. La polémique autour des super profits de Total Energy continue. Sébastien Le Cornu invite le pétrolier français à faire un nouveau geste pour les consommateurs avec un plafonnement généreux des prix des carburants à la pompe. Le ministre de l'économie, Roland Lescure, va lui recevoir les distributeurs de carburant demain à Bercy. Le trafic ferroviaire reprend en gare de Lyon à Paris après 3 jours d'interruption pour travaux, une opération hors norme de remplacement de 2 postes d'aiguillage qui ont nécessité l'intervention de 500 techniciens ferroviaires de SNCF Réseau. 2 migrantes soudanaises qui tentaient de rejoindre l'Angleterre sont mortes ce matin au large de Neufchâtel-Ardelot dans le Pas-de-Calais. Elles se trouvaient à bord d'un bateau avec 60 autres personnes. C'est le 3e drame de ce type dans la région en un peu plus d'un mois. En sport, une belle après-midi de rugby avec la victoire de Montpellier 18-12 face aux Gallois de Newport Dragons en demi-finale de Challenge Cup. Et puis le match va débuter dans quelques secondes. Bordeaux-Bègle qui va tenter de retrouver la finale de Coupe des Champions. L'UBB reçoit BAF à 16h à Chamond-Delmas.
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0: Le temps de ce dimanche 3 mai, on se disait que le dicton avait pris de l'avant ces dernières semaines. On ne va pas faire ce qui nous plaît en ce début de mai, mais plutôt ne pas nous découvrir d'un fil, même si c'est plus avril. Il fait gris, il fait frais, il pleut aujourd'hui, des averses passagères, éparses, qui deviennent orageuses, nous dit Météo France en fin d'après-midi, avec des températures comprises globalement sur notre région de Champagne-Ardenne entre 17 et 19 degrés. Demain, après-demain, même punition si j'ose dire. Il fera à nouveau gris et humide sur notre région. Il faudra attendre jeudi et vendredi pour retrouver quelques rayons de soleil.
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0: Il l'appelle de son saxo, Gabi. Oh Gabi, mais quel plaisir de passer l'après-midi en musique avec Alain Bachung à l'écoute d'ici Champagne-Ardenne.

0: Chung, Gabi au Gabi.
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0: Quand le soleil n'est pas de la partie, alors remarquez qu'on a été gâtés ces derniers temps, eh bien votre radio ici Champagne Ardenne vous réchauffe le cœur avec cette rencontre avec un des fans des Rouges et Blancs à l'optimisme qui vous requinque. Charles nous écoute depuis Varmerieville et partage avec nous ses petits bonheurs d'ici quelques minutes. Et puis d'ici là, musique, musique et toujours plus de musique avec vos chansons préférées. Soyez les bienvenus si vous nous rejoignez.
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0: Et vous chantez, même si c'est du yaourt, avec Mike and the Mechanics and Over My Shoulder. Et tout de suite, cette voix, Auria, en nouveauté ici, soirée mondaine.

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1: Ici Champagne-Ardenne, Over My Shoulder, Mike and the Mechanics. 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
2: Salut, c'est Charles de Varmerivill et je suis dans les petits bonheurs ici Champagne-Ardenne. Je sais que je suis champenois parce que je supporte le Stade de Reims depuis tout petit. Mon petit bonheur au quotidien, je dirais que c'est partager de bons moments en famille et entre amis. Passer du temps avec ceux qu'on aime, passer du temps avec ceux qui nous divertissent et qui nous font un peu oublier les petits soucis du quotidien.
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2: Il est où le bonheur ? Bah, je dirais tout simplement qu'il est dans les choses simples de la vie. Je dirais que le dernier bonheur, c'est sortir avec des amis, boire un verre, rigoler, échanger sur nos journées et échanger sur nos futurs projets, nos futurs événements, comme je travaille dans le milieu de l'événementiel.
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2: Mon dessin animé préféré lorsque j'étais enfant, je dirais que c'est foot de rue parce que j'ai toujours aimé le foot et c'est vrai que c'est vraiment le dessin animé à mon époque qui parlait foot et c'est le dessin animé que j'adorais quand j'étais petit. Si j'avais une baguette magique, je pense que j'aiderais toutes les personnes dans le besoin le plus possible. Je sais qu'on a un projet, nous, avec ma société de production qui aide les enfants malades et les enfants de l'association Roseau où on réalise des rêves d'enfants malades. Donc je pense que je continuerai à aider les personnes qui le méritent. Une musique pour faire la fête. Quand j'entends Fruit From Desire, je trouve que c'est vachement énergique, vachement dansant. Je trouve que le rythme de la musique incite en fait à faire la fête et incite à sourire, à danser, à passer un bon moment, quoi. C'est vrai qu'en ce moment, j'aimerais bien l'entendre un peu plus souvent pour des célébrations, notamment dans le football avec le Stade de Reims. Mais on va dire qu'on va attendre la Coupe du Monde cet été et qu'on espère l'entendre suffisamment cet été avec l'équipe de France. Mon expression favorite, je dirais que c'est crois en toi, crois en tes rêves, ne te pose pas de limite et la seule limite c'est toi-même. J'essaye de me l'appliquer le plus souvent possible. Je me fixe à peu près jamais de limite ou en tout cas le moins possible et j'essaie de croire le plus possible en mes rêves, c'est-à-dire viser toujours plus loin et essayer de réaliser le plus de choses possible dans mon quotidien.

0: nos limites et croire en ses rêves. Mais on garde ça comme cadeau, Charles, merci.
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0: Cool and the Gang pour continuer d'ensoleiller ce dimanche tout grisouillou. Et puis Véronique Sanson est amoureuse et le chante.
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0: Ah, ça rigole pas quand elle est amoureuse, Véronique Sanson. Justement, peut-on rire de tout? Parfois, il n'y a rien de drôle, et c'est quand même le fou rire, la journée mondiale du rire. En tout cas, c'est aujourd'hui, alors préparez vos abdos. Fred Ballard met l'humour en tube dans 10 minutes. Et puis, plus que deux mois avant son passage en France pour son concert à guichet fermé au Stade de France. Dans quelques instants, Bruno Mars, I Just Might. 3 nuits par semaine ensuite, c'est Indochine à l'écoute d'ici Champagne-Ardenne et de vos chansons préférées jusqu'à 19h.
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0: fois par semaine, ici Champagne-Ardenne, Indochine. Et à 16h30, ici Express, votre rendez-vous pour des bons plans pour cette semaine. Mélange des genres sur scène. Les étudiants en troisième année des arts du spectacle vivant de l'URCA, l'université de Reims-Champagne-Ardenne, ont développé un projet culturel et vous invitent à ce cabaret Queeriocity. Entre autres genres de numéros, magie, numéros aériens, musique et drague, un peu comme dans Drag Race France, Liam est un des organisateurs.
1: Moi, dans mon entourage, il y en a qui vont voir de l'aérien, mais pas forcément du drag. Donc là, on les force pas, mais on leur permet en fait de découvrir et pas de se confronter seulement à du drag. C'est-à-dire que s'ils se rendent compte qu'ils aiment pas, même si on souhaite qu'ils découvrent, qu'ils adorent ces performances, et ben ils puissent se rattraper sur le magicien, qu'ils puissent se rattraper avec notre artiste aérienne, avec la musique. C'est qu'il y ait toujours en fait une façon d'apprécier le spectacle.
0: Le cabaret Queeriocity, c'est ce jeudi soir sous le chapiteau du Temps des Cerises, parking de l'Hippodrome à Reims. L'entrée, c'est 5 à 10 euros. Restauration et buvette sur place.
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0: Solidarité, on se serre les coudes avec cette invitation à l'altruisme. Ici Champagne-Ardenne, Michel Berger, chantez pour ceux qui sont loin de chez eux, à l'écoute de votre radio. Ici Champagne-Ardenne.

0: 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Il nous tire les larmes, Lewis Capaldi, wish you the best. Et après les larmes, le rire et même le fou rire. En cette journée mondiale du rire, The World Laughter Day pour les anglophones. Jour préféré évidemment de Fred Ballard. Alors elle a décidé de nous rappeler dans l'humour en tube que le plus drôle dans le rire, eh ben, c'était le fou rire justement.
1: Moi j'ai été assez malade quand j'étais petit.
2: Ça fait rire tout le monde quand tu dis que t'étais malade petit.
1: Je sais. Il y a un...
3: Oui, c'est magique. Hein. C'est toujours quand on s'y attend le moins que le fou rire surgit, de préférence quand il n'y a rien de drôle, à voir quand tout est tragique, ça part d'un coup, ça ne prévient pas, et c'est encore plus drôle quand c'est en direct à la télé.
1: J'ai été opéré des deux bras. Attends.
3: Voilà, bah, il suffit de l'histoire terrible d'un enfant opéré des deux bras pour que le fou rire déboule et ravage tout sur son passage. Un Claude Sérillon, un Michel Boujna et des millions de téléspectateurs en larmes. Et parfois, il n'y a même pas d'élément déclencheur au fou rire. Jean-Luc Reichmann le sait.
4: Vous êtes moniteur d'auto-école.
5: Ouais.
4: Ça fait longtemps.
5: Ouais.
6: Il a un rire extraordinaire. Hein,
3: on est sur du très très lourd, hein, quand le rire est une vanne à lui tout seul, forcément, le fou rire devient général et dangereux aussi, hein, parce qu'avec ce moniteur d'auto-école-là, on peut mourir de rire sur une 4 voix.
0: Et si vous nous écoutez sur une 4 voix, bonne route, sans rire et sans blague.
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0: Balade reggae, balade pop, UB40 dans un instant, Homely Girl et le duo Andrea Bocelli, Hélène Segarra, Vivo per lei.
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0: Vivo per lei, Andrea Bocelli, Hélène Segarra. Tous les dimanches, les samedis, votre après-midi en musique, c'est à jusqu'à 19h. La chance, avec un prochain point sur l'actualité de ce dimanche 3 mai dans quelques minutes. Et avant ça, Ben Hamar, il passera à la foire de Châlons-en-Champagne le 30 août. Tout de suite, on écoute son dernier titre, quoi qu'on en dise. Et puis la voix de Bonnie Tyler, It's a Heartache. Bon dimanche, à l'écoute de votre radio ici.
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0: It's a Heartache, Bonnie Tyler, à l'écoute d'ici Champagne Ardenne.
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0: Très bon début de soirée à l'écoute de votre radio, ici Champagne Ardenne. Il est 17h. Un nouveau point sur l'actualité, Benjamin Mathieu.
2: La free party géante organisée sur un terrain militaire près de Bourges touche à sa fin. La plupart des fêtards présents depuis 3 jours sont en train de quitter les lieux. 600 verbalisations ont déjà été dressées, mais le ministre de l'Intérieur, qui est présent sur place, garantit que tous ceux qui sortent de ces technivals seront verbalisés. Laurent Nunez, qui se dit également déterminé à faire adopter la proposition de loi qui prévoit de durcir la pénalisation de ces événements non déclarés. Une marche blanche organisée cet après-midi à Grenoble, en Isère, après la mort par arme à feu de 3 personnes en l'espace d'une semaine dans la ville. 200 personnes réunies pour dire stop à la violence. Il ne faut pas banaliser, ne pas oublier, dit notamment Amandine Demort, la maire des Chirolles, une commune limitrophe. Alors que les cours du baril de pétrole atteignent des sommets en raison de la crise au Moyen-Orient, Sébastien Lecornu remet un coup de pression sur Total Energy, le géant pétrolier français qui a vu son bénéfice net bondir de 51% en début d'année. Le Premier ministre encourage Total Energy à un plafonnement généreux des prix à la pompe dans une interview ce matin. En cette fin de week-end prolongée, circulation difficile selon Bison Futé. Dans tout le quart nord-ouest, c'est orange dans le sens de retour, de la Bretagne au nord et jusqu'à Paris. À un an de la prochaine présidentielle, le casting se met peu à peu en place. Jean-Luc Mélenchon est l'invité du journal de 20h de TF1 ce soir. L'insoumis qui devrait très probablement officialiser sa candidature. Les élus de la France insoumise qui étaient réunis cet après-midi pour désigner leur candidat. Un peu plus tôt dans l'après-midi, on a appris que François Bayrou ne sera lui pas candidat. L'ancien Premier ministre veut néanmoins que son parti, le Modem, compte peser dans le débat. En sport, du très beau spectacle en rugby, au stade Atlantique de Bordeaux pour la demi-finale de Champions Cup. Bordeaux-Bègles qui reçoit les Anglais de Bath. Déjà 5 essais dans ce match très ouvert, c'est la mi-temps. Et l'UBB mène 24-12. Et puis un petit peu plus tôt, cet après-midi, Montpellier s'est qualifié pour la finale de Challenge Cup en battant Newport Dragons. 18-12.
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0: Les prévisions de Météo France pour ce dimanche 3 mai, après quelques semaines de grand soleil, c'est le retour de la grisaille, de la fraîcheur. Le ciel est bien gris aujourd'hui. Météo France a prévu des pluies éparses tout au long de la journée, sur la Marne, sur les Ardennes. Quelques coups de tonnerre possibles en cette fin d'après-midi, peut-être cette nuit également sur les Ardennes, avec des températures qui sont 1 degré en dessous des normales de saison. Elles n'excéderont pas aujourd'hui 17 à 19 degrés de Reims à Épernay, en passant par Sainte-Ménéhould ou encore Charleville-Mézières. Une grisaille qui se prolonge demain et même mardi. Cette nuit, il fera entre 8 à 11 degrés du nord au sud de notre région et demain, elles n'excéderont pas 19 degrés.
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0: Philippe Lafontaine pour vos vocalises. Bon dimanche après-midi en musique avec Cœur de Loup.

0: Cœur de loup, Philippe Lafontaine.
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0: Et bienvenue à vous qui nous rejoignez à l'écoute de votre radio ici Champagne Ardenne, dans le jardin, en voiture, en train de bricoler. Vous vaquez à vos occupations grâce à votre après-midi en musique jusqu'à 19h avec toutes vos chansons préférées. On est dimanche, je vous propose un truc sympa. Et si vous finissiez votre week-end demain, lundi, avec un atelier super tendance, le yoga du visage. Ça se passe dans la Cité des Sacres. Détail à suivre dans une vingtaine de minutes. Allez, bon dimanche quand même.
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0: Ça c'est pour vous et notre technicien Aurélien qui l'adore, Taylor Swift et Hoplite, c'est nouveau. Et puis un piano, une folie douce, Jacques Higelin est tombé du ciel.

Jacques Higelin qui rejoignait d'autres cieux en avril 2018, il y a 8 ans déjà, tombé du ciel. On aime le 4e et le 7e art quand ils s'entremêlent dans nos salles de cinéma champardonnaises. Elle a révolutionné le monde de la musique, lui a révolutionné le monde du cinéma. Elle a reçu 2 Oscars pour ses chansons dans les films Mourir peut attendre, un James Bond, et Barbie, lui en tant que meilleur réalisateur du Titanic. Billie Eilish et James Cameron viennent de collaborer sur un même projet pour la projection d'un film qui va vous secouer.

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1: Duh.
2: See the scrapes on my hands?
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2: 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I want to feel like it's me and them.
1: La chanteuse de Bad Guy était de passage à Paris en juin dernier pour deux dates françaises à l'occasion de son Hit Me Hard and Soft Tour, une tournée mondiale que la chanteuse, auteure, compositrice a co-filmée avec James Cameron, le réalisateur d'Avatar ou encore d'Alien. Donc, les deux artistes multi-récompensés ont utilisé des techniques de pointe pour filmer les concerts de la star américaine et leurs coulisses, vous les entendiez en anglais donc, et vous invite à les vivre en anglais mais aussi en 3D, comme si vous y étiez.
3: We're gonna have to play some games, but we'll make it look great.
2: How hard would it be to get a camera on the inside of this box screen?
3: We want to do it.
2: Okay, good.
1: Et bien sûr, c'est sous-titré. Ce film, c'est une expérience one shot, enfin plutôt two shots en deux coups, avec deux dates seulement pour aller le voir dans trois cinémas champardonnais. C'est jeudi 7 et dimanche 10 mai. Si vous êtes fan de musique et d'expériences un peu fortes, Hit Me Hard and Soft Tour, le concert de Billie Eilish filmé pour être vu en 3D par Billie elle-même et James Cameron. Direction le CGR de Châlons-en-Champagne, le Multiplex Métropolis de Charleville-Mézières ou le Pâté Tillois à Reims, le jeudi 7 mai avec une séance de rattrapage, le dimanche 10 mai à Reims. Autre ambiance, vous avez été plus d'un million en une semaine, plus d'un million, trois même, à aller voir le biopic sur le King of Pop. Michael est bien sûr toujours dans nos salles champardonnaises. 13 séances au Pâté Tillois aujourd'hui, pas moins de 10 demain et après-demain, en VO ou en VF au choix.
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1: Rock et pop-rock, Claudio Capeo, et qu'est-ce qu'il me restera? Eh bien, il restera des visages noirs et blancs comme avec Kiss, I was made for loving you.

0: restera. Dans le cadre du festival Foire en scène le 2 septembre, Claudio Capeo, qu'est-ce qu'il me restera ?
1: Lui, il lui reste toujours un voyage dans le temps sous le coude. Stéphane Bern essuie les larmes d'un empereur dans une quinzaine de minutes. Votre après-midi en musique jusqu'à 19h avec dans un instant Desiree, You Gotta Be, et la dernière chanson du monde de Florent Pagny sur votre radio ici Champagne-Ardenne.
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0: La dernière chanson du monde, les 8 et 9 novembre, il y aura du monde autour de la Reims Arena. Florent Pagny pour deux dates dans la Cité des Sacres. 5h30 à l'écoute de votre radio, ici Champagne-Ardenne, ici Express. Vos bons plans pour ce week-end et la semaine à venir. Sculpter, raffermir et rajeunir son visage sans recours aux produits ni à la chirurgie esthétique. C'est ce que vous propose Aurélie Paget dans le cadre du mois du Japon à Reims avec un atelier de yoga du visage.
1: En fait, c'est vraiment pour détendre le visage et travailler musculairement au niveau du visage, renforcer les muscles du visage. Donc il y a une action pour le côté anti-âge. Et après, avec certains mouvements aussi du yoga du visage, on peut justement venir resculpter tout ce qui va être ovale, travailler le double menton aussi.
0: Le yoga du visage ce lundi 4 mai, demain donc de 18h30 à 20h. Tous les renseignements sont à obtenir en tapant Reims Rayonnement International dans un moteur de recherche. Et vous avez tout le programme précis.
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0: Les guitares sonnent, on chante ensemble avec She Drives Me Crazy. Fine Young Cannibals à l'écoute de Ici Champagne-Ardenne.

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1: Les filles, les meufs, Marguerite à l'écoute d'ici. Tous les jours de la semaine à l'écoute d'ici matin, juste avant les infos de 8h, Stéphane Bern, son voyage dans le temps, avec le meilleur moment de ses histoires, le week-end. Là, tout de suite, on voyage au temps du Saint-Empire, au XVIe siècle.
2: Même les empereurs ont le droit de craquer. Et pas juste en privé, non, en pleine cérémonie officielle. C'est l'histoire de l'abdication de Charles Quint. Bruxelles, 25 octobre 1555. La grande salle du palais de Coudenberg est pleine à craquer. Duc, prince, ambassadeur, tout le gratin du Saint-Empire. Soudain, le silence. Charles Quint entre, vêtu de noir. Il avance à petits pas, s'appuyant sur une canne, le visage tiré par la fatigue et la douleur. La goutte lui ronge les pieds. Les hémorroïdes font leur œuvre aussi. L'homme est usé, plié, mais toujours empereur. Pour quelques minutes encore. Il prend la parole, longuement. Il déroule sa vie comme un vieux général fatigué. Ses guerres, ses erreurs, son foi, son destin. Une sorte de version vocale de la future page Wikipédia. Puis il annonce son abdication. Et là, soudain, il s'effondre. Pas juste symboliquement, non, non. Il tombe littéralement sur le fauteuil. Et il pleure. Des vraies larmes, une fontaine. Dans la salle, c'est la stupeur. Certains fondent en larmes aussi. Même les durs à cuire sont secoués. Mais attention, Charles Quint n'est pas un amateur. C'est un as de la scène, un roi du grand numéro. Il en rajoute, il enrobe. Bref, en réalité, plus de pleurs que de mal. En se montrant fragile, il ne quitte pas le pouvoir. Il le sacralise. Il se fait martyr. À ce stade, c'est plus une abdication. C'est un final d'opéra. Alors si demain, vous quittez votre entreprise, vous savez ce qu'il vous reste à faire pour marquer les esprits. Laissez vos émotions vous envahir ou à défaut, préparez votre petit effet en vous munissant au préalable d'un oignon.
1: Oui, mais alors vous, Stéphane, interdit de pleurer et de nous quitter. Je vous dis à demain avec Yannick Cusy et Margot Turgy dans Ici Matin, juste avant les infos de 8h.
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1: Et non, ce n'est pas une reprise, mais bien une chanson originale de Gilbert Montagnier, The Fool. Puis Coldplay arrive avec A Sky Full of Stars.

0: A Sky Full of Stars, Coldplay. Quelques pas de danse juste avant un nouveau point sur l'actualité de ce dimanche avec Rose Lorenz et Africa. Et puis on se régale d'écouter cette collaboration entre deux stars de la chanson française, Francis Cabrel, Pascal Obispo. Oui, avec ce joli titre, Il faudrait que pleuve l'amour. À l'écoute de votre radio, ici Champagne-Ardenne.
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0: Ici Champagne-Ardenne, il faudrait que pleuve l'amour. Pascal Obispo et Francis Cabrel.
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0: La soirée commence avec Ici Champagne-Ardenne, soyez les bienvenus, il est 18h. Les infos, Benjamin Mathieu.
2: Après la polémique sur les marges des distributeurs de carburant dans le contexte de la guerre au Moyen-Orient, le ministre de l'économie Roland Lescure les reçoit justement demain à Bercy. Un échange est aussi prévu un peu plus tard dans la semaine avec les compagnies aériennes. Ce matin, le Premier ministre Sébastien Lecornu a encouragé Total Energy à un plafonnement généreux des prix à la pompe. La fête est finie à Bourges. La plupart des fêtards présents depuis 3 jours sont en train de quitter les lieux. La visite surprise du ministre de l'Intérieur sur ce site militaire où se déroulait un technival a mis la pression sur les organisateurs. Laurent Nunez qui a assuré que tous ceux qui sortent de ce rassemblement illégal seront verbalisés. Le bateau du marin pêcheur breton, porté disparu depuis mercredi au large d'Audierne dans le Finistère, a été localisé. Des débris et sa balise ont été retrouvés au nord de l'Espagne. Les opérations de recherche sont toujours en cours. Le chantier de la décennie à la gare de Lyon à Paris, la SNCF qui a remplacé 2 postes d'aiguillage, une opération hors norme qui a nécessité 500 techniciens et 3 jours d'interruption de la circulation. Les trains qui sont de retour dans la gare de Lyon depuis ce midi. L'enquête aux États-Unis après la tentative d'intrusion lors d'un gala présidé par Donald Trump à Washington le week-end dernier, cette enquête qui continue. La justice américaine affirme aujourd'hui que l'homme avait clairement l'intention de tuer quiconque se trouverait sur son chemin pour tuer le président de la République. 2 migrants soudanaises qui tentaient de rejoindre l'Angleterre sont mortes ce matin au large de Neufchâtel Haradenau dans le Pas-de-Calais et se trouvaient à bord d'un bateau avec 60 autres personnes qui tentaient la traversée. En sport, en Ligue 1, Lille avait une bonne opportunité d'accrocher le podium du championnat, occasion ratée avec son nul face au Havre. 1-1, ce qui laisse le champ libre à Lyon et Rennes qui s'affrontent ce soir. Et puis en rugby, un match relevé et serré, mais ça passe pour Bordeaux en demi-finale de Champions Cup. Bordeaux-Bègles qui recevait les Anglais de Bath et qui mène 36-19. Il reste 1 minute à jouer.
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0: Le temps de ce dimanche 3 mai, on se disait que le dicton avait pris de l'avance ces dernières semaines. On ne va pas faire ce qui nous plaît en ce début de mai, mais plutôt ne pas nous découvrir d'un fil, même si c'est plus avril. Il fait gris, il fait frais, il pleut aujourd'hui, des averses passagères, éparses, qui deviennent orageuses, nous dit Météo France en fin d'après-midi, avec des températures comprises globalement sur notre région de Champagne-Ardenne entre 17 et 19 degrés. Demain, après-demain, même punition si j'ose dire. Il fera à nouveau gris et humide sur notre région. Il faudra attendre jeudi et vendredi pour retrouver quelques rayons de soleil.
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0: Avec cette hymne à la paix en hommage à la résilience de Nelson Mandela, Asibonanga, Johnny Clegg et Savuka.

0: Tanga.
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2: Je suis ravie de vous retrouver cet après-midi jusqu'à 19h. Toutes vos chansons préférées donc et votre après-midi en musique. Nous allons parler d'une légende ardennaise, un monstre. Attention, si vous n'êtes pas sage, il risque de vous manger. Tous les détails à suivre dans l'histoire de la semaine de Nicolas Schmitt. Votre après-midi en musique, c'est jusqu'à 19h tous les samedis et dimanches.
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2: Jamais de silence radio, sauf quand il est avec Gauvin Serre. Et puis juste après, c'est The Kogies, Everybody's Got to Learn Sometime.

0: cette jolie balade des corgis à l'écoute d'ici Champagne-Ardenne. Everybody's got to learn sometime. L'histoire de la semaine nous plonge au cœur des légendes ardennaises qui étaient mises à l'honneur ce week-end aux Hautes Rivières à l'occasion de l'exposition fantastique. Et cette légende, c'est celle du Mawot.
1: Une légende comme on les aime, vous allez voir. C'est l'organisateur qui va nous la raconter, Quentin Collin, que l'on connaît aussi sous le nom de Quentin...
2: Moi je sais, la barre du fer.
1: Alors non, on le connaît aussi sous le nom de Quentin, l'art de fer. Et pour une bonne et simple raison.
3: Je fais des sculptures, des squelettes de dinosaures taille assez conséquente, 1m60 et 3 mètres de long. C'est des pièces qui représentent à peu près 600 heures de travail à l'atelier.
1: D'ailleurs, si vous en voulez, dans votre jardin ou devant votre porte, eh bien, il les vend entre 15 et 25 000 euros. Avis aux amateurs. Mais ce n'est pas le sujet là qui nous intéresse. Non, c'est ce fameux Mawot que l'on verra aussi en sculpture ce week-end. Et Quentin...
2: La barre du fer.
1: Non, l'art de fer. Il la connaît, lui, la terrible légende du Mawot.
3: Le Mawot, en fait, c'est un gros lézard qui a la taille d'un veau. C'est un lézard amphibie qui vit sous les eaux, au fond de la Meuse, entre Revin et Liège.
1: Et le Mawot, il est toujours préférable qu'on vous le décrive, plutôt que de le voir de ses propres yeux. Parce que s'il quitte le lit de la Meuse, c'est annonciateur de désolation, de mort, de sang, de guerre prochaine ou de peste. Mais il peut aussi être un allié de poids pour maman entourée d'enfants turbulents.
3: Quand les enfants sont pas gentils avec leur maman, les mères avaient une expression dans le temps qui disait « Voilà le Mawot, si tu ne te tais pas, tout de suite, tu vas te faire manger. » Il y a une menace pour que les enfants écoutent leur maman et pas se faire manger par ce gros lézard.
1: Une menace qui a encore plus de poids en patois ardennais.
4: Voilà le Mawot, si tu ne te tais né, j'y va te faire manger.
1: Est-ce que ça marchait alors?
3: Je sais pas, on m'a jamais dit ça. Je pense que ça devait marcher parce que se faire manger par un gros lézard, faut être bête pour pas écouter sa mère.
1: Donc on l'écoute, eh oui. La sculpture métallique du Mawot par l'artiste belge Massimo Maui, eh bien vous pourrez la voir ce week-end dans le village des Hautes-Rivières et ainsi vous imprégner davantage de cette légende que vous connaissez dorénavant.
0: Oulala, le gros lézard, le Mawot, gentil le lézard, on va juste se taire et écouter de la musique, juste de la bonne musique le lézard.
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0: Stilto, faut que tu m'aimes et Harry Nilsson's Without You, il est peut-être amoureux le lézard, on sait pas, le Mawot, la légende ne le dit pas.

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1: Stilto avec ici Champagne Ardenne, faut que tu m'aimes. On s'est trompé. Dans 15 minutes, dans les coulisses télé, des agriculteurs dénoncent un système violent à leur égard dans une enquête de fond. Détail à suivre donc dans une quinzaine de minutes. Votre après-midi se passe en musique sur votre radio, ici Champagne Ardenne avec vos chansons préférées. If You Leave Me Now, Chicago et Christophe Maé, cet air entêtant. La lune, elle était pleine hier soir, vous l'avez vu? Merci pour votre fidélité. 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

0: Champagne Ardenne, la lune, Christophe Maé. Ici Express à 18h30, vos bons plans pour cette semaine ici en Champagne-Ardenne. Mélange des genres sur scène. À l'université de Reims-Champagne-Ardenne, les étudiants en troisième année des arts du spectacle vivant ont préparé pour vous un projet culturel. Ils vous invitent au cabaret qu'ils ont nommé Curiosity, avec tout plein de numéros. Liam est l'un des organisateurs.
1: Alors, étonnamment, toute la promotion était d'accord pour faire un cabaret. Et c'est venu assez naturellement parce que c'est un format qui permet d'avoir des numéros. Et le format numéro permet d'avoir de l'aérien, de la musique, du drag, de la magie.
0: Du drag, un petit peu comme dans Drag Race France. Le cabaret Curiosity, c'est ce jeudi soir sous le chapiteau du Temps des Cerises.
1: Moi, dans mon entourage, il y en a qui vont voir de l'aérien, mais pas forcément du drag. Donc là, on les force pas, mais on leur permet en fait de découvrir et pas de se confronter seulement à du drag. C'est-à-dire que s'ils se rendent compte qu'ils aiment pas, même si on souhaite qu'ils découvrent, qu'ils adorent ces performances, eh ben, ils puissent se rattraper sur le magicien, qu'ils puissent se rattraper avec notre artiste aérienne, avec la musique. C'est qu'il y ait toujours en fait une façon d'apprécier le spectacle.
0: Sur le parking de l'Hippodrome à Reims, sur le chapiteau du Temps des Cerises, Curiosity, le cabaret, ce jeudi soir, c'est entre 5 et 10 euros l'entrée.
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0: Music and Lights, un délice d'imagination.

0: sur le Polnareff Radio. On retrouve Patrice Gascoin avec ses coulisses télé. Et aujourd'hui, Patrice, vous avez retenu l'enquête de ce soir dans Le Monde en Face sur France 5. Une enquête qui plonge au cœur de notre agriculture.
1: Ce fut d'abord une longue enquête publiée dans le journal Le Monde, puis un livre couronné du prix Albert Londres.
2: C'est compliqué de dire on s'est trompé, mais moi il m'a fallu beaucoup de temps à accepter que je m'étais trompé, que l'agriculture auquel j'avais cru pendant des années, c'était pas une agriculture qui allait nourrir la France, c'était pas une agriculture qui allait faire vivre ses paysans.
1: Extrait de Violence dans les champs, l'enquête édifiante à découvrir ce soir sur France 5. Elle est signée Nicolas Legendre et Magali Serre. Nicolas Legendre, lui-même fils de paysan, a enquêté durant 7 ans sur notre agriculture. Dans ce que vous allez voir ce soir, il réunit les témoignages d'agriculteurs, d'éleveurs, de décideurs du monde agricole. Tous dénoncent, malgré la pression, voire les menaces, un système économique, le système productiviste qui perdure depuis des décennies grâce à la violence. Une violence à l'égard des paysans eux-mêmes, mais aussi à l'égard de l'environnement et même des institutions. C'est magistralement raconté et démontré par cette enquête. Mais j'ai voulu savoir si ça avait été plus compliqué de mener l'enquête pour la télé que pour la presse écrite. Écoutez la réponse de Nicolas Legendre.
3: Le travail d'enquête avec une caméra sur ces sujets est plus difficile parce qu'il faut faire parler les gens devant la caméra, que c'est un exercice qui peut être stressant pour certaines personnes. Et là où, pour moi, c'était facile de faire témoigner des gens, enfin facile entre guillemets, pour mon livre parce que c'était des interviews par téléphone ou de visu, mais j'étais simplement avec mon carnet et mon crayon. L'anonymat a été plus facile également à assurer. Avec une caméra, c'est tout de suite autre chose. Il a fallu convaincre certaines personnes de témoigner face caméra. Beaucoup n'ont pas souhaité témoigner et de fait, ils ne sont pas dans le film. Il a fallu aussi convaincre d'autres, dans certains cas, de ne pas témoigner de façon anonyme, même si finalement la plupart, la grande majorité de nos interlocuteurs, interlocutrices ont accepté d'emblée. Nous, on prévoyait un possible anonymat, mais finalement, on n'y a pas eu recours parce que nos témoins ont accepté de témoigner à visage découvert face caméra. Mais beaucoup d'autres, en fait, ont refusé par peur, principalement des représailles, en fait.
1: Nicolas Legendre, réalisateur de cette investigation, salué et primé. Violence dans les champs ce soir sur France 5. Quant à nous, on se retrouve sans violence, en douceur, demain avec de nouvelles coulisses télé.
0: En douceur, c'est parfait. À demain, Patrice.
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0: Étienne Dao, Le Grand Sommeil, elle sera bien réveillée le 20 novembre au Capitole de Châlons en Champagne, la gagnante de la Starac 2024, Marine, avec Escroc.

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1: En nouveauté sur votre radio, ici Champagne-Ardenne, Escroc, Marine. Votre après-midi en musique est presque fini, mais la musique prend une ambiance 100% années 80 après les infos de 19h dans moins de 10 minutes avec Laurent Petit-Guillaume. J'ai oublié de vivre, c'est pas moi qui le dis, hein, c'est Johnny Hallyday qui le chante. Et puis eux chantent Long Train Running, les Doobie Brothers à l'écoute d'ici Champagne-Ardenne.
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0: The Doobie Brothers, ici Champagne Ardenne, Long Train Running.
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0: Belle soirée avec Laurent Petit-Guillaume et 100% années 80 dans un instant, il est 19h. Un nouveau point sur l'actu, Benjamin Mathieu.
2: La teuf est finie dans le Cher après 3 jours au son de la techno dans une zone militaire considérée comme dangereuse par les autorités. Alors que la free party géante organisée près de Bourges touche à sa fin, Laurent Nunez, le ministre de l'Intérieur, hausse le ton, venu se rendre compte sur place de l'ampleur de ce technival illégal qui a rassemblé près de 20 000 personnes. Le ministre se dit convaincu par le projet de loi en cours de discussion durcissant les sanctions.
3: Ça ne fait que me renforcer dans la conviction qui est la mienne de continuer à porter un projet de loi qui s'appelle Riposte et qui comporte, ce qu'évidemment les organisateurs avaient bien identifié, une partie consacrée aux rave parties. Organiser une rave party maintenant, ce sera un délit puni de 2 ans d'emprisonnement, de 30 000 euros d'amende. Ça veut dire que quand on identifie les organisateurs, on commence par passer par la case garde à vue. Et puis ensuite, il peut y avoir une condamnation délictuelle. Et puis surtout, ce que nous allons proposer, c'est que les participants aux rave parties, dès lors qu'ils ont été informés du caractère illégal de ce rassemblement musical. Et donc dans ce cas-là, ce sera un délit aussi pour les participants et nous pourrons appliquer l'amende forfaitaire délictuelle à hauteur de 300 euros.
2: Un rassemblement contre le racisme et la violence envers les élus cet après-midi à Rennes à l'appel de Régine Comocoli, élue insoumise qui depuis les dernières élections en mars et son entrée au conseil municipal de Rennes est victime de messages haineux, de courriers racistes. Il y avait 200 personnes. C'était l'une de ces rares apparitions publiques de l'élu qui vit recluse depuis mars dernier, Justine Leblanc.
4: Désormais, Régine Comocoli mène une vie cachée. La semaine dernière encore, sa voiture a été cambriolée sur son parking. Elle n'ose même plus sortir au parc à côté de chez elle.
5: Je ne peux plus sortir sans mesurer tous les services de sécurité autour de moi. Je mets des lunettes, des trucs dignes d'un film, mais en fait, c'est très très angoissant.
4: Elle s'inquiète surtout pour ses 3 filles, dont Brianna, 16 ans, presque devenue résignée face à la situation.
6: Je trouve que l'humanité, elle n'a pas tant évolué que ça, donc... Ça me choque pas plus que ça. Mais je sais que je m'inquiète beaucoup plus pour ma mère. Quoi.
4: Touchée aussi de voir que plus de 200 personnes sont venues pour les soutenir.
6: On peut voir que là, il y a beaucoup de personnes. Il y a tout type de peau, il y a tout type de religion. On est tous mélangés et ça montre qu'on est capable de vivre en société, mais il faut juste qu'il y ait de la volonté. Voilà.
4: Même si dans le rassemblement, Marie-Lou, 89 ans, s'attendait à voir plus de monde.
7: J'ai l'impression que je suis dans mon enfance. Ça me fait beaucoup froid dans le dos. Il n'y a pas de prise de conscience devant tous ces multiples petits faits racistes qui se multiplient, qui s'aggravent. Et donc personne ne réagit alors qu'on est déjà dans des problèmes très très graves.
4: Des actions, des réponses, ces manifestants en attendent aussi au niveau de l'État. Ils pointent du doigt le silence du gouvernement.
2: Le reportage ici à Armorique. Jean-Luc Mélenchon est l'invité du journal de 20h de TF1 ce soir. L'insoumis qui devrait très probablement officialiser sa candidature. Les élus et les filles étaient réunis cet après-midi pour désigner leur candidat. Le suspense est assez faible. Alors que le cours du baril de pétrole atteint des sommets en raison de la crise au Moyen-Orient, Sébastien Lecornu remet un petit coup de pression sur Total Energy, le géant pétrolier français qui a vu son bénéfice net bondir de 51%. Le Premier ministre encourage Total Energy à un plafonnement généreux des prix à la pompe. Alors un contexte d'inflation particulier, les Français comptent peut-être partir moins loin et moins longtemps pendant leur congé cet été. Est-ce que cela profite au camping? On a posé la question à Nicolas Daillot, président de la Fédération nationale de l'hôtellerie de plein air.
8: Dans un premier temps, on ne le pensait pas, puisque avec la crise au Moyen-Orient, on a eu un fort ralentissement du rythme des réservations au mois de mars. Par contre, ça a repris depuis maintenant une quinzaine de jours. Et les vacances de printemps, aussi portées par une belle météo, même si ça a été assez contrasté sur le territoire, sont finalement un cru tout à fait correct. Il y a certains comportements de consommation qui ont été particulièrement saillants et qu'on va sans doute vivre au cours des prochaines semaines et même au cours du cœur de l'été si la crise continue, notamment avec beaucoup moins d'itinérance. On voit bien que les propriétaires de camping-cars ou de vannes se pose dans un endroit et bouge assez peu pour limiter au maximum, évidemment, les dépenses de carburant. On n'a pas encore de phénomène de raccourcissement de la durée des séjours. Les gens partent, mais à peu près pour une durée équivalente. Par contre, ils plébiscitent véritablement les offres, tout compris, pour pouvoir, dès le départ, connaître le budget global qu'ils vont mettre dans leur séjour de week-end, dans leur séjour de vacances un peu plus longue, de façon à limiter au maximum les dépenses surprises de dernière minute.
2: Et si vous êtes de retour de ce pont, la circulation est difficile selon Buson Futé. Dans tout le quart nord-ouest, c'est orange dans le sens des retours. Il y avait beaucoup de sport aujourd'hui et c'est une belle après-midi de rugby, notamment pour l'IBB en demi-finale de Champions Cup. Bordeaux-Bègles s'impose 38-26 face aux Anglais de Baf dans un match très relevé et spectaculaire avec 9 essais marqués. Les Bordelais qui vont donc pouvoir défendre leur titre en finale.
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0: Les prévisions de Météo France pour cette fin de journée, après ces quelques semaines de grand soleil, vous avez remarqué hein, le retour de la grisaille, de la fraîcheur, un ciel qui est resté gris aujourd'hui avec ses pluies éparses, ses averses orageuses en fin de journée, peut-être toujours c'est le cas chez vous en Champagne-Ardenne. Les températures sont au maximum à 19 degrés et demain, cette nuit en tout cas, il fera entre 8 et 11 degrés du nord au sud de notre région. Le ciel reste couvert. On se réveille demain matin à nouveau sous un banc de nuages avec des températures bien fraîches également, un peu en dessous des températures de saison. Entre 17 et 19 degrés demain lundi et toujours ces averses tout au long de la journée qui deviennent peut-être orageuses en fin de journée lundi. Donc tout de suite, il est l'heure de retrouver Laurent Petit-Guillaume, 100% années 80.
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10: Bonsoir à tous, j'espère que vous avez bien profité de ce week-end, long week-end pour certains. Vous êtes peut-être d'ailleurs sur la route de retour. Eh bien, je vous accompagne jusqu'à 20h avec, comme chaque soir, de la musique, des anecdotes, des souvenirs. Et ça commence comme ça.

0: All Night Long, c'était Lionel Richie.
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0: Ça pourrait être ma chanson préférée au monde, mais je change souvent d'avis. Contrairement à Lionel Richie, qui, lui, avait prévu d'arrêter sa carrière au sein du groupe Les Commodores en 80. Le succès mondial arrive avec ce All Night Long en 83. C'est en interprétant ce tube lors de la cérémonie de clôture des JO de Los Angeles en 84 qu'il croise celle qui deviendra sa femme, Diane Alexander. Voilà, après ce joli happy end, on enchaîne avec une chanson d'amour. Paul Young, Every Time You Go Away.
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0: Muriel Dac, c'était Tropique. Il y a un an, Muriel Dac, installée depuis quelques années dans la vallée de la Drôme, a organisé une soirée pour fêter les 40 ans de ce tube. Quelques amis belges sont venus la rejoindre, tels que Benny B et Léopold Nord. Oui, celui de C'est l'amour. Ben normal, c'est son premier mari avec qui elle a eu 3 enfants. Allez, après cette belle histoire, dans un instant, Jean-Jacques Goldman. Il suffira d'un signe.
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0: L'ambiance des années 80, ça continue sur votre radio. Ici Champagne-Ardenne, juste après ces petites infos.
1: Les prévisions de Météo France pour cette fin de journée, après ces quelques semaines de grand soleil. Vous avez remarqué, hein, le retour de la grisaille, de la fraîcheur, un ciel qui est resté gris aujourd'hui.

0: Entre 17 et 19 degrés demain lundi et toujours ces averses tout au long de la journée qui deviennent peut-être orageuses en fin de journée lundi. Donc tout de suite, il est l'heure de retrouver Laurent Petit-Guillaume, 100% années 80.
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0: Jermaine Jackson et Piazzadora, c'était When the Rain Begins to Fall.
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0: Pour la suite, j'ai choisi un groupe très énervant. Je m'explique, hein. On a tous adoré le groupe Foreigner dans les années 80, notamment grâce aux tubes comme Urgent, I Want to Know What Love Is, ou encore Waiting for a Girl Like You, qu'on va écouter dans un instant. Eh bien, figurez-vous qu'ils sont en tournée mondiale en ce moment. Ils vont passer en Allemagne, en Angleterre, en Suisse, en Belgique. Rien en France. C'est un scandale. Fallait le dénoncer aujourd'hui, c'est fait. Bon, allez, on se calme et on les écoute quand même. Foreigner.
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0: Pointer Sisters, c'était I'm So Excited. 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Dans un instant, ce sont vos choix, votre playlist qu'on va retrouver dès 20h. Mais avant cela, Lipstick Polychrome, Daniel Balavoine, arrive juste après ça.
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1: Il est 20h et qu'on est dimanche, décibel spécial avec les chansons préférées des auditrices et des auditeurs. Yes, we were born. Cessez jamais de nous surprendre. Hein. Et oui, l'un ou l'une d'entre vous s'est dit, tiens, petit dimanche soir, Patrick Hernandez, ça peut être pas mal. C'est vrai que très souvent, c'est plutôt le samedi, enfin, dans la nuit du samedi au dimanche, vers 2-3 heures du matin. Mais le dimanche soir, ça me va aussi. Vous avez donc choisi ce soir du Patrick Hernandez. Oui, Gaëtan sera avec nous tout à l'heure pour nous le présenter. Également Yvan, fan de Lara Fabian. Et puis Stéphane, qui adore Jean-Louis Aubert, surtout en live. Je vous ferai aussi découvrir la toute nouvelle chanson de Pierre Demar. Allez, Décibel, c'est parti.
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1: Merci de nous avoir choisis pour passer votre dimanche soir. Les chansons préférées des auditrices et des auditeurs, c'est tous les dimanches à 20h et jusqu'à 21h sur votre radio ici. Un décibel pendant lequel j'irai aussi explorer vos chansons préférées de Madonna et puis on ira faire un petit tour au pays du coup de vieux. Oui, vous savez, ces chansons qui ont 20 ans cette année et on se dit comment ça, c'était il y a 20 ans, mais non, pas possible. Eh bien si, les tubes de 2006 ont 20 ans en 2026. On en fera un petit tour tout à l'heure. Pour le moment, filons retrouver la première auditrice de la soirée, elle s'appelle Patricia. Bonsoir Patricia.
3: Bonsoir Émilie.
1: Bienvenue dans Décibel, chère Patricia, comment ça va?
3: Écoutez, la journée s'est bien passée, on a du soleil, donc
1: oui.
3: Ça ne peut être que bien et mieux, quoi.
1: Exactement. Mais je suis assez d'accord, en fait. Voyons les choses avec philosophie. Si déjà, on ne se prend pas des seaux d'eau sur la figure, soyons heureux. Voilà.
3: C'est vrai.
1: On va au moins se satisfaire de ça. Alors, Patricia, il faut que je vous fasse une confidence. La chanson que vous allez nous présenter ce soir, j'en avais entendu parler, mais pour une raison qui m'échappe, je ne l'avais jamais écoutée. C'est deux artistes très connus, un depuis plus longtemps que l'autre, mais ils ont fait ce duo et je l'ai écouté pour la première fois là en préparant l'émission grâce à vous. Alors Patricia, qu'est-ce qu'on va écouter?
3: Écoutez, j'ai découvert cette chanson moi, sur un album que j'avais de compilation, donc Garou et puis Charlotte Cardin, Du vent des mots.
1: Ouais.
3: Et j'ai trouvé cette chanson fraîche, sympa, et puis j'ai ressorti et je me suis dit, je vais appeler un décibel pour faire partager aux auditeurs.
1: Mais c'est une super bonne idée, Patricia, parce qu'alors, évidemment, Garou, on ne le présente plus hein, depuis Notre-Dame, 1998, etc. Voilà, c'est un garçon qu'on connaît très bien. Charlotte Cardin, bon, bah, c'est clairement la star de l'année. Je vous rappelle qu'elle a remporté la victoire de l'artiste féminine 2026 aux dernières victoires de la musique. Et on se doute bien, ils sont tous les deux Québécois. On sait que Garou, en plus, met le pied à l'étrier de plein de jeunes artistes. Mais voilà, c'est pas une chanson qui a fonctionné ici. Et c'est vrai qu'elle est tout en fraîcheur et en bonne surprise.
3: Alors, elle date de 2013, je crois, d'après ce que je voyais. 2013, cette chanson-là, 13 ans.
1: C'est ouais. Ça. Charlotte Cardin, qui avait été repérée donc tôt par ce cher Garou. Alors, on préfère qui, du coup, dans la chanson, Patricia? Plutôt équipe Garou ou équipe Charlotte Cardin?
3: Charlotte Cardin, j'aime beaucoup.
1: Ah,
3: j'aime
1: beaucoup
3: génial. Ce qu'elle fait. Et ouais, elle a une superbe voix et puis ça passe tout seul. Quoi. Ça s'écoute vraiment, c'est vraiment chouette. Ouais. Quand on l'écoute, ça nous met du baume au cœur et elle a une superbe voix. Ouais.
1: C'est vrai. Et alors, en plus, en interview, il se trouve que c'est une des personnes les plus sympathiques, drôles, ouvertes. Enfin voilà, j'ai que des bonnes choses à dire sur Charlotte Cardin. La féliciter pour son premier Accor Arena, Bercy, à Paris, c'était jeudi. Et puis pour celles et ceux qui font les festivals d'été, sachez que Charlotte Cardin sera à Wheel of Green le 7 juin au festival Sœurs Jumelles avec ici le 26 juin. Et puis ensuite Europa Vox, le Main Square, le Beauregard, le Musilac, le Montre Jazz ou encore les Nuits de Fourvière et le festival de Nîmes, la Foire au Vin d'Alsace. Elle se fait vraiment la tournée des Grands Ducs des festivals français. Vous aurez l'occasion d'aller la voir, Patricia, ou pas?
3: Pas pour l'instant, non. J'ai un festival pas loin de chez moi. Pour l'instant, elle ne passe pas. Peut-être l'année prochaine, j'espère.
1: Mais ouais.
3: Et j'irai la voir certainement. Mais en espérant qu'elle repasse d'autres duos, parce que ça fonctionne très bien. Hein. Ouais.
1: On est d'accord. Vous allez découvrir, grâce à Patricia, ce duo, Garou et Charlotte Cardin, Du vent des mots. Merci beaucoup, Patricia, d'avoir pensé à partager cette chanson avec nous. C'est trop gentil. Bonne soirée.
3: Bonne soirée.

0: quelle trouvaille. Voilà, une chanson qui a plus de 10 ans. Charlotte Cardin, invitée par Garou pour ce duo Du Vent des Mots. C'est la trouvaille de Patricia, merci à elle. Et pour la tournée d'été des festivals de Charlotte Cardin, j'ai oublié de vous donner une date très importante, le VNB Fest le 21 août, le Cabaret Vert à Charleville-Mézières le 22 août, et puis... Ça, c'est un petit peu le festival qui marque la rentrée des classes. Le Rose Festival, organisé par Big Flo et Oli à Toulouse. Charlotte Cardin partagera l'affiche avec Ino Casablanca et Macklemore le 27 août à Toulouse, donc.
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0: Gaëtan est un habitué de l'émission et il est avec nous ce soir en ligne. Salut Gaëtan.
2: Salut Émilie, tu vas bien?
0: Ça va bien et toi?
2: Ça va très bien, oui.
0: Gaëtan, tu as, comment dire, une nouvelle spécialité. Hein, là, ça fait déjà deux fois, aujourd'hui étant la deuxième, que tu nous appelles pour nous raconter tes rencontres avec les stars. J'adore ça. J'adore. La dernière fois, tu avais rencontré David Hallyday.
2: C'est ça, oui.
0: Dans les coulisses de son concert, discussion, photo, tu nous avais régalé. Alors, qui est ta star du jour, Gaëtan?
2: Eh bien, c'est plusieurs stars, parce que je suis allé voir Star 80 en concert.
0: Oh là
2: et puis après, je me suis présenté devant les portes du backstage. Et ils ont laissé rentrer ceux qui étaient accrédités. Et puis moi, j'ai demandé à la dame qui laissait rentrer si je pouvais aussi rentrer pour faire des photos. Elle m'a dit, oui, exceptionnellement, on te laisse rentrer.
0: Ah, mais ça, c'est Gaëtan. Gaëtan, tu les as au charme. Parce qu'en fait, tu arrives poliment, tu demandes gentiment. Et puis, je pense que tu n'as pas l'air d'un fou, tu sais, qui va genre se jeter sur Patrick Hernandez en disant Patrick,
2: c'est ça, oui.
0: Voilà. Et voilà, et ça passe, quoi. Mais bravo. Bravo.
2: Oui, c'est passé très bien. J'ai pu rencontrer Vivien Savage, j'ai vu Phil Barnet, Mario de Emilia Image. Christiane de Zouk Machine, qui j'ai rencontré d'autres, Patrick Hernandez, qu'on va écouter après. J'ai également rencontré plein de beaux mondes.
0: Franchement, moi, je suis impressionnée. Remarque, t'es assez jeune, t'as quel âge, toi, Gaëtan?
2: J'ai 26 ans, mais j'aime bien tous ces artistes, c'est sympa, des années 80.
0: Oui, mais je pense que t'étais le plus jeune du backstage. Ça, c'est sûr.
2: Non, j'étais pas le plus jeune.
0: Ah, c'est vrai? Ah, c'est marrant.
2: Il y en avait des un petit peu plus jeunes, oui.
0: Ouais.
2: Je crois qu'il avait 22 ou 23, c'est le plus jeune.
0: Oui, ok, donc quand même même génération. Mais je pense que ça doit faire très très plaisir aux artistes de se rendre compte que...
2: Oui.
0: Alors évidemment, les tubes des années 80, ça parle au quadra, au quinca et plus si affinité. Mais que, voilà, une génération plus jeune, que les chansons, elles se sont transmises en fait et qu'elles sont toujours là, quoi. C'est trop bien.
2: Oui, mais justement, ils m'ont dit que ça leur faisait très plaisir, oui. Que des jeunes comme ça continuent d'écouter. Et j'ai aussi rencontré, Jean-Pierre Madère.
0: Ah, lui, il est trop chouette, il est déjà venu dans l'émission.
2: Ça, ils sont tous très chouettes. Il y en a juste une qui n'est pas venue pour les photos, c'est Sabrina, que j'aurais bien aimé rencontrer. Mais
0: Sabrina, boys.
2: Oui.
0: Ah oui.
2: C'est ça, oui.
0: Oh, pour la prochaine fois, Gaëtan, pas tout le même jour.
2: Pour une prochaine fois, je dois encore en faire deux, là, de concerts d'ici la fin d'année, Marc Lavoine et Dan Akil.
0: Ah très bien, c'est bien parce que il y a énormément de variété et tu t'écoutes plein de styles de musique différentes. Mais pour ce soir quand même, t'as choisi le disco de Patrick Hernandez, Born to be Alive. Alors bon, c'est un tube de 1979, il fait la tournée Star 80, c'est pareil, c'est cousin germain, voilà, c'est presque années 80. Ça devait être un des grands moments du concert, non?
2: Oui, mais c'est passé presque à la fin du concert. Et je me suis dit que ce serait bien de l'écouter un dimanche soir, parce que des fois les gens sont un peu tristes le dimanche soir de la fin de la semaine, de la fin du week-end. Et du coup, je me suis dit que ce serait bien un titre un peu joyeux.
0: C'est formidable. Remède contre le coup de blues du dimanche soir grâce à Gaëtan. C'est Patrick Hernandez, Born to be Alive. Et vous avez le droit de chanter, de danser et faire tout ce que vous voulez. C'est dimanche soir et vous écoutez ici. Merci Gaëtan.
2: Merci Émilie, gros bisous.
0: Bisous, à la prochaine, pour ta prochaine star, hein. On compte sur toi.
2: Oui, bien sûr. Oui, ce sera fin juin pour Marc Lavoine, oui.
0: Super.

0: To Be Alive, Patrick Hernandez. Vous dansez bien, hein, c'est normal, vous écoutez ici, mais attention, plus dur sera le coup de vieux.
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0: Nous sommes en 2026, alors mathématiquement, les chansons de 2006 ont 20 ans. Ça m'a fait mal quand j'ai préparé ce petit instant musical pour vous. J'espère que, voilà, ça ramènera de bons souvenirs, mais que vous aussi, vous vous direz, mais comment ça? Comment ça, cette chanson a 20 ans? Et ouais, la boulette de Diam's tube de 2006, une année où on a découvert une jeune et un peu barrée, mais on aimait ça,

0: 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Ça a 20 ans, tout comme...
1: J'adore.
0: Là, je les sens, les 20 ans, parce que je bouge la tête comme en 2006, mais ça tire un peu en haut du cou, c'est pas normal. Philippe Catherine, lui, il a la grande forme, il a fait l'année dernière sa première tournée de Zénith, ouais, de toute sa carrière. Alors voilà, 2006, il y a 20 ans, on a découvert de grands artistes, et puis un des grands tubes de cette année-là, que j'avais très envie de partager avec vous ce soir, c'est le tout premier d'Amy Winehouse, et il s'appelle Rehab.

0: Amy Winehouse et la chanson Rehab, c'était sur son album devenu culte depuis, le magnifique Back to Black. Et Amy Winehouse qui nous a quittés, ça va faire 15 ans au mois de juillet prochain. Alors si vous avez autour de vous des jeunes garçons, des jeunes filles qui aiment la musique et qui n'auraient pas entendu parler d'Amy Winehouse, il est temps de commencer à transmettre, les amis. Il faut que son nom, que sa voix, que sa musique reste malgré sa vie chaotique. Quel bel artiste. À tout de suite.
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0: Le dimanche soir, ce sont les auditrices et les auditeurs d'ici qui font la programmation musicale de Décibel. Vous appelez pour partager avec nous vos chansons préférées, des chansons qui sont pour vous des souvenirs très forts, chansons de mariage, chansons de divorce aussi, on n'en parle pas assez, mais c'est souvent de très très bonnes chansons. Pour partager tout ça avec nous, il suffit de nous envoyer un email quand vous voulez pendant la semaine. Notre adresse c'est Décibel, avec un S à la fin, @radiofrance.com, Décibel@radiofrance.com. Dans le mail, vous mettez le nom de la chanson que vous avez envie de partager avec nous et puis aussi votre numéro de téléphone pour qu'on puisse vous rappeler. Et c'est ce qui se passe ce soir avec Yvan. Bonsoir Yvan.
5: Bonsoir Émilie.
0: Je crois que c'est la première fois qu'on se parle, c'est vrai ça?
5: Oui, tout à fait, tout à fait.
0: Bienvenue dans la bande du dimanche soir, cher Yvan. On va écouter.
5: La première fois que je vous écoute, mais...
0: Ça fait plaisir, merci.
5: Mais c'est surtout ma fille qui vous écoute assidûment.
0: Ah, très, comment elle s'appelle?
5: Elle s'appelle Violette.
0: Coucou Violette, merci d'écouter la radio, c'est super. Alors cher Yvan, je crois, si je suis bien informée, et en général je le suis, que c'est une chanson qui est très très spéciale pour vous, que vous allez partager avec nous ce soir, et surtout une chanson que vous aviez envie de dédier à quelqu'un.
5: Voilà, et bien en fait c'est ma femme qui l'a dédiée à ma fille, et donc moi je la dédie en même temps à ma femme et à ma fille, parce que ma fille est hospitalisée depuis 4 mois maintenant.
0: Oh.
5: Et cette chanson, c'est un peu un lien entre ma femme et ma fille, et un partage. Elle trouve que les paroles ont du sens et elles sont fortes, et dans le contexte actuel, ça leur donne un peu plus de force.
0: La chanson, c'est « Ta peine » de Lara Fabian. Et c'est une chanson, quand Lara était venue dans l'émission nous en parler, c'est une chanson, effectivement, dans laquelle elle aimerait tellement pouvoir prendre la peine des gens qu'elle aime pour avoir mal à leur place. Donc, effectivement, oui, dans votre cas, on comprend bien. Et alors, qu'est-ce qu'on peut faire de plus pour vous soulager, vous, votre épouse, et puis votre fille? Qu'est-ce qu'on peut lui souhaiter?
5: Eh bien, que ça lui apporte de la force et que ça lui permette de guérir plus vite. Plus vite et ouais, le plus vite possible.
0: Très bien.
5: Et puis le mieux possible. Le mieux possible. Voilà, qu'elle prenne de la force avec ce genre de chansons, de paroles et puis de choses qui, au final, peuvent être positives.
0: Eh ben, on lui envoie plein de force. Et puis, vous savez, Yvan, on est très nombreux ici le dimanche soir et plein d'énergie puisque nous n'avons rien foutu de la journée puisque c'est dimanche. Donc là, on va tous se concentrer et tous envoyer nos...
5: C'est Manuela. Et ma fille, c'est Violette. Et donc, toutes les deux aiment beaucoup cette chanson et votre radio.
0: Eh ben, on fait ça. On envoie nos meilleures ondes à Manuela, à Violette, à Yvan. Et on envoie donc cette chanson que vous avez choisie et qui vous lie, Ta peine, de Lara Fabian. Merci. Je suis sûre qu'on va envoyer les ondes tellement fort que vous allez, tout le monde va les sentir. Peut-être même Lara Fabian, on va la réveiller. Allez savoir. Oui, elle fait la sieste le dimanche soir, Lara Fabian. J'ai mes sources. Voilà. Mais merci en tout cas, Yvan, d'avoir partagé ça avec nous. Et plein, plein, plein de courage et plein de bises à Violette et à Manuela. Merci beaucoup, Yvan.
5: Merci beaucoup.
0: À bientôt.

0: se souviennent.
1: Lara Fabian, Ta peine, vous écoutez ici, et si comme Yvan, vous avez une chanson que vous avez très très envie de partager avec nous, n'oubliez pas, un mail suffit. Notre adresse, décibel, avec un S à la fin, @radiofrance.com.
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1: Le dimanche soir, on écoute vos chansons préférées, mais parfois, je prends des petits paris sur l'avenir et je me dis que ça peut faire partie de vos futures chansons préférées. C'est le retour de Pierre Demar avec un tout nouveau titre qui s'appelle Je pense à vous. Pierre Demar, vous l'avez découvert avec ça.
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1: Sur le premier album de Pierre Demar, Regarde-moi, il y avait cette chanson Un jour je marierai un ange. Pierre Demar a cartonné, des victoires de la musique et puis des tournées partout en France, des clips, des émissions de télé. Et puis l'année dernière, on l'a un petit peu moins vu, mais c'est normal puisqu'il était en studio en train de préparer son retour. Le premier extrait de son nouvel album est sorti. Il s'appelle Je pense à vous et je pense que ça peut vous plaire beaucoup. Pierre Demar qui écrit cette chanson et qui l'envoie comme ça dans le cosmos, dans l'univers et dans vos radios, histoire de vous dire, vous, le public, qu'il pense beaucoup à vous, vous lui avez manqué, qu'il a hâte de vous retrouver. La preuve, Pierre Demar a déjà annoncé 2 concerts pour fêter son retour les 8 et 9 décembre à Paris, à l'Olympe.

0: Ah, ce cher Pierre Demar, vous savez qu'il avait reçu le prix Talent France Bleu 2022. Donc à l'été 2022, on l'avait distingué, sachant que son album n'est sorti qu'en janvier 2023. Donc voilà, on a été un peu précurseur et visionnaire sur la carrière de ce garçon, ce jeune Belge, vraiment plein de talent. Pierre Demar, on lui souhaite le meilleur pour son deuxième album et on lui donne rendez-vous donc dans Décibel. Il sera notre invité le 3 juin.
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0: Eh ben oui, on continue l'émission, bien évidemment. J'étais dans mes pensées, je me disais, tiens, Pierre Demar, je suis quand même contente qu'il vienne nous voir le 3 juin. Mais enfin, c'est dans un mois, ma fille, calme-toi, et accueillons maintenant Stéphane. Salut Stéphane.
2: Salut Émilie.
0: Comment vas-tu?
2: Ça va très bien, et toi?
0: Ça va très bien, je te remercie. Mon cher Stéphane, toi, quand tu passes dans l'émission, en général, c'est pour nous passer du rock, souvent français ou anglais. J'ai des souvenirs cette année que tu sois déjà passé pour nous passer du Indochine, du Oasis aussi, c'est ça?
2: Oui.
0: Ah, t'as vu, j'ai bonne mémoire.
2: Ah ouais.
0: J'ai surtout un petit cahier. C'est vrai, moi, c'est à l'ancienne, je vous fais écouter mon cahier avec toutes les pages, comme ça. Vous entendez ou pas? Voilà, avec tous les choix de tous les auditeurs depuis le début de l'année. Donc Stéphane, j'ai vu qu'il était plutôt guitare. Et ça va pas me donner tort ce que tu as choisi ce soir. On va écouter qui?
2: On va écouter notre cher Jean-Louis Aubert.
0: Oh! Alors on l'adore. Jean-Louis Aubert, on l'adore. Déjà, quand il vient dans Décibel, en général, on rigole bien. Mais vraiment, parce qu'il est voilà très bon camarade. Et qu'il a plein d'anecdotes à raconter. Évidemment, le mec est rockstar depuis plus de 40 ans. Donc évidemment, il a un paquet de trucs à raconter.
2: Oh, il a 50 ans, c'est maintenant 50 ans.
0: 50 ans de carrière? Ah mais oui, t'as raison.
2: Ouais, 50e année 2026, oui.
0: Mais bien sûr, c'est pour ça que la tournée s'appelle 50 ans avec vous.
2: Exactement.
0: Ah bah oui, c'est logique.
2: Premier album de téléphone à 50 ans à la fin de l'année.
0: Mais oui, c'était fin 76. Incroyable, incroyable. Tu l'as vu combien de fois, toi, à travers les époques? Donc, téléphone, t'étais peut-être un peu jeune, mais oui. Aubert en solo, Les Insus.
2: La première fois en concert, c'était au Zénith de Paris, en 2002, l'album Comme un accord.
0: Ah, très beau. Très beau, très très beau, très très belle période. Et là, donc, il vient de faire ce grand concert qui était diffusé à la télé d'ailleurs, 50 ans avec vous. T'as pu le voir sur cette nouvelle tournée?
2: Ben, j'ai vu ce concert même, directement.
0: Ah, t'as vu le concert qui est passé à la télé?
2: Oui, ben, ils ont coupé des morceaux, parce qu'il nous a mis pour 3 heures de concert. C'était très beau.
0: Oui, et la version télé, elle doit faire un petit peu moins de 2 heures, j'imagine. Donc oui, vous avez eu des excuses.
2: On croise les doigts.

0: que ça sort en DVD. Hein. On croise les doigts, très
1: je
0: fort.
1: Je le souhaite. Alors là, tu nous fais un petit peu remonter le temps, parce qu'il y a un album live d'Aubert qui est vraiment magnifique, qui s'appelle Une page de tournée. Et, et dessus, il chante Les plages, qui est une chanson merveilleuse sur à quel point on peut rêver quand on est gamin, rêver de changer d'horizon, changer de condition, changer de vie. Elle te touche beaucoup, cette chanson ?
0: Oui, et puis en plus, c'est le CD live qui m'a fait découvrir Jean-Louis Aubert et qui m'a fait l'aimer. Et voilà, depuis maintenant 40 ans, ça ne résume pas. 30 ans, pardon, 30 ans.
1: Excusez-moi. Ah, tu vois, t'es aussi fort en maths que moi, toi, c'est bien.
0: Non, mais pas de maths en direct. C'est la règle.
1: Jamais de mathématiques en direct, on se fait avoir à tous les coups. Ah là là. Eh ben merci Stéphane. Et c'est une super bonne idée d'écouter Les plages, Jean-Louis Aubert, version concert. Un bon dimanche soir, comme si on y était. Je t'embrasse, à bientôt.
0: Gros bisous, à bientôt.
1: Merci
0: au revoir.
1: Stéphane, salut.

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1: Mais quel cadeau, ce Jean-Louis Aubert, je l'adore, les plages. Alors là, c'était même la version 2 pages de tournée, parce qu'il y avait l'album live, une page de tournée, puis après il y avait la grosse version, 2 pages de tournée. Mais n'hésitez pas à écouter ces albums en public, qui sont toujours hyper réussis. Pas parfait, mais c'est pas grave, c'est pas ce qu'il cherche, la perfection, je pense, Jean-Louis Aubert, dans ses concerts. C'est plus la communion, les émotions, et c'est vraiment là. Il y a aussi un album un petit peu plus récent, qui s'appelle le Holo. O-L-O, qui était une tournée avec des hologrammes, etc. C'était un peu cyber, c'était après le Covid. Voilà, il avait des idées un peu zinzin, mais surtout une tournée acoustique, en fait. Et donc, il est soit en guitare-voix, soit en piano-voix. Et Aubert en piano-voix, mes enfants, c'est très très beau. Donc voilà, l'album s'appelle Holo Tour, et je vous le recommande.
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1: Et des auditrices, monsieur Grosse Voix de la radio. La preuve, c'est Julie qui est avec nous maintenant. Bonsoir Julie.
3: Bonsoir Émilie.
1: Bienvenue dans Décibels, comment ça va Julie?
3: Très bien.
1: Ah oui, dis donc, j'entends. Beaucoup d'énergie dans la voix de Julie. Ah non, mais ça fait plaisir, ça fait du bien. On n'est pas dans le mode blues du dimanche soir ici. Julie, on va parler d'une chanteuse qui rentrerait, il me semble, dans la catégorie des artistes un peu sous-cotés en France. C'est-à-dire qu'elle est très talentueuse, on sait qu'elle existe, mais je ne la trouve pas assez présente dans les médias, c'est Emma Peters.
3: Oui, alors tout à fait. J'aime beaucoup sa voix, j'aime beaucoup sa façon d'arranger ses morceaux avec son équipe.
1: Ouais.
3: Et c'est pas facile de se faire une place. Il y a tellement en ce moment de nouveautés, de nouveaux chanteurs et chanteuses qui ont des univers particuliers où c'est très produit, très beau. Je crois que voilà, on est presque en overdose de bons chanteurs et de bonnes chanteuses francophones.
1: Et ça n'a pas toujours été le cas, mais c'est vrai que c'est une période où est d'abondance, ce qui fait que voilà, certaines ou certains très talentueux sont pas suffisamment exposés. Et Emma Peters aussi, il faut dire que c'est quelqu'un de très discret, qui travaille beaucoup, etc. Donc peut-être que voilà, le fait de pas être exposé en permanence, ça lui va aussi. Mais là, par exemple, elle est pas sur les festivals d'été, c'est un peu dommage, quoi.
3: Bah oui, mais peut-être qu'elle prépare quelque chose et qu'elle a besoin de tout son temps pour préparer un nouvel album, pourquoi pas.
1: J'aime bien cette idée. J'aime beaucoup cette idée qui me réjouit et donc qui me fait dire de noter dans un petit coin de mon agenda prendre des nouvelles d'Emma Peters. Julie, on va écouter une chanson qui s'appelle Le temps passe. Pourquoi celle-ci et qu'est-ce qu'on pourrait dire pour la présenter à quelqu'un qui aurait jamais écouté Emma Peters?
3: Alors, pourquoi celle-ci? Parce que j'adore son thème.
1: Ah.
3: C'est le moment, après une rupture, bien sûr, parce qu'elle évoque souvent ça, c'est souvent sentimental chez elle. Hein. Donc, elle évoque ce moment où, ça y est, la tristesse est partie, la rancune éventuelle ou la colère aussi, et il faut se détacher, mais on n'a pas envie de se détacher totalement. On n'a pas envie d'oublier totalement.
1: Ouais.
3: Donc, je trouve qu'elle le fait, elle le dit d'une manière très juste, très réaliste, avec des mots directs, ce que j'aime bien. Elle a beau avoir une belle voix douce. Ces textes, eux, sont assez directs, ça passe pas par quatre chemins. Donc, j'adore cette chanson. Elle fait le pendant, en plus, avec un duo qu'elle avait fait avec Grand Corps Malade, Sauf quand je pense à toi, où c'est pareil. Ils sont séparés depuis 2 ans, sauf que là, ils se retrouvent. Et la difficulté de trouver quelqu'un d'autre après, c'est vraiment un thème récent, parce qu'avant nous, à 44 ans, moi j'ai 44 ans, quand j'avais 20 ans, j'avais le droit soit de désespérer, soit d'être en colère.
1: Oui, c'est ça. C'est vrai. On n'avait pas beaucoup d'options.
3: Voilà, je trouve que les options se sont ouvertes et j'aurais aimé avoir ce genre de chanson quand j'étais une jeune adulte.
1: Alors profitez-en les amis, découvrez Le temps passe, Emma Peters. C'est le choix de Julie ce soir dans Décibels. À bientôt Julie, merci beaucoup.
3: À bientôt aux auditeurs.

0: découverte pour celles et ceux qui n'avaient pas encore entendu Le Temps Passe, signé Emma Peters.
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0: Madonna est de retour dans l'actu à 67 ans. Elle est, selon le livre des records, la chanteuse qui a vendu le plus de disques de tous les temps. 400 millions d'exemplaires écoulés depuis ses débuts dans les années 80. Son 15e album va sortir le 3 juillet prochain, Confessions numéro 2, qui est la suite donc de l'album Confessions on the Dance Floor, sur lequel d'ailleurs figure une de vos chansons préférées de Madonna. Le sample de ABBA, oui, les Suédois qui font visiblement partie de la discothèque de Madonna, très fan d'Europe, hein, puisque son album Music a été produit par un Français, Mir Weiss, ex-Taxi Girl. De la France dans la discographie de Madonna, de la Suède, vous le savez, et puis de l'Espagne, toujours. Regarde les chiffres en comparant YouTube, Apple Music, Deezer et Spotify, on se rend compte que la chanson la plus populaire de Madonna, c'est celle qui l'a un petit peu fâchée avec le Vatican. Il faut dire que dans le clip, elle roulait des pelles à Jésus, qui était noir et très sexy. Alors évidemment, à certaines personnes, ça n'a pas trop plu à l'époque, mais voilà, de l'eau a coulé sous les ponts, de l'eau bénite, bien sûr. Et on va se régaler en écoutant la chanson la plus populaire de Madonna, Like a Prayer, et on attend son retour avec impatience.

0: avec Prayer, Madonna. Décidément, on passe un très bon dimanche soir plein de stars.
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0: Et bim, encore une star. Notre auditeur, le dernier de la soirée, s'appelle Gwen. Salut Gwen.
2: Salut Émilie.
0: Je dis que tu fais partie des stars de l'émission, mais c'est vrai, tu fais partie des fidèles de Décibel. Et en plus, tu es hyper actif et aimé sur les réseaux sociaux avec ta page Inclusique, avec des K partout, Inclusique, qui est une safe place musicale dans laquelle tu proposes des nouveautés très très souvent en fait, hein, toutes les semaines. Hein, tu vas chercher des pépites.
2: C'est ça.
0: Voilà. Et là, c'est une chanteuse, alors qu'on connaît déjà, on ne peut pas dire que ce soit vraiment une petite nouvelle, mais elle vient d'annoncer son retour. C'est Holly Seas que tu as choisi ce soir.
2: Ouais, parce qu'avec le soleil, il y a un titre que j'adore, qui me fout la pêche et que qui fait partie de ma playlist de l'été. Donc j'ai dit qu'il fallait que je la propose à Emily et à tous ses auditeurs.
0: Ah, c'est trop bien. Alors, Holly Seas, c'est le nom de scène de Cécile Cassel, la comédienne. Ouais. Et tu l'as déjà vue en concert, je parie.
2: Ouais.
0: J'en étais sûre. Mais Gwen, il fait 12 concerts par mois. Donc, quel est ton verdict?
2: Ah bah c'est une énergie folle et tu passes un moment, tu vois pas passer quoi, tu dis ah mais c'est déjà fini, donc voilà. J'ai hâte là de la revoir.
0: Et en attendant, on l'écoute. Holly Seas, Thank You All, I'm Fine. Merci beaucoup Gwen.
2: Avec grand plaisir, à très vite.

0: 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C'est là-dessus qu'on se dit au revoir et bonne soirée. Merci les amis d'avoir écouté Décibel. Merci à l'équipe, Mathilde Mallet, Sarah Bécard, Elodie Bianca Maria, Yanis Kalem et Franck Moilier. À demain, 20h sur votre radio. Ici, on recevra Bilal Hassani.
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0: Et belle soirée à l'écoute de votre radio. 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
2: 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Michel Sardou, Les Lacs du Connemara, la chanson préférée de Grégoire. Du
4: 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Jacques Roux qui a déjà composé comme d'habitude, il en a écrit tellement qu'il y a un synthé qui se bloque sur un son. Il n'arrive pas à changer le son, mais le son le fait penser à une cornemuse. Il en parle avec Michel Sardou, ils ont cette idée d'écrire sur l'Irlande, les catholiques, les protestants et tout ce qui se passe là-bas.

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1: sur cette chanson en fin de soirée.
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0: c'est un voyage aux États-Unis qui relance la carrière de Claude Nougaro.
1: Passons jambon dur.
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0: Après un passage à vide au milieu des années 80, Claude Nougaro est lâché par sa maison de disques. En 87, le chanteur toulousain vend sa maison à Montmartre et s'exile à New York. Là-bas, il découvre de nouvelles sonorités, plus rock, plus funk. Il collabore avec Philip Seyss, arrangeur d'Al Jarreau, et séjourne même chez la veuve de Charles Mingus. Ce choc culturel new-yorkais a un effet rajeunissant sur son style et lui permet de retrouver le succès avec New York.

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1: Vous écoutez Sauvage Continent, le nouveau titre de Stéphane Echer.
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3: Voici Bonneville, Elonne dans la Lune. Après plus de 100 concerts, plusieurs festivals et des premières parties de Feu Chatterton, Charlie Winston, Solane ou encore Vianney, Bonneville dévoile la première chanson achinée de son premier album, Vide Dressing, attendu le 3 juin 2026.

0: de Alone dans la Lune est un single pop aux influences indie rock qui aborde le besoin de lâcher prise face à l'anxiété contemporaine. Bonneville est actuellement en tournée avec déjà plus d'une trentaine de dates partout en France. Bonneville, un coup de cœur, ici Saint-Étienne-Loire.
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0: Saviez-vous que c'est la période de Noël et ses vitrines bondées qui ont inspiré Alain Souchon le titre Full Sentimental ?
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2: Johan Guérin.
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0: Écœuré par la frénésie des emballages jetés et cette surconsommation, il signe une critique sociale, mais sans jamais lever le ton. Le secret du tube, un contraste génial. Souchon plaque son texte mélancolique sur une mélodie inspirée du jeu de guitare de Keith Richards des Rolling Stones.

0: Résultat, une balade entraînante qui nous fait danser tout en nous rappelant qu'on nous infantilise. 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
2: Salut, ici, c'est Manon Lisa. On écoute ensemble ma nouvelle chanson.
1: Le Petit Pêcheur, le nouveau titre de Manon Lisa.
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2: Zao de Sagazan, la symphonie des éclairs. La chanson préférée de Jean-Louis Aubert.
4: Cette chanson, symphonie des éclairs, est absolument magique parce qu'il n'y a pas un mot à retirer. Et elle raconte vraiment bien son état d'esprit d'enfant. Et aussi comment elle a fait pour transgresser ça, enfin pas le transgresser, s'en servir plutôt.
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4: Quelquefois des choses un peu difficiles donnent des bonnes choses, et ça c'est assez dur à comprendre dans la vie, mais il faut le savoir.
3: Ces oiseaux qui nous font danser sous l'orage, traverseraient tous les nuages pour trouver la lumière en chantant.
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1: Lola Baye, m'ennuyer.

Lola Bay est une chanteuse, autrice, compositrice qui mêle douceur, humour et spontanéité. Si vous avez pu la voir dans l'émission The Voice, ce qu'elle affectionne aujourd'hui, c'est sillonner le monde rural pour chanter dans les tout petits villages.

0: M'ennuyer, Lola Baye. Un coup de cœur, ici même. 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
1: Un chien a des comportements quelquefois qui ne sont pas forcément appréciés en société. Et donc, l'idée, c'est de réduire les mauvais comportements et mettre en place des bons comportements.
2: Un chien, alors, des fois, on parle de chien agressif. Est-ce qu'on peut les changer?
1: Oui, on peut les changer. Alors, un chien agressif, c'est une étiquette. Moi, ce qui m'intéresse, c'est clairement le comportement. À quel moment est-ce qu'il mord? Dans quel contexte? Et en modifiant ce contexte, on s'arrange pour que le comportement n'apparaisse pas. Ensuite, on peut mettre en place un nouveau comportement. Ça prend du temps, c'est une thérapie comportementale. Mais en effet, on obtient d'excellents résultats, en réalité, avec le temps. Le travail.
2: Qu'est-ce que tu leur proposes aux propriétaires qui viennent avec leur chien? Qu'est-ce que tu leur proposes?
1: En premier lieu, j'aime construire une relation et enrichir cette relation, de manière à ce qu'il y ait vraiment une connivence qui se mette en place entre les deux. Et puis ensuite, je fais les choses pour que le chien joue un rôle social dans sa cellule familiale. Ce qui est important, c'est que le chien rende des services parce que ça lui fait plaisir.
2: Tout à l'heure, je t'ai vu faire tomber un chiffon. Le chien t'a apporté naturellement, sans que tu lui demandes, le chiffon.
1: Ouais, elle a compris ça, et donc je cultive ça, bien sûr, mais dès qu'on va dans le jardin, je fais tomber un outil, ça peut être un arrosoir, un gant, et elle sait qu'elle doit me rapporter les choses.
2: Et ça leur plaît aux chiens, ça les stimule, ils aiment bien ce côté-là de se dépenser, de se rendre utile.
1: Et ils ont un cerveau qui est très proche du nôtre, donc il faut stimuler ce cerveau en réalité. Et un chien qui mange et qui dort toute la journée, il est pas super heureux. Hein. Il a besoin et d'être reconnu par son groupe, donc de jouer ce fameux rôle social, et puis surtout, il a un cerveau qui a besoin d'être motivé, en fait. Il a besoin d'apprendre des choses.
2: Là, on a Aria, qui a 4 ans, qui est avec nous.
3: Qui vient de la SPA de Poitiers.
2: Qui vient de la SPA de Poitiers, très bien. Et qui est très mignonne et très à fond, en fait.
1: Elle est plus connectée que mon téléphone, en fait. Elle cherche le regard en permanence parce qu'elle a envie de faire des choses.
2: Elle est assise devant nous, elle ne bouge pas, les oreilles bien dressées. Coucou Aria. Qu'est-ce qu'on peut lui faire comme exercice? Parce que franchement, il y a plein de petites choses sympas.
1: Alors nous, on a l'habitude de terminer les exercices par un son de cloche, en fait, ce qui marque la fin de la session. Elle le sait, donc ça c'est quelque chose que tu peux demander si tu veux te tester.
2: Allez, parce qu'on a une petite cloche qui est un peu plus loin, qui est accrochée à un fil, et du coup, si je lui dis Aria, va sonner la cloche. Et je vous jure que c'est réalisé sans trucage, avec sa petite patoune. Elle a mis un petit coup dans la cloche. Aria, va chercher la casquette. Et elle apporte la casquette. C'est incroyable. Alors, le but, c'est pas d'en faire des animaux de cirque, mais ça prend combien de temps à éduquer un chien à décrypter son comportement et à faire enfin en sorte qu'il veuille s'adapter à ce qu'on lui demande?
1: Alors, merci de préciser que c'est pas pour faire un animal de cirque, ça c'est important. L'idée, c'est juste de l'intégrer à ma vie et de lui montrer que j'ai besoin d'elle et qu'elle me rende des services. Ça, c'est une première chose. Ensuite, combien de temps ça prend? En fait, ça va assez vite.
2: Tu peux lui demander n'importe quoi, elle le fera?
1: Ouais, je pense qu'elle a un répertoire qui est assez large. Ouais.
2: Non, je vais tester un truc, je suis pas sûr que ça marche. Aria, envoie un message à mon directeur et dis-lui que je suis malade. Non, elle veut manger la bonnette. Dommage, je vais devoir retourner au boulot.
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4: On peut encore partir à la chasse au trésor.
2: Oui.
4: On va partir à la recherche de pierres vieilles de 700 ans.
5: Exactement. Ces vieilles pierres s'appellent des bornes papales, cher ami. Direction donc Valgréas, au cœur de cette curiosité géographique, on va le dire. Un morceau de Vaucluse posé en plein milieu de la Drôme provençale, on en a déjà parlé. Ça s'appelle l'enclave des...
4: Pape.
5: Oui, borne. Réponse.
4: Oh!
5: Ouais, j'ai un petit peu bossé. Celle qui donc délimite, eh bien, ces bornes papales, celle qui délimite l'enclave, ce sont donc ces bornes papales. Alors, à quoi ça ressemble? Imaginez un grand bloc de pierre taillé, planté verticalement dans le sol, un bon 1,20 m à peu près, avec, surtout des blasons, en fait, c'est ça qui est beau. Blasons sculptés, des armoiries, des seigneurs locaux, celle du comte Avenessin aussi, forcément, avec deux clés entrecroisées, symbole donc du pouvoir pontifical.
4: Ce sont donc de vraies frontières gravées dans la pierre, on peut
5: exactement
4: dire ça.
5: Ces bornes, elles datent du 14e et 15e siècle. Elles ont été installées lors de plusieurs campagnes de bornage en 1324, 1414, 1457. Ben, c'était simple en fait, hein, tout simplement, elles étaient là pour dire ici commence la terre des papes en pleine Drôme provençale. Petit rappel historique quand même, quand les papes s'installent à Avignon au début du 14e, ils cherchent en fait à sécuriser et à agrandir leur possession. Il y a un pape qui s'appelle Jean XXII qui achète Valgréas en fait et puis d'autres villages autour, mais le royaume de France bloque toute extension parce que bien sûr les papes ils voulaient aller encore plus loin. Mais boum, non, la France bloque tout ça. Et résultat, on a donc une sorte d'enclave figée donc dans les frontières. Et donc, pour matérialiser tout ça, on plante donc des bornes solides, visibles, et surtout, c'est indiscutable, quoi.
4: Alors, évidemment, la question, c'est de savoir si on peut encore les voir aujourd'hui, ces bornes.
5: C'est ça, c'était au 14e siècle quand même. On en a encore 22, en fait, autour de Valgréas, en place. Mmh. Vous en avez déjà une devant l'office de tourisme. C'est la plus facile pour la voir. Ils l'ont mise là pour qu'on puisse voir à quoi ça ressemble. Mais ensuite, il faudra quand même un peu de perspicacité pour les trouver. On nous dit à l'office de tourisme que c'est un peu compliqué. C'est un peu difficile parce qu'elles sont un peu cachées, en fait, dans des chemins, dans des vignes, dans des champs, des bosquets. Heureusement, l'office de tourisme a bossé dessus de Valgréas, qui propose aujourd'hui donc un plan, en fait, d'un circuit pédestre de randonnée, franchement hyper simple, accessible, qui permet justement d'en découvrir plusieurs à pied, autour de 2-3 heures à peu près en famille. Ça peut faire une belle idée de sortie. On marche dans les paysages de la Drôme provençale tout en étant dans le Vaucluse. C'est ça aussi qui est fun. Et ces pierres sont là pour nous rappeler donc cette chasse au trésor grandeur nature autour de l'histoire donc de l'enclave des Papes.
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3: Ils sont jeunes et ont un avis sur tout. Ici Picardie donne la parole au Tchou Picard. Annick Bonhomme.
6: Pourquoi appelle-t-on l'eau l'or bleu ?
7: En fait, l'eau, ça donne de l'énergie, ça peut donner aussi des bonnes vies aux animaux et ça peut donner des bons trucs à l'environnement. Ça sert à la vie de contenir de l'oxygène et sans l'eau, en fait, à la Terre, ça s'en fait une grosse boule de désert.
8: Bah, pour moi, on appelle l'eau l'or bleu parce que l'eau, c'est précieux. Quand, par exemple, le pays, l'Afrique, au Sahara, l'eau là-bas, c'est comme de l'or. Si t'en as, c'est magique. Parce que là-bas, ils ont pas beaucoup d'eau. Mais oui, l'eau, c'est précieux et c'est aussi important parce que quand il y a des réchauffements climatiques, il n'y a plus beaucoup d'eau.
9: C'est grâce à ça qu'on vit aujourd'hui parce que si on boit pas, si on s'hydrate pas 3 jours, on sera déjà mort. C'est vraiment précieux l'eau, faut qu'on en ait à l'infini.
7: Vous avez vu les usines comme Christine, tout ça? En fait, eux, ils gaspillent l'eau. Ils fabriquent de l'eau qui se périme, donc ça se fait pas.
10: Et aussi, l'eau, c'est censé pas d'être périmée, parce que l'eau, dès qu'il y avait personne dans ce monde, il y avait déjà l'eau. Et cristalline, maintenant, c'est comme si leur but, c'était de construire de l'eau et après, de mettre des dates pour la périmation.
8: En fait, non, les usines cristallines, c'est en fait, ils récupèrent, je pense, de l'eau de mer et après, ils la filtrent, ils enlèvent le sel pour pouvoir en faire de l'eau minérale. De l'eau de source un peu pour boire.
6: Et alors chez vous, vous prenez l'eau du robinet ou vous avez des bouteilles d'eau?
9: Moi je pense que je bois plus au robinet parce que en fait on a 3 bouteilles et après on remplit à l'infini.
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1: Nous sommes avec une des dernières et la plus ancienne fabrique de pâtes de fruits en Auvergne. Avec Anthony Vallat, qui est le directeur général. Merci de nous recevoir, Anthony. Nous sommes face à une vieille photo qui montre, je pense, le tout début de cette maison Cruzy, c'est ça ?
2: C'est pas le début historique, hein, puisque la maison Cruzy a été fondée en 1880, mais c'est effectivement une photo du site de fabrication ici, sur la zone du Brézé, telle qu'il était en 1956, au moment où la maison Cruzy a déménagé du centre de Clermont pour venir s'installer sur la zone du Brézé.
1: Construction de l'usine Goffredi à Mijan-Mermoz sur le champ d'Angélique. Et on aperçoit des angéliques sur ce champ.
2: Et l'angélique étant un des produits un petit peu signature des confiseurs et de la confiserie. Et donc c'est un beau clin d'œil de l'histoire que de penser que voilà, notre site de fabrication ici est basé sur un ancien champ d'angélique. Voilà.
1: L'angélique, ces petits bâtonnets de couleur verte, hein, c'est
2: exactement.
1: Ça, je ne dis pas de bêtises.
2: Il y a beaucoup de particuliers qui ont aussi de l'angélique à la maison.
1: Voilà. C'est la tige.
2: On confie la tige, tout à fait.
1: D'accord, ok. Et aujourd'hui, vous en faites toujours. Vous avez toujours des producteurs d'angélique qui bossent avec vous.
2: Oui, tout à fait. C'est un agriculteur qui vient nous livrer en tracteur chaque année. Tout à fait. C'est au mois d'août, quand la récolte est prête. On se met d'accord avec lui l'année d'avance sur les quantités dont on aura besoin. Et puis, il vient nous livrer. On la travaille, on la prépare. Et puis après, on va la faire confire. Donc, c'est un produit auquel on tient beaucoup.
1: Il y a toujours une grosse tradition autour de ça. Enfin, en Auvergne, on offrait des pâtes de fruits. C'était un incontournable.
2: Effectivement, la création de la pâte de fruits a été faite en Auvergne. Hein, à la base, la pâte de fruits s'appelait la pâte d'Auvergne. Et c'était vraiment une spécialité, on va dire, régionale. Ce qui a fait que l'Auvergne était une terre de fruits confits, c'est que, on va dire que la noblesse venait, descendait de Paris dans le 16e, 17e siècle et venait dans les cures, à Roya ou autre. Ils découvraient, ils dégustaient les fruits d'Auvergne. Et la méthode de conservation à l'époque, hein, puisqu'on n'avait pas toute la pasteurisation, etc., là, c'était de confire les fruits. Ce qui faisait que, du coup, les confiseurs auvergnats ont prospéré sur la base des gens qui venaient en cure et qui ramenaient leurs fruits à Paris en général. C'est comme ça que la confiserie et le métier de confiseur a démarré en Auvergne.
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3: Quand j'étais petit, j'étais malade en voiture. Donc même si on partait tôt le matin, j'avais pas d'autre choix que de regarder la route. Et c'est comme ça que je me suis un peu intéressé à l'environnement routier, à tout ce qui se passe autour des routes.
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3: Bonjour, Laurent Carré, j'ai 54 ans, je suis professeur d'histoire géographie au Collège de Descartes. Je suis président de l'association Nostalgie, une association qui milite pour la sauvegarde du patrimoine et la mémoire de l'ancienne route nationale 10.
5: Je crois qu'on a là aujourd'hui la définition du prof cool. C'est celui qui arrive encore en 2025 en deux chevaux sur le parking du collège et qui met de l'humain avec un grand H dans toutes ses histoires.
3: Je suis né moi-même un peu par accident sur les bords de la Nationale à Sainte-Maure-de-Touraine. Et moi, l'attachement me vient du fait que j'ai grandi devant une agence Citroën. Ma mère allait souvent me rechercher dans le garage, ramener les catalogues que je ramenais de chez moi, donc je pense que ça vient de là.
5: Vous êtes une des rares personnes pour qui le mot bouchon ne fait pas tellement peur.
3: Non, voilà, enfin, même jusqu'à, on pousse le vif jusqu'à en réorganiser. Depuis 2013, on organise à Sainte-Maure-de-Touraine le bouchon de la Nationale 10. La Nationale 10, c'est la route qui fait Paris, Bordeaux, Espagne. 765 km de bitume. En Touraine, c'est vraiment une colonne vertébrale du département puisqu'elle la traverse quasiment, elle la coupe en deux, pratiquement moitié-moitié depuis Château-Renaud jusqu'au sud de Sainte-Maure.
5: On pose les cartons, les albums photos, petit tour du département dans les années 50, 60, 70 avec toutes les photos, toutes les cartes postales.
3: Le Cocardi dans les années 50 était tenu par un cuisinier humoriste qui avait dressé un petit coq qu'il avait sur l'épaule. Là par exemple on est à Ville-Domé, à la Grand-Vallée, Pierre de Tours, la Cocotte Minute, le garage Citroën, un policier monté sur cette plateforme, la grillade. Elle a brûlé très peu de temps après son ouverture.
5: Pas drôle vu le nom.
3: Et en plus...
5: Alors l'incarnation concrète de cette passion pour Laurent, c'est une station. On monte dans la Dodoche, direction Ozo.
3: On est au lieu dit Bellevue. Voilà pourquoi on l'appelle la station Ozo Bellevue et on est sur la commune de Sainte-Maure-de-Touraine. Premier but, ça a été de la sauver, cette station. On a tous reconnu le caractère patrimonial exceptionnel de l'architecture. Chaque fois, je suis fier. C'est grâce à l'association qu'on a fait bouger un petit peu les
5: retour
3: choses.
5: Retour à la belle époque. Laurent, sans ceinture, sans limitation de vitesse. Vous le savez, hein, le bonheur des uns.
3: Et avoir une caravane ou une vieille de chevaux devant soi, quand on avait une voiture plus puissante.
5: Et le malheur des autres.
3: C'était une vision d'horreur. Quoi.
5: À vous de lui envoyer vos souvenirs et vos histoires pour décortiquer tout ça. Il saura prendre le temps.
6: Vous, vous prenez l'autoroute ou pas ?
3: Très rarement. Je veux profiter du paysage, je veux m'arrêter où je veux, quand je veux. Le voyage ne commence pas à destination, il commence quand je monte dans ma voiture.
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7: C'est un événement littéraire dont on vous parle dans Toujours à la page, la sortie du nouveau roman de Marion Fayol, autrice et illustratrice dromardéchoise, plusieurs fois primée au festival d'Angoulême. Marion Fayol a rencontré l'année dernière un immense succès avec son premier roman poétique et poignant, Du même bois, dans lequel elle évoquait l'histoire d'une ferme ardéchoise, génération après génération. Petit fruit, c'est le nom de ce second titre, est paru chez Gallimard. Et c'est l'histoire d'une femme à qui, mois après mois, la nature refuse d'offrir un enfant. Tandis qu'elle brasse questionnement, chagrin, culpabilité, son mari reste imperméable à ses émotions. Jusqu'au jour où s'impose chez eux un inconnu, un étranger, un homme qui dit pourtant reconnaître en la femme son amour de jeunesse perdu. D'ailleurs, c'est étrange, ses mains à lui sont de la couleur de la robe de la femme. Et il ne cesse de vouloir la dessiner, la croquer sous tous les angles. En résulte un curieux ballet, un poétique triangle amoureux auquel nous allons assister. Marion Fayol.
8: Le livre parle en effet du désir d'enfant, même si je pense qu'il parle du désir, du manque, de l'absence, de manière peut-être beaucoup plus large que simplement le manque de l'enfant. En tout cas, cette femme, elle est en proie à une forme d'obsession. Chaque mois, elle a envie d'avoir un bébé dans le ventre et chaque mois, c'est un échec. Et dans son couple vient apparaître une sorte d'étranger. Donc, elle attend un enfant et l'enfant n'arrive pas. Et il y a quelqu'un qui vient se glisser dans leur maison alors même qu'ils essaient de le rejeter. Donc, c'est aussi une sorte d'ambivalence entre ce qu'elle désire et qui vient pas et ce qu'elle rejette et qui vient. Et pour moi, les trois personnages du livre sont tous des personnages qui sont un peu enfermés. Ça m'intéressait d'avoir trois personnages qui finissent par se parler, par quelque chose de commun. Et ce commun, je pense qu'il est à la fois la question de l'obsession et la question de l'absence ou du manque ou du fantasme aussi.
7: Il y a quand même quelque chose d'un peu surnaturel qui relève du conte ou de la poésie dans ce que vous écrivez.
8: Quand j'écris, je me sens proche de la poésie plus que du roman d'une certaine façon. Et c'est très important pour moi que l'espace du livre, comme dans l'espace des dessins, soit pas exactement l'espace de la réalité, en tout cas qu'il y ait toujours une part de symbolique ou de surréalisme qui vienne créer un espace qui est celui du livre et qui est un petit peu à côté du réel pour peut-être être plus réel que le réel. Et c'est important pour moi que mes livres contiennent plusieurs discours, enfin qu'en tout cas on puisse les lire, et puis on puisse les relire, et puis encore les relire comme s'il y avait plusieurs couches, et que le lecteur puisse aussi glisser sa propre voix à l'intérieur de ce que je propose.
7: On ne sait précisément où l'action se déroule, ni à quelle époque, mais comme toujours avec Marion Fayol, la nature est partout. Elle traverse les personnages, et son écriture pose des images, des émotions, un rythme aussi. Elle offre comme un moment en suspens, hors du temps. Marion Fayol révèle une nouvelle fois que son talent d'écrivaine n'a rien à envier à celui de dessinatrice dans ce petit fruit, paru chez Gallimard.
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1: Bonjour Johan.
2: Bonjour Manu.
1: Merci de nous accueillir dans cette boutique au garage à Issoudun avec une céramique bretonne. Exactement. Que l'on peut trouver, on n'est pas à l'abri de trouver ça sur une brocante.
2: Alors on n'est pas à l'abri, en revanche là on est sur une céramique de très belle qualité. Et tu sais que moi je suis un amateur de la céramique française des années 50, en tout cas du milieu du 20e. On ne présente plus, les Caprons, les Rouellans, tous ces grands céramistes qui ont fait des pièces magnifiques, qui font aujourd'hui des très gros prix. Mais aujourd'hui, dans une gamme de prix beaucoup plus inférieure, on peut se faire plaisir avec, par exemple, un grand plat de service comme ça. Tu vois, cette couleur verte, elle est incroyable. Et figure-toi, mon cher Manu, que cette pièce vient de Bretagne. On pourrait dire qu'elle vient de Valoris, dans le sud de la France, dans les années 50.
3: On pourrait se tromper. Brocante, vide-grenier, vide-maison, sur la piste du Chineur.
2: On est à Quimper, dans les manufactures de céramique de Quimper, hein, qui existent depuis la nuit des temps. Et là, on est sur une marque qui s'appelait Keraluc, qui a édité de nombreuses pièces de service, de vaisselle, des pièces qu'on peut utiliser encore aujourd'hui, évidemment, et qui amène une touche de déco un peu fantasy, un peu complètement céramique des années 50. Elle a une forme complètement atypique et surtout un travail de décor qui est vraiment de qualité superbe. On est dans des couleurs improbables. Tu as vu,
1: elle est élégante, elle est magnifique, elle est resplendissante.
2: Elle est verte, elle a trois ou quatre teintes de vert différents. C'est vrai qu'on se croirait à Valoris dans le sud, en 1950, mais on est bien en Bretagne et ce sont des pièces aujourd'hui qui sont recherchées par les collectionneurs de céramique.
1: Du coup, le prix ?
2: Bon, ça vaut une centaine d'euros, ouais. parce qu'il y a une grosse production. Donc, beaucoup de pièces aujourd'hui, on peut peut-être, si on a de la chance, en dénicher une sur une brocante. On reste raisonnable et on se fait plaisir. C'est de la déco très colorée sur une grande table. Dans la cuisine, c'est super.
1: C'est validé. Merci, Johan.
2: Merci à toi, Manu.
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4: Allez, on fait comme tous les frontaliers le matin, on passe la frontière suisse pour voir ce qui se passe chez nos voisins avec David Aubry. Bonjour David.
5: Bonjour Louise, bonjour à tous.
4: Vous avez passé un bon week-end, vous êtes avec nous pour cette rentrée en ce lundi. En tout cas, la diplomatie entre France et Suisse, eh bien, a vacillé cet été. Hein.
5: Ah ça, je vous assure Loïs, que les bisbilles entre Trump et Poutine, à côté de ce qui suit, c'est du pipi-chat. La montée en puissance de la crise entre nous autres et les voisins suisses, franchement, il y a eu de quoi inquiéter les observateurs internationaux. Hein. Enfin, comme on dit, c'est toute proportion gardée quand même, ça reste une brouille avec la Suisse. Hein. Donc au pire, on risque pas non plus l'envoi des sous-marins nucléaires. Hein. Avec eux, quand ils sont fâchés, tout ce qu'on entend en retour, c'est une réaction outrée du genre « Non mais ça va ou bien ?»
4: Bon, qu'est-ce qui a déclenché cette grosse colère, David ?
5: Eh bien, c'est un des nôtres, un député français qui a voulu mettre son nez dans leurs affaires.
4: Oula.
5: Et pour une fois, on ne parle pas pognon, banque ou impôts, mais on parle de vaches. Alors, pas question d'épidémie non plus, mais de combat de vaches. Oui, un élu français a déposé chez nous un projet de loi spécifique contre les combats de rennes. Alors, c'est une tradition suisse hein, qui a d'ailleurs traversé la frontière. Il veut abolir les combats de vaches d'Éreins. Il n'en fallait pas plus pour mettre les Suisses en PLS. Faut savoir quand même, il a réussi à faire signer 74 autres parlementaires pour, je cite, « mettre fin à cette pratique cruelle ».
4: Et les Suisses l'ont évidemment très mal pris, c'est logique.
5: Bah, qu'un pays où existe encore la corrida vienne faire la morale à un autre où les vaches pratiquent un genre de sumo version meumeux, évidemment ça les a fait rire. Et en gros la réponse c'est « Oh les frouzes, balayez déjà devant votre porte hein. ». Ils défendent ce divertissement, comme ils disent, et même si certains les ont copiés dans les Alpes françaises, c'est pas leur problème. Ils adorent servir de modèle, alors on peut même dire que ça leur a fait plaisir, et encore plus quand ça fout le bordel par chez nous. En tout cas, Loïs, croyez-moi, en voulant se mêler de leurs affaires, on les a remotivés pour des décennies, et les combats de vaches en Suisse sont pas prêts de s'arrêter.
4: Ah là là, attention, la diplomatie entre France et Suisse est donc menacée. Le coucou suisse de David Aubry à réécouter sur l'application Ici et puis sur ici.fr Besançon. Merci beaucoup, David.
5: À demain.
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1: Vous êtes peut-être déjà venu voir vos enfants ou vos petits-enfants jouer à la Guéretoise, cette salle de spectacle qui est à l'espace Fayol à Guéret. Mais c'était quoi avant ?
2: Hervé Herp, directeur artistique de la Guéretoise de spectacle. Avant, ici, c'était un prêt, il y a très longtemps. Puis après, il y a eu une construction, c'était une MJC avec multiples activités, comme ça se faisait beaucoup dans les années 70-80. Il y avait un ciné-club, il y avait un labo photo qui existe encore dans les caves.
1: Est-ce que vous avez entendu l'époque où c'était une coopérative ?
2: Oui, alors il y a eu cette période, parce que c'est un petit peu ce qui a permis d'inventer aussi la Guéretoise de spectacle. Guéret est une ville qui a presque inventé les coopératives. C'était une coopérative ouvrière, très active, très engagée politiquement. On venait acheter sa farine, on venait acheter des boutons pour faire de la couture. Il y avait plein de choses et c'était quelque chose qui a été très très très important sur la ville de Guéret. Et il en reste encore des traces.
1: C'est quoi l'esprit coopératif ?
2: Plutôt que de passer par un système commerçant, des gens faisaient des achats en gros, ils négociaient des prix, ça rassemblait. C'était très familial et puis dans un but très social. Cette histoire de coopérative de Guéret me trottait dans la tête, mais j'avais pas fait le lien. Et puis un jour, on avait créé un spectacle, Guéret en chanson. Il y avait des réunionnais, il y avait des anciens maçons, des carrières, il y avait des immigrés qui venaient d'arriver ici. Et on a créé un spectacle global avec écriture de chansons. Et on a donné ce spectacle à l'espace André Lejeune devant une salle complète de 600 personnes, quoi. Et à la fin du spectacle, on avait organisé une petite buvette. Et c'était très drôle parce que tout le monde s'est retrouvé, parce qu'il y avait tellement de monde, eh bien, à servir des boissons, à servir. Et j'avais l'impression d'être une petite usine grouillante et sympathique. J'avais l'impression d'être dans une coopérative. Il y a un ami qui me dit, mais tu devrais appeler ta scène la Guéretoise. Il dit, ça fait un nom de coopérative, la Guéretoise. Je dis, ouais, mais je me demande si c'est pas le nom d'une bière. Rajoute deux spectacles. Et c'est comme ça que la Guéretoise de spectacle est née, suite à cette soirée un petit peu coopérative. C'était en 2006.
1: Maya, comment tu connais la Guéretoise ?
3: Moi, j'y suis allée avec l'école. J'ai vu un spectacle. C'était Chute la pomme. On ne parlait pas. Et en fait, c'était un monsieur. Et ben, il avait une pomme. Et en fait, il faisait comme si c'était un peu son animal de compagnie. Et un jour, quand il dormait, il voulait le manger, mais il se réveillait tout le temps.
1: Tu recommandes cette salle ?
3: Oui, je le recommande très fortement.
1: Aujourd'hui, la Guéretoise de spectacle garde cet esprit de la coopérative, de convivialité et de solidarité.
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4: Pluie, neige, canicule, brouillard, la météo décide si on va râler ou si on va râler autrement, si vous voyez ce que je veux dire. Mais dans le fond, qui décide des prévisions météo ? Qui observe ? Qui calcule ? Qui c'est qui tranche à la fin ? Et surtout, pourquoi ils disent qu'il va y avoir du soleil alors qu'on se prend une rincée ? Eh bien, réponds tout de suite dans les coulisses de Météo France Alsace que je teste pour vous aujourd'hui. Je suis à Ilkirch-Grafenstaden. Ici, on estime, on calcule le temps qu'il fera demain. Et à côté de moi, voici Simon. Simon, c'est le technicien météo. C'est lui qui surveille des capteurs, des antennes, des machines qui parlent. Bref, tout le langage, c'est des chiffres. Entre le vent, la pression, l'humidité, tout est mesuré en continu avec des stations météo basées un peu partout en Alsace, à des endroits stratégiques, en altitude.

0: sud, dans les vallées, en plaine ou encore en ville, au nord, au sud, bref, un peu partout. Et à cela, on peut ajouter aussi d'autres outils comme les radars, les satellites. Et chaque jour, c'est des millions d'observations qui arrivent dans les ordinateurs de Météo France Alsace. Et avec des équations très, très, très complexes. Et cette complexité est en lien avec notre prochaine découverte. Direction le bureau des modèles météo. Ça, c'est avec Théo. Théo, il est météorologiste et il m'explique eh bien qu'on ne prédit pas le futur. Mais en revanche, on calcule des scénarios et leurs probabilités. Certains modèles, par exemple, simulent l'atmosphère avec comme résultat, écoutez bien, 350 prévisions possibles chaque jour. Ah bah oui, hein, la machine, elle calcule tout ce qui est possible. Hein, et c'est l'humain, enfin, qui va trancher. Parce que oui, la météo, en bout de ligne, bah, c'est pas juste une machine. Hein, c'est aussi un cerveau. Il y a un cerveau qui tranche. Et en parlant de cerveau, en voici un autre bien rempli. C'est celui de Cédric. Il est climatologue. Et Cédric, lui, va nous emmener littéralement dans un autre monde. Parce qu'avec ses analyses à Cédric, eh bien, on ne regarde pas demain. Non, on va regarder 100 ans en arrière. Car Météo France, eh bien, conserve en quelque sorte la mémoire du climat depuis plus de 150 ans. Parce que le passé, eh bien, il nous permet quoi ? De comprendre l'avenir. Surtout avec les notions du dérèglement climatique, qui nécessite une véritable expertise. Alors, après ce dévoilage d'outils, de calculs, d'équations et d'expertises en tout genre, comment se fait-il qu'en 2026, on puisse encore se tromper dans les prévisions ? Eh bien, j'ai posé la question et la réponse de mes spécialistes est claire. Prévoir la météo, c'est comme essayer de prédire la forme exacte des vagues dans une soupe qu'on remue en permanence, sauf que la casserole fait la taille de la planète et que la cuillère tourne toute seule. Et en plus de ça, il y a quelqu'un qui joue avec le feu. On continue. Bref, vous l'avez compris, hein, impossible d'être parfait, seulement de se rapprocher de probabilités, mais avant tout, le rôle de Météo France Alsace, c'est d'anticiper au maximum les risques.
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2: Bonjour Médéric Esquecérus.
3: Bonjour Philippe, bonjour à tous.
2: Notre linguiste marseillais, vous m'inquiétez, Médé, vous avez un drôle de regard inquisiteur ce matin. Là.
3: Inquisiteur ?
2: Ouais, un petit peu, oui.
3: Mais confesseur peut-être. Ah. Je vais commencer par une question. Mmh. Êtes-vous capable de résister à la tentation ? Attendez. Est-ce que vous êtes capable de résister à, je sais pas moi, un bon aioli provençal?
2: Ah, c'est difficile.
3: L'aioli complet, hein.
2: Ouais.
3: Avec tous les légumes, la morue, et gras d'ail dans la sauce. Ah. Moi non, j'avoue. Est-ce que vous êtes capable de résister à une daube qui a mijoté pendant des heures qui embaume la maison?
2: Ah, c'est compliqué.
3: À un morceau de gâteau des rois au frit confit bien pégueux. Ouais. Êtes-vous capable de résister? Ça, je sais que non. À un chichi fringi tout chaud et bien sucré. Et voilà. Je parle que des désirs gustatifs, que du plaisir de la chair, car je pourrais aussi vous poser des questions sur les plaisirs de la chair et vous interroger sur votre capacité à résister à la tentation. Mais ce n'est pas mon rôle. Je ne suis ni confiseur, ni confesseur. En revanche, certains en entendent de belles. La semaine dernière, plusieurs temps forts religieux ont commencé, le ramadan pour les musulmans, mais aussi le carême pour les chrétiens. C'est dans ce cadre que l'on m'a envoyé un lien vers le podcast Carême dans la ville, réalisé par des dominicains, avec l'épisode du 22 février au titre forcément alléchant, Confession marseillaise. Et je n'ai pas résisté à la tentation, j'ai écouté. Et vous aussi, vous allez écouter. C'est le frère Clément Binachon, du couvent de Saint-Lazare à Marseille, qui parle. Et voilà cette drôle de confession marseillaise, avec l'accent, ou pas.
4: Confession marseillaise. Après avoir jeûné 40 jours et 40 nuits, Jésus eut faim. Matthieu, chapitre 1, verset 2. Marseille, il y a quelques années, dans un confessionnal. Bénissez-moi mon père parce que j'ai péché. Je dois vous confesser, mon père, que j'ai peur que d'avoir été infidèle. C'était la semaine passée. Je prenais mon café tranquille à mon poste habituel en terrasse au-dessus de la plage des Catalans. Et là, il y a une petite que le bon Dieu avait drôlement bien proportionné, qui a eu la mauvaise idée que d'aller piquer une tête là, sous mes yeux. Eh bien, je ne vous cache pas que ce spectacle m'a un peu émotionné. Et c'est ça que je voudrais confesser. Vous me pardonnerez cet exemple pagnolesque, mais il me semble éclairer une confusion courante.
3: Ah, la petite des Catalans. Alors voilà, oui, je vous résume l'essentiel de cet épisode. Ce n'est pas un péché que d'éprouver la tentation, le désir, l'envie, tant que vous n'y succombez pas. Bon, on en parle de l'accent. On sent que frère Binachon essaie d'imiter l'accent marseillais, mais sans se lâcher totalement. Ça donne l'accent avons-le très bizarre, hein, une imitation pas trop réussie, mais il faut savoir faire preuve de clémence, et donc on pardonne volontiers à frère Clément Binachon. Vous remarquerez qu'il est resté sobre, hein. Il aurait pu se laisser aller à répéter ce que l'on peut entendre, hein. Souvent de très mauvais goût, voire très sexiste, hein. Ça peut aller de « Oh, vé la petite comme elle est charmante, Fada !» à « Tiens comme elle est bonasse !» en passant par « Oh, elle est bien tankée, celle-là hein. !» Voire, en mode chanson, hein, « Il y a une petite, la belle de mai, coquin de sort, qu'elle me plaît !» ou « Il y a une petite au catalan, hein, vous pouvez faire ça aussi. » Et ça peut marcher dans plein de sens, hein. Des filles qui parlent de mecs, des mecs qui parlent de mecs, des filles qui parlent de filles, chacun s'y retrouvera. Mm-hmm. Merci à Sophie pour l'envoi de ce podcast, et le bonjour à toutes les femmes folles à la messe, comme le disait Rabelais. Bon carême à toutes et tous, Ramadan Mabrouk si c'est le cas, et méfie à la tentation, ouais. Espenché, oui, pécho, c'est péché.

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1: Et le cocktail américain, c'est quoi?
2: C'est un cocktail grillé avec une sauce américaine, tomate, échalote, une pointe de cognac, du vin blanc. C'est un peu relevé.
3: Un décaïn.
4: Pâté, jambon, c'est un rayette, gruyère, chantal, rosier, jambon de pays.
5: Eh ben, tout ça, ça va aller dans la blanquette.
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9: Cette petite dame qui est sur une petite voiturette rigolote, qu'est-ce que c'est ?
10: C'est une machine pour laver le sol.
9: Ah, sympa.
10: C'est sympa, c'est sympa. Et on ne se fatigue pas.
9: C'est difficile à conduire ?
10: Pas du tout.
9: Pas du tout. Je peux essayer ?
10: Je n'ai pas le droit de vous faire essayer ma machine. Il vous arrive quelque chose, je suis en tort.
9: Ah oui, je comprends. En même temps, je risque pas grand-chose quand même.
10: Si elle s'en va, elle s'en va, la machine.
9: C'est vrai ?
10: Ah oui, oui, oui. Alors, regardez, j'ai le pied sur le frein.
9: On roule un peu toutes les deux, ensemble ?
10: Allez.
9: C'est maniable ?
10: Ah oui, très maniable. Vous voyez, si je lâche, la machine, elle s'en va. Vous voyez ?
9: Toute seule.
10: Hop.
9: Allez pas vous faire le tram.
10: Non, non. Et là, vous avez les brosses. Là, okay. Le suceur. Le klaxon.
9: Ouais, avec ça.
10: Hein, on m'entend pas.
9: On faire
10: bien.
9: Peur à personne.
10: Voilà.
9: Ah bah voilà, elle est en rade.
10: Non, non. J'avais laissé le frein. J'avais laissé le frein. Et ça fait 36 ans que je suis dans le centre jaune. Bientôt la retraite.
9: dit-elle avec un grand sourire.
10: Ah ouais, j'en ai marre là. Là, je commence à en avoir marre.
9: Vous avez dû en voir, vous, hein, en 36 ans dans le centre jaune.
10: Oh que oui, j'en ai vu des directeurs, j'en ai vu des gardiens, j'en ai vu du monde. J'ai fait des connaissances. Comme je fais avec vous, on discute. Mais le monde a énormément changé. Hein. Beaucoup. Il n'y a plus personne, c'est mort. La preuve, regardez la place. Hein. Il n'y a personne. Hein.
9: Ah bah c'est vrai qu'en même temps, c'est fermé, là, à cette heure-ci.
10: Oui, ça ouvre à 10h.
9: C'est peut-être pour ça qu'il y a personne.
10: Non, mais même.
9: Et les gens, ils vous arrêtent un peu pour discuter, ça arrive ?
10: Ça arrive, on me félicite sur le travail. J'ai eu des cadeaux par des gens qui passaient.
9: C'est pas vrai.
10: Ah oui, on m'a offert du parfum, on m'a offert une plante. Ah oui.
9: Mais ça, c'était des amoureux discrets,
10: des
9: amoureux
10: transités. Des dames. Mais c'était génial. De là, maintenant...
9: Geneviève... Je vous remercie beaucoup pour cette petite conversation sympathique. Je vous laisse avec votre engin, il n'a pas de prénom ?
10: Non, il n'a pas de prénom.
9: Un petit coup de klaxon et on se quitte, toutes les deux ? Ah oui, c'est vrai que l'on entend presque pas.
10: Au plaisir.
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11: Arnaud Fromage, bonjour, bonjour.
12: Bonjour, bonjour.
11: Oh, ça fait beaucoup de bonjour, dites-moi. Bon Arnaud, aujourd'hui, quand le général de Gaulle vient en Franche-Comté ?
12: Eh bien, il se passe toujours quelque chose. D'autant qu'il y est venu plusieurs fois dans la région, trois fois déjà à l'automne 1944 pour préparer la libération de Belfort, lors d'une réunion secrète avec le général Delattre de Tassigny et Churchill au château de Montalembert, à Mèche, après la libération. Ensuite, quand de Gaulle est venu saluer les villes libérées, Besançon, Morteau, Grand-Combe-Châtelet, mais ce n'est pas la dernière fois que de Gaulle va venir dans la région. En 1959, sur la route qui le mène en Alsace, il en profite pour aller faire quelques petites pauses dans le territoire de Belfort. À chaque fois, le grand homme descend de sa déesse noire et passe quelques minutes à discuter avec les habitants, stupéfaits de voir le général en vrai dans leur commune. À Rope, Saint-Germain, Felon, La Chapelle-sous-Rougemont, La Rivière, Fontaine, Foussemagne et à Angeau. Angeau, 206 habitants, où de Gaulle est accueilli par la foule dans l'unique rue ornée de drapeaux et de bandeaux bleu, blanc, rouge. Anecdote amusante, le village d'ailleurs, qui ne possédait pas autant de décorations, est allé les piquer chez les voisins de Dell.
11: Ah, bon, mais Arnaud, la grande tournée de de Gaulle en Franche-Comté, c'était en 1962.
12: Oui, la tournée des Grands-Ducs même. Le 14 juin, il atterrit à la base aérienne militaire de Luxeuil, avant de se rendre à Vesoul, puis de filer vers Dole, à bord cette fois d'une Simca présidentielle. Ensuite, direction Arbois, puis Poligny, Lons-le-Saunier, où à chaque fois, il est accueilli en héros. Le lendemain, il continue sa tournée par le Haut-Jura, Saint-Claude, Morée, Morbier, Saint-Laurent, Grandvaux, Cise, un petit quart d'heure à Champagnole, et ensuite direction Équevillon, Onglières, Plénise et Sanzeau, avant de remonter dans le Doubs, un discours à Pontarlier, à Besançon. Bref, le marathon présidentiel se termine le 17 juin dans le territoire de Belfort.
11: Et ben dis donc, et pendant toute la durée de ce périple, il a eu un problème majeur.
12: Oui, pendant ces 4 jours en Franche-Comté, le général de Gaulle ne s'est pas contenté de prononcer des discours et de serrer des louches. Non, il a bien fallu qu'il dorme aussi. Or, Charles de Gaulle est grand, très grand même, 1m96 au garrot. Donc les préfectures vont galérer à chacune de ces étapes pour lui trouver un paddock à ses dimensions. D'ailleurs, l'Élysée a fait réaliser en avance des lits sur mesure. Alors pour la première nuit de sa visite à Vesoul, l'on apporte donc à la préfecture le lit spécial du général. Sauf que l'année 1962 est très tendue. C'est la fin de la guerre d'Algérie, une partie des accords d'Évian est d'ailleurs négociée en secret au Fort des Rousses pendant ce voyage présidentiel. De Gaulle a échappé de peu à l'attentat du Petit Clamart, alors son service de sécurité est sur les dents. Ainsi, il lui déconseille de dormir à Vesoul même et préfère l'envoyer à la base aérienne de Saint-Sauveur, jugée plus sûre. Mais si les hommes et les véhicules ont pu faire le transfert, le lit, lui, eh bien, il est resté à Vesoul, dans les appartements du préfet. Et il y est toujours, d'ailleurs, parce que l'Élysée ne l'a jamais réclamé. Alors, l'histoire ne dit pas si de Gaulle a bien dormi ce soir-là, mais en tout cas, c'était pas dans un lit à sa taille.
11: Non, c'est certain, ça. Merci beaucoup, Arnaud Fromage, et puis à demain.
12: À demain.
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6: À Dichat Zoé.
7: À Dichat Cynthia.
6: Alors avec toi, des histoires de clés, des histoires de clous, moi je sais plus, je te laisse raconter.
7: Aujourd'hui, je vais vous raconter l'expression « ne pas valoir un clou ». Cae locutio verbial courent nab nat merit nad balou destad ocio utilitat donc endus mots est annul.
8: Ah, c'est vrai que c'est joli.
9: C'est nul. Zéro.
7: C'est une locution verbale courante, n'avoir presque aucun mérite, n'être presque d'aucune valeur, d'aucune utilité, donc en deux mots être nul. Par exemple, que collectionne le Skyhouse n'est bon pas sur Cloud, mais que vous avez mis tout dessus. Par exemple, je collectionne les cailloux, mais ce n'est bon pas sur Cloud, mais